Quand le nom du Seigneur, dira le psalmiste. Oui, il a plu au Seigneur qu'aujourd'hui, frères et sœurs bien-aimés, nous puissions échanger sur l'action de grâce. L'action de grâce, je ne vais pas l'aborder en la définissant, en donnant une définition de l'action de grâce. Je voudrais simplement, frères et sœurs bien-aimés, que nous puissions méditer Luc chapitre 17, à partir du verset 11. Alléluia. Verset 11 jusqu'à verset 19. Voilà. Jésus, marchant vers Jérusalem, traversait la région située entre la Samarie et la Galilée. Comme il entrait dans un village, 10 lépreux vinrent à sa rencontre. Ils s'arrêtèrent à distance et lui crièrent : Jésus, maître, prends pitié de nous. À cette vue, Jésus leur dit : Allez vous montrer au prêtre. En cours de route, ils furent purifiés. L'un d'eux, voyant qu'il était guéri, revint sur ses pas en glorifiant Dieu à pleine voix. Il se jeta face contre terre aux pieds de Jésus en lui rendant grâce. Or, c'était un Samaritain. Alors, Jésus prit la parole en disant : Tous les 10 n'ont-ils pas été purifiés ? Les 9 autres, où sont-ils ? Il ne s'est trouvé parmi eux que cet étranger pour revenir sur ses pas et rendre gloire à Dieu. Jésus lui dit : Relève-toi et va, ta foi t'a sauvé. Acclamons la parole de Dieu. Louange à toi, Seigneur Jésus. Et bien, frères et sœurs bien-aimés, vous qui expérimentez la gloire et l'amour de Dieu, vous qui connaissez Jésus, qui chaque matin vous ouvrez à la dimension de sa gloire, eh bien, ce matin, je voudrais avec vous partager sur ce thème de l'action de grâce, en nous axant spécialement sur, en focalisant ce passage des Saintes Écritures. Ce lépreux qui, parmi les 10 qui ont été guéris, revint à Jésus et lui dit merci, se prosternant devant lui et lui dit : Béni sois-tu, gloire à Dieu pour la merveille que Dieu a accompli dans ma vie. Eh bien, Jésus le comparait ou le compara à tout cela, ces 9 autres qui ne sont pas venus dire merci, rendre grâce. Alors, de ce verset, je tire que l'action de grâce est importante dans la vie du chrétien. L'action de grâce est capitale dans la vie des chrétiens, frères et sœurs bien-aimés. Eh bien, comment rendre grâce au Seigneur ? Comment lui dire merci après tant de merveilles accomplies ? Dans nos vies, vous savez, je donne cet enseignement dans la perspective ou dans la logique de la prière que nous avions faite ici pour les élèves qui allaient aux différents examens. Ils ont réussi, mais avez-vous dit merci au Seigneur ? Lui avez-vous rendu grâce ? Est-ce que vous lui avez rendu grâce ? Avez-vous chanté le gré de Dieu ? Comment avez-vous rendu grâce au Seigneur ? Bien-aimés frères et sœurs, je bénis le Seigneur pour ce canal de la RNC qui vous permet d'expérimenter la puissance de Dieu chaque jour.

Mais l'avez-vous soutenu? Vous avez même oublié que c'est grâce à la RNC que vous avez prié pour vos enfants. Que vous avez ouvert vos enfants à la grâce de Dieu. Vous avez oublié peut-être, ou peut-être que vous ne l'avez pas oublié, mais le Seigneur nous invite aujourd'hui à rentrer dans l'action de grâce. Pour ceux qui ont dit merci et pour ceux qui n'ont pas encore dit merci, rentrons dans l'action de grâce. Action de grâce pour les bienfaits que le Seigneur a accomplis dans nos vies. Alors cet enseignement est aussi pour tous ceux-là qui, d'une manière ou d'une autre, ont expérimenté ou expérimentent la bonté de Dieu dans leur vie. Répète avec

Eh bien, pourquoi ai-je choisi ce verset? J'ai choisi ce verset pour deux raisons. La première, c'est pour activer, pour motiver votre façon de rendre grâce à Dieu. Notre façon de rendre grâce à Dieu. Quand Dieu fait grâce, il faut lui rendre grâce. Et c'est cela que nous voyons dans la vie de ce lépreux guéri, de ce ex-lépreux. Quand tu as été guéri de ta maladie, on dira, tu es sorti de la maladie. Quand tu as réussi à tes examens, on dira que tu es bachelier. On dira que tu as réussi. On dira que tu as commencé une nouvelle étape de ta vie. Oui, il est venu, il a rendu grâce. J'avais voulu que nous contemplions ce monsieur, ce lépreux, qui est éloigné de la société, mais que Jésus a réinséré dans la société. Toi, que les gens appelaient le maudit, la maudite. Aujourd'hui, tu es béni par le Seigneur. Dis-lui merci, frère. Dis-lui merci, ma sœur. La deuxième perspective que j'ai voulu faire ressortir de ce passage, eh bien, frères et sœurs, c'est sur le discours de Jésus. Il leur dit premièrement, « Allez vous monter au prêtre. » On dit, « Soyez guéris. » Alors, ça veut dire que dans le fait de dire « Allez vous monter au prêtre », il y a une puissance de guérison. Eh bien, ils ont commencé à marcher et c'est un coup de route qu'ils se sont sentis que, mais alors, nous sommes guéris. Et cela revient à Jésus. Alors Jésus dit, où sont-ils les 9 autres? Ne sont-ils pas guéris? Et aussi, n'as-tu pas réussi, toi aussi? Mais ce qui va totalement bouleverser ma façon de voir dans ce texte, eh bien, c'est qu'il lui dit, Jésus lui dit, relève-toi et va, ta foi t'a sauvé. Alors, l'action de grâce, c'est purement un acte de foi. Et de la guérison physique, qui est le salut du corps, Jésus est passé à la guérison de l'âme. L'action de grâce est source de libération de l'âme et source de salut. Il dit, ta foi t'a sauvé. Alors, ce que vous devez comprendre, frères et sœurs bien-aimés, c'est que des choses se sont passées dans votre vie, Dieu a agi dans votre vie. Mais quand vous revenez à lui pour lui dire merci, pour lui rendre grâce, vous rentrez dans une autre dimension qui est la dimension salvifique, la dimension du salut. Eh bien, ce n'est plus seulement votre corps qui est sauvé, ce n'est plus seulement votre chair, votre maladie, ce que vous voulez faire dans la vie qui est résolu, mais c'est Dieu qui siège dans votre vie. L'action de grâce fait siéger Dieu dans votre vie. Maintenant, comment rendre grâce au Seigneur? Alors, tu peux rendre grâce au Seigneur par la prière. Et tu te trouves un temps de prière pour louer le Seigneur, pour lui dire merci. Alors, ce temps de prière peut être, ou généralement, est couronné par l'action de grâce. C'est comme cette personne avec qui j'ai prié la dernière fois, qui m'appelle et me dit, mon père, la parole de connaissance que tu as donnée me concerne et je veux rendre grâce à Dieu. Et la personne m'envoie un peu d'argent, dit, je veux soutenir ton ministère. Alléluia. On rend grâce à Dieu en demandant une messe. Il y a des messes qu'on célèbre à la RMC. Soutenir la radio, tu peux demander une nouvelle de messe, une trentaine de messes pour rendre grâce à Dieu. Moi, je sais ce qu'il y a dans l'action de grâce et je t'invite à le faire. Rends grâce au Seigneur pour sa bonté. Rends grâce au Seigneur pour sa merveille. Rends grâce au Seigneur pour ce qu'il a fait dans ta vie. Je suis en train de le dire et en même temps comme une prophétie parce que ceux qui rendent grâce au Seigneur expérimentent sa puissance et sa louange, expérimentent son amour, expérimentent sa tendresse. Alors je t'invite, mon frère, je t'invite, ma soeur, à rendre grâce à Dieu. Ça, c'est une façon de rendre grâce à Dieu. Une autre façon de rendre grâce à Dieu, c'est de dire, maintenant, ce mois-ci, je vais
Soutenir la radio, la RNC d'une manière ou d'une autre. Je parle de la radio parce que je suis en train, cette émission va passer sur la radio. Ceux qui sont sur ma plateforme, ils savent que oui, ils doivent soutenir cette œuvre parce que l'Internet, ce n'est pas gratuit. L'électricité que j'utilise, ce n'est pas gratuit. Le téléphone, ce n'est pas gratuit. Alors, soutenez l'œuvre de Dieu en rendant grâce au Seigneur. Le Seigneur dit, dans l'action de grâce, tu ouvres une autre porte, la porte du salut. La porte de la révélation de Dieu à toi. Jésus s'est révélé à cet homme, à ce lépreux, comme étant le salut de son âme, comme étant son salut. Alléluia, bien-aimé de Dieu. Ce temps de grâce que nous voulons vivre aujourd'hui, je vais prier avec vous pendant quelques 5 minutes avant qu'on ne finisse. Je vais rendre grâce à Dieu pour ta vie. Parce qu'il y a des gens qui sont en train de vivre des choses parce qu'ils ne savent pas rendre grâce. Ils sont dans la dèche. Ils continuent à être dans la dèche, dans des problèmes jusqu'aujourd'hui. Savoir rendre grâce à Dieu, eh bien, c'est ouvrir son cœur. C'est une autre dimension de l'action de grâce. Je te sers, je veux te servir. Tu es béni. Toi qui avais des problèmes, tu es béni. Et maintenant, après la bénédiction, tu vas ton chemin. Non! Tu peux dire, maintenant, je veux servir le Seigneur. Je veux servir l'œuvre de Dieu. Comme ces protestants qui m'ont un jour appelé, dit, mon père, moi je ne suis pas catholique. Hein. Mais je veux te soutenir dans ta mission. Je veux te soutenir dans tout ce que tu fais. Voilà. C'est cela qu'on appelle le soutien. Comme toutes ces personnes-là qui nous soutiennent et qui soutiennent l'œuvre de Dieu à la RNC, je t'invite à participer à ça. Tu as Orange, fais Orange Money. Tu as Flouze, envoie Flouze. Envoie Move Money. C'est important pour soutenir la radio, pour soutenir l'homme de Dieu. Oui, c'est comme ça que ça se fait. L'action de grâce nous ouvre les portes du salut. Mais l'action de grâce provoque en nous une nouvelle étape. C'est l'étape de la consécration à Dieu. Les gens vont te voir, ils vont croire que tu fais du gris-gris. Non, tu ne fais pas de gris-gris, c'est la puissance de Dieu qui est dans ta vie. Parce que tu sais rendre grâce à Dieu. Ce matin, je veux que tu rentres. Tu dis, Seigneur, je te dis merci. Dis merci au Seigneur pour le don de la vie. Dis merci au Seigneur pour sa tendresse. Dis merci au Seigneur pour sa puissance dans ta vie. Dis-lui merci pour ce qu'il fait, ce qu'il a fait, ce qu'il fera dans ta vie. Que son amour te visite maintenant, que sa tendresse se manifeste dans ton être. Cet enseignement est sous forme d'exhortation et en même temps sous forme d'enseignement. Je vous invite à coopérer à la grâce qui nous invite à dire merci. Dis merci ce matin. Merci Seigneur. Je veux dire merci avec toi.

Seigneur, je te dis merci. Merci pour la vie de celui qui me suit maintenant. Merci pour ma propre vie. Parce que Seigneur, tu m'as béni dans plusieurs domaines. Je dis merci pour les merveilles que tu as accomplies dans la vie de cette personne et pour les dons de grâce que tu lui as fait. Merci pour le don de la vie, le don du succès, succès à l'examen, succès à son examen. Béni sois-tu, Seigneur Jésus. J'utilise tes mots avec toi, mon frère, pour dire merci à Dieu. Reçois la louange et l'honneur, reçois la gloire, reçois la louange ce matin, Seigneur. Ce sacrifice de louange, béni sois-tu, Seigneur.

0: Oh, chantez le nom du Seigneur. Glorifiez son nom. Je te bénis, Seigneur. Tu m'as donné la vie. Tu as changé mon histoire. Tu as changé ma destinée. Tu m'as rempli de vie et de bénédiction. Merci ce matin. Je te rends grâce pour la vie de cette personne-là que tu es en train de sauver ce matin. Sauver des puissants des ténèbres. Je vois une personne qui nous suit, qui est en train d'expérimenter l'assaut de mari de nuit. Un mari de nuit impoli qui couche avec cette personne dans la nuit. Dans la nuit, c'est un esprit mauvais, un esprit de sirène qui couche avec cette personne dans la nuit. Le Seigneur te libère maintenant en ce temps d'action de grâce. Sa puissance te visite. Je rends grâce au Seigneur pour cette personne-là qui nous suit maintenant. Tu as la main gauche paralysée, mais la puissance de Jésus te visite et te libère maintenant. Tu es libéré, tu es guéri maintenant parce que tu rends grâce au Seigneur. Recevez le don de la grâce. Béni sois-tu, Seigneur Jésus, pour ton amour, pour ta gloire, pour ton amour infini, pour ta gloire indicible, pour cette personne-là qui a des migraines. Souvent, tu sens qu'il y a un tour au milieu de ta tête. Tu as des migraines pas possibles. Le Seigneur te libère, te guérit maintenant. Béni soit le nom du Seigneur pour son amour infini, pour sa gloire infinie, pour sa miséricorde. Je te dis merci. Seigneur, tu es bon. Tu es merveilleux. Je t'invite, mon frère, à dire merci avec moi. Dis merci, Jésus. Dis merci, Jésus. Dis merci, Alpha et Omega. Dis merci, commencement et fin de toutes choses. Dis-lui merci ce matin. Dis-lui merci en ce milieu de jour. Dis-lui merci en ce soir. Dis-lui merci pour son amour, mon amour infini. Béni sois-tu, Seigneur. Gloire et louange à toi. Tu es merveilleux, tu es glorieux. Tu es le Dieu indicible, celui qui nous remplit de vie et d'amour. Béni soit ton Saint-Nom maintenant. Je vois cette personne. Tu as un problème avec ta vessie. Tu as le problème de rétention d'urine. Si bien que l'urine sort de toi. Cette personne nous suit maintenant et la puissance de Jésus te visite. La puissance de Jésus te guérit totalement. Tu es libéré à jamais. Rends grâce au Seigneur. Je t'invite, ceux-là qui ont été touchés, ceux qui sont touchés, ceux qui seront touchés, à rendre grâce à Jésus pour leur vie. Béni sois-tu, Seigneur Jésus. Amen. Alléluia. Le Seigneur soit avec vous. Et que Dieu Tout-Puissant vous bénisse, le Père, le Fils et le Saint-Esprit. Amen. Alléluia. Je vous dis paix et joie. Je vous dis paix et tendresse du Christ. Que la gloire de Jésus vous accompagne.
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2: Le thème qui m'a été proposé, « Comprendre les chemins de Dieu en vue de la sainteté ». Mais l'objectif que je vise, c'est de faire sortir la mystique de son côté de quelque chose qui n'est pas à la portée de tout le monde. En général, quand on parle de mystique, on pense aussitôt que c'est réservé à un petit monde, à des gens que Dieu a choisis exceptionnellement. Le mot mystique fait peur. Dans la mesure où la mystique est liée à des expériences très particulières, à des visions et phénomènes plus ou moins miraculeux. Par exemple, la mystique de Padre Pio, avec sa main endolorie dans la souffrance, la passion à des jours exceptionnels, ces expériences particulières font croire pour le commun des

chrétienne, chemin de sainteté, ou si vous voulez comprendre les chemins, les voies de Dieu en vue de la sainteté. Et si ce chemin de la sainteté, la mystique, voilà pourquoi j'ai dit que si je m'arrête à la mystique simple, je limite mon intervention et j'appauvris mon intervention. Mais si on l'élargit, comprendre les voies de Dieu en vue de la sainteté, le chemin s'élargit et il n'y a plus de possibilités pour les uns et les autres. Parce que la mystique chrétienne est un chemin en vue de la sainteté. Donc à côté de la mystique se trouve tout ce qu'on pourrait appeler la mystique ou les écoles spirituelles ou les courants de spiritualité qui sont aussi des chemins en vue de la sainteté. Voilà pourquoi j'ai préféré le deuxième thème, comprendre les voies, les chemins de Dieu en vue de la sainteté. Cela n'empêche pas que je revienne sur le thème initial. Donc j'interviendrai là-dessus, mais je vais l'élargir plus loin. Nous verrons trois parties. Je me suis permis d'écrire, puisqu'on a dit que c'est un enseignement et j'ai beaucoup écrit. Mais je ne dirai pas tout, parce que je ne sais pas ce qui vous intéresse. Alors, le premier point, puisque nous parlons de la mystique chrétienne, il est important de savoir ce que c'est que la mystique. Qu'est-ce que la mystique? C'est le premier point. Le deuxième point, la mystique chrétienne et expérience de Dieu. La mystique chrétienne et l'expérience de Dieu. Le troisième et dernier point, la mystique chrétienne à travers des écoles de spiritualité chrétienne. Parce que quand vous prenez François d'Assise, quand vous prenez Saint-Dominique, quand vous prenez Padre Pio, ce sont tous, ou Jean de la Croix, ou Sainte-Thérèse, ce sont tous des mystiques, mais des mystiques selon leur école. Par conséquent, il est important de savoir, pour que chacun de vous puisse choisir le chemin mystique qui convient à sa personnalité, à son objectif, à ses conditions de vie, en vue de la sainteté. Parce que ces mystiques dont nous parlerons, chacun l'a été à un moment donné, selon les besoins et selon les époques. Voyez-vous, je vous raconte une histoire, j'en raconte souvent, mais une histoire authentique, cette fois-ci, ça me concerne. J'ai été au sud de l'Italie, à quelques kilomètres de Rome, il y a quelques années, fatigué d'étudier, je voulais me ressourcer spirituellement. Et je me suis permis de me rendre dans un monastère du 10e siècle après Jésus-Christ. Donc un monastère qui fait plus de 10 siècles aujourd'hui. Et quand je suis rentré dans ce monastère, je me suis donné au moins 2 semaines de ressourcement. J'arrive dans ce monastère, d'abord à l'accueil, le plus jeune qui m'accueille a 58 ans. Ensuite, le soir venu, point de télévision. Vous mangez, on lit la parole de Dieu. Personne ne parle à l'autre. Le matin, vous vous réveillez, vous faites la messe. Le seul qui passe, c'est le prêtre qui parle. Personne ne parle. Quand vous finissez de prendre le petit déjeuner avec laitue, vous partez encore planter les salades, les fruits, tout ce que vous mangez, vous plantez vous-même. Personne ne parle à son voisin. Tu as besoin de daba, va chercher, tu viens. On n'appelle personne. 2 jours après, j'ai réfléchi. Je dis, Seigneur, chacun a sa vocation. Certainement, ce n'est pas ma vocation. Donc, avec délicatesse et politesse, je leur ai dit dans un mensonge pastoral, qui n'est pas un péché, mais un mensonge pour arranger la situation, qu'on a besoin de moi à Rome pour une question d'étude. Et je suis rentré à Rome, libéré de cette vie où ne parle à personne. Ceci dit, ce n'est pas parce que je n'ai pas pu tenir là-bas que je ne suis pas mystique. Mais cette mystique-là ne correspond pas à ma température. Donc, si je suis là, c'est pour que chacun trouve le chemin qui correspond à sa vie, à son engagement. Parce que chaque fois que vous vous trompez de chemin, de vie spirituelle ou de vie mystique, vous passez le temps à être malheureux.

0: à ne jamais vous retrouver. C'est pourquoi je suis venu, pour que nous puissions parler de tout et qu'au terme, chacun se dise vraiment, je suis fait pour cette voie, je suis fait pour telle autre voie. Parce que souvent, quand on voit les gens agir ainsi, on pense que ça va de soi et qu'on peut réussir. Si on te met dedans, si ce n'est pas ta place, tu penses qu'on t'a puni, que l'enfer est sur la terre déjà. Donc, il faut retrouver sa voie spirituelle, son chemin spirituel, afin de réussir. Quand vous voyez les gens s'arrêter ici et puis ils prient, ils évangélisent, certainement vous dites c'est facile. On vous donne un micro, 2 minutes après, vous ne saurez plus qu'est-ce qu'il faut dire aux gens. Parce que ce n'est pas si facile que ça. Quand ce n'est pas ta place, on te donne le micro, tu ne sauras pas qu'est-ce qu'il faut dire. Mais quand c'est ta place, ça coule de source. Quand on te dit qu'il faut arrêter, tu as envie de parler encore. Parce que c'est ta place. Il faut donc que nous retrouvions notre place. Premier point, qu'est-ce que la mystique? La mystique, je n'ai pas dit la mystique chrétienne, j'ai dit qu'est-ce que la mystique? Parce qu'il n'y a pas que des chrétiens qui sont mystiques. La mystique, il y a des mystiques chrétiens, il y a des mystiques hindous, il y a des mystiques dans les sciences ésotériques. Bref, la mystique prend en considération beaucoup de choses. Maintenant, dans tout cet ensemble, il y a des mystiques chrétiens. Maintenant, je définis ce que c'est que la mystique. La mystique est une croyance qui se forme autour d'une idée, d'un sentiment ou d'une personne. Nous sommes des mystiques du Christ, c'est autour d'une personne. Nous sommes des mystiques de la prière, c'est autour d'une idée. Donc, c'est une croyance qui se forme autour d'une idée, d'un sentiment ou d'une personne. On peut comprendre la mystique comme une force intérieure qui inspire et nourrit l'action. Soulignez bien action. Parce que souvent on pense que les mystiques, ce sont des gens qui sont là, ils regardent le ciel, ils ne font rien et ils pleurent, donc ils sont mystiques. Et quand nous nous réunissons dans ces rassemblements de ces gens où il y a plein de gens émotionnels et qui pleurent, on dit qu'il était touché par l'esprit et qu'il était dans la mystique. Il n'était nulle part, il a des problèmes. Il n'était nulle part. Donc, force extérieure qui inspire à l'action. Donc la mystique va avec l'action. Je reviendrai là-dessus, sur l'engagement des mystiques. On n'est pas mystique pour s'asseoir, pour que les autres s'occupent de vous. La mystique peut être considérée comme une philosophie, idée, qui oriente la vie personnelle ou que l'on partage avec d'autres. C'est-à-dire, où ça oriente votre vie personnelle, mais on peut partager cette philosophie, cette idée avec d'autres. En général, les premiers formateurs d'une école spirituelle, d'un courant spirituel, sont des mystiques personnels. Et par la suite, les gens s'unissent à eux et ils font la mystique avec le groupe. Donc, c'est une philosophie en ce sens-là. On reconnaît que la mystique n'est pas une matière à laquelle on peut donner une définition exacte. Donc, définir la mystique est très difficile parce que on ne peut pas mettre tout le monde dans une définition qui arrange. Étant action de Dieu, la mystique parfois dépasse les cadres de définition. Donc, c'est très difficile de définir la mystique. Dans le christianisme, maintenant on est chez les chrétiens, on est chez les chrétiens maintenant. La mystique est cette action d'amour, qui porte la personne vers son créateur. Action d'amour qui porte la personne vers son créateur, sous l'emprise de la grâce, grâce divine. Donc la personne est touchée vers la grâce divine au préalable et cette grâce divine va conduire la personne à tendre le regard, à tendre sa vie vers son créateur. Premier pas, grâce. Grâce met en mouvement et alors on est avec son créateur. Le mystique chrétien est cet homme ou cette femme qui est au service de Dieu et ses frères. Donc action. Le mystique ou la mystique, chrétien ou chrétienne, est cet homme ou cette femme qui est au service de Dieu et de ses frères, corps et âme. Corps et âme. L'expérience mystique est une connaissance amoureuse, soulignez le mot, est une connaissance amoureuse, alors que la mystique profane peut être une connaissance intellectuelle, ésotérique. Ici, chez les chrétiens, c'est une connaissance amoureuse du Dieu intime, immanent et transcendant. Le Dieu qui est en vous, qui est dans le monde et qui dépasse le monde. Une connaissance de ce Dieu-là. Voilà ce qu'on pourra dire. Les mystiques, donc, chrétiens, ce sont ce qu'on peut appeler les géants du pèlerinage vers la sainteté. Les grands du pèlerinage vers la sainteté. Pèlerinage au sens que par leur vie de mystique, ils marchent, ils sont en mouvement vers la sainteté. Ils nous introduisent, les mystiques, dans les grands boulevards qui conduisent dans les jardins divins où Dieu veut recréer. Il nous engage dans le grand boulevard, sur ce chemin large, important, le grand jardin divin, où Dieu veut nous conduire. Il nous conduit vers cela. Ce sont des grands pèlerins. Dieu veut parler, veut s'entretenir. Il nous conduit vers ce chemin-là. Où Dieu veut parler, veut s'entretenir. Où Dieu offre son amitié. Amitié transformante, amitié qui refait nos vies. Le mot mystique, selon Stanislas Breton, a quelque chose à voir avec la naissance et l'enfance. Selon ce savant, la mystique est cette capacité de naître de nouveau, de renaître de l'esprit. Les gens nés de l'esprit sont des mystiques. Quand on parle de Nicodème qui doit renaître de nouveau, on lui demande d'être mystique. C'est-à-dire d'être sous le pouvoir de la grâce divine et que cette grâce divine tourne désormais son regard vers son Créateur pour mener une vie d'intimité profonde, une vie d'intimité vitale. La mystique, donc, c'est renaître de l'esprit, naître de nouveau. Or, cette grâce de renaître de nouveau, renaître de l'esprit, est une grâce offerte à tout homme qui cherche la vérité. C'est pourquoi la mystique est à la portée de tous. Tout homme qui cherche la vérité, qui a cette grâce donnée par Dieu et qui cherche la vérité, est sur le chemin de la mystique. Peut être mystique et doit être mystique. Cette grâce de la nouvelle naissance et de l'enfance est une grâce d'ouverture au possible de Dieu. Si vous ne devenez comme de petits enfants, vous n'entrerez pas dans le royaume. Le royaume appartient à ceux qui leur ressemblent. Matthieu 18, 3. Il s'agit de l'enfance. L'enfance au sens spirituel du terme, et non pas enfance comme infantilisme, mais capacité d'ouverture, capacité d'étonnement, distance et admiration. Les mystiques sont des gens ouverts. Ouverts à tout ce que Dieu peut faire dans leur vie. Ouverts à tout ce que Dieu peut faire de leur vie. Les mystiques sont toujours dans l'étonnement. Parce qu'avec eux, ils ont conscience que les chemins du Seigneur sont insondables. Les choses ne sont pas fermées une fois pour toutes. Tout est possible. Donc, ils sont ouverts à l'étonnement. Et celui qui s'étonne devient sage parce qu'il a mesure d'apprendre de nouveau. Les mystiques donc gardent de la distance et gardent de l'admiration. Être mystique donc, c'est être une personne riche au plan spirituel. Voici ce que nous pouvons dire brièvement de la mystique. La mystique au sens général et la mystique au sens chrétien. Deuxième point, la mystique chrétienne est expérience de Dieu. Quand vous lisez la Bible et vous intéressez à la théologie, vous vous rendez compte que dans la tradition biblique jusqu'à aujourd'hui, la connaissance de Dieu n'est pas le fruit du mérite de l'homme. C'est Dieu qui se fait connaître. C'est Dieu qui se donne à nous. C'est Dieu qui vient nous rencontrer. Donc, quand nous voyons Abraham, le père des croyants, nous voyons que c'est Dieu qui l'a choisi et c'est Dieu qui a fait alliance avec lui. Donc, dans la vie mystique, c'est Dieu qui fait toujours le premier pas. Tantôt j'ai dit, c'est la grâce divine qui nous permet de tourner le regard vers le Créateur. Donc au préalable, il y a une démarche de Dieu en notre faveur. Dans la vie mystique donc, Dieu fait le premier pas. Et c'est à nous maintenant de tourner notre regard vers ce Dieu qui est venu nous chercher. La mystique ou le mystique séduit par Dieu, parce que Dieu le séduit par sa grâce, séduit par Dieu, comme le dit le prophète Jérémie, Jérémie 20, 7 à 10, séduit par Dieu, cherche toujours Dieu en tout temps et en tout lieu. Les mystiques sont des chercheurs de Dieu. Devant mystique, mettez égal chercheur de Dieu. Chercheur de Dieu au sens beaucoup plus riche. Chercheur de Dieu au sens théologique, au sens spirituel du terme. Le mystique, c'est celui qui s'est efforcé de tourner le regard vers Dieu, d'entrer dans son intimité. Mais conscient qu'il n'épuise pas Dieu, il le cherche chaque jour. Voilà pourquoi les mystiques sont des chercheurs éternels, permanents de Dieu. Des mystiques sont des chercheurs de Dieu. Parce que Dieu les a séduits, ils le cherchent en tout temps et en tout lieu. La foi du mystique n'est pas une simple croyance, ni une connaissance intellectuelle. La foi du mystique est une expérience. L'expérience d'un Dieu amour, d'un Dieu au cœur de notre histoire, d'un Dieu qui guide l'histoire, d'un Dieu qui transforme notre histoire, d'un Dieu qui conduit notre histoire. Donc, sa foi n'est pas simplement une croyance ni une connaissance intellectuelle. Voyez-vous, il y a beaucoup de gens qui sont dans notre église et qui sont souvent dans l'église et qui participent à la vie de l'église. Mais ils ont une foi très intellectuelle, à tel point que leur prière même est intellectuelle. Quand j'étais encore curé à Saint-Albert, c'est un milieu d'intellectuels. Et beaucoup de gens viennent prier et ils repartent sans aucune satisfaction intérieure. Parce que quand ils viennent prier, ils oublient que dans la prière, il n'y a pas de diplôme, il n'y a pas de grade. On est fragile devant Dieu, on est faible devant Dieu, mais on a confiance en lui et on lui confie notre vie, notre avenir, on lui confie ce que nous vivons. Et Dieu transforme cela à notre faveur. Dans la prière, nous sommes tous au même niveau. Malheureusement, ces intellectuels, quand ils viennent prier, ils s'assoient là et ils voient passer toutes les formes de figures de français. Au lieu de dire, Seigneur, je te prie, viens à mon secours. Ils vont commencer par des phrases. Aussi, Seigneur, je suis venu. Non, non, non, on ne dit pas ça en français. Aussi, Seigneur, suis-je venu. Et alors, ils vont passer plus de du temps à voir est-ce que le style de français est juste pour voir si Dieu va écouter. Mais depuis quand avez-vous vu avec Dieu, il y a faute de français? Il n'y a pas de faute de français chez Dieu. Ce que tu dis, il comprend. Puisqu'il comprend toutes les langues, ce n'est pas français qu'il ne va pas comprendre. Alors, on se fatigue. On a une foi très intellectuelle. On veut les phrases très justes. Ce n'est pas la justesse de la phrase qui fait que Dieu écoute. C'est la sincérité de ton cœur et l'humilité que tu y mets. C'est très important. C'est pourquoi le mystique, sa foi n'est pas dans cette croyance ni ce niveau intellectuel. Et pourtant, Dieu se sait que beaucoup de mystiques ont été des intellectuels. Mais quand ils sont entrés dans cette phase de mystique, ils ont vécu cette vie avec humilité. Le mystique est humble. Et c'est l'humilité qui fait que Dieu le lève. Il faut donc que cela soit connu. La foi du mystique donc devient une expérience. Expérience de la présence. Présence de Dieu. Expérience de la présence. Expérience de la relation. Dieu est présent dans sa vie, dans ce qu'il fait, mais Dieu établit une relation profonde d'amour avec le mystique. Oui, Dieu, vous m'avez appelé par mon nom. Et voici que je suis là. On fait une expérience mystique. Et cette expérience mystique conduit à un engagement du mystique dans le monde. S'engager dans la vie mystique, ce n'est pas prétendre à être parmi les élites, coupées de ce monde, des gens qui recherchent des expériences extraordinaires dans des sciences ésotériques, mystiques, comme les sciences que nous connaissons et que je ne vais pas citer par respect pour vous. Oui, ce n'est pas cette expérience d'élite avec un groupe, petit groupe dans une science ésotérique cachée par la portée de tous. Et pour y entrer, il faut participer par des grades. Non. Dans la mystique chrétienne, quelqu'un qui n'est pas baptisé peut sauter les étapes et arriver à la mystique par rapport à un autre qui est prêtre dans l'église catholique. Parce que la mystique étant une grâce de Dieu, voulue par Dieu et décidée par Dieu qui en a l'initiative, à tout moment, chacun de nous peut faire cette expérience mystique. Et cette vie mystique nous engage à prendre au sérieux nos responsabilités dans l'histoire humaine. Si nous sommes mystiques, nous devons être en mesure de nous engager au cœur de notre histoire, au cœur de notre société, au cœur de notre monde. La première source des phénomènes mystiques se situe en Dieu en tant que l'auteur de l'ordre surnaturel. C'est-à-dire la mystique chrétienne a pour source Dieu. C'est lui qui a la base de tout ce qui est phénomène surnaturel. Le fondement de toute la connaissance mystique, c'est la communication spirituelle entre Dieu, entre le Christ et nous, en vertu de la participation, de notre participation qui vient de l'unité du corps mystique et de son chef. Quand on est mystique, on est nécessairement branché sur Dieu. Le mystique chrétien, c'est celui qui a conscience que Jésus est la vigne et nous sommes les saments. Ou du moins, il est comme les saments. Les saments ne peuvent vivre, porter du fruit, que s'ils sont branchés sur la vigne. Le mystique qui ne tire pas sa sève, ce qui est essentiel de Jésus-Christ, ne peut pas réussir. Nous aussi, si nous voulons être des mystiques, c'est-à-dire des gens unis, branchés, qui tirent leur source de Jésus-Christ, il nous faut forcément reconnaître Jésus-Christ comme la vigne et nous les sarments. Et par conséquent, à travers cette image de vigne et de sarments, nous comprenons que nous avons l'obligation de vivre dans l'humilité, parce que si la vigne ne nous donne rien, nous ne sommes rien. C'est pourquoi, chers frères, chers sœurs, le baptême fait de nous déjà des mystiques. Le début de notre vie mystique commence par le baptême. Car par le baptême, avec l'Esprit de Dieu, le Christ infuse en nous cette grâce particulière. C'est pourquoi dans le baptême, on dit que nous sommes incorporés au Christ. Nous sommes en lui. Et c'est cela la mystique. La mystique, c'est être en Dieu. Voilà pourquoi j'ai dit tantôt que vous êtes tous des mystiques. Vous êtes tous des mystiques, mais à degrés divers. Chacun selon ses capacités, chacun selon ses besoins, chacun selon sa volonté d'aller de l'avant. Puisque au plan mystique, les choses ne sont pas statiques, les choses sont dynamiques. Si vous ne voulez pas aller en eau profonde, vous resterez mystique du baptême. C'est-à-dire incorporé au Christ. Vous appartenez à sa famille. À la rigueur même, vous ne serez pas chrétien. Parce que pour être chrétien, c'est une autre chose qu'être baptisé. Il y a beaucoup plus de baptisés dans l'église que de chrétiens. Parce qu'être chrétien, c'est une action. Être baptisé, c'est avoir l'eau plongée au nom du Père, du Fils et du Saint-Esprit. Qu'on veut pas, tu es déjà dedans. Si on dit tu es baptisé au nom du Père, du Fils, on veut, on t'aime, on ne t'aime pas, tu es déjà dedans dans la famille. Mais être chrétien, c'est autre chose. Il faut agir. Il faut te manifester. Il faut qu'on voit les œuvres. Les œuvres qui prouvent que tu es à la suite du Christ. Donc, c'est deux choses différentes. Ainsi donc, nous tous qui sommes baptisés ici, nous sommes mystiques du baptême. C'est-à-dire, nous sommes incorporés au Christ. Mais est-ce que nous avons pu aller en eau profonde pour que cette expérience devienne une expérience plus profonde, plus vitale, une expérience qui contamine positivement les autres? Ça, c'est une autre question. C'est une autre question. Mais ce que je sais, c'est qu'il y a beaucoup de gens qui ont peur d'être mystiques. Parce que, eux, quand on parle de mystique, ils pensent forcément à avoir des plaies comme Padre Pio, souffrir. Et non, on peut être mystique sans toutes ces souffrances-là. On n'est pas obligé d'avoir des stigmates ou d'être frappé la nuit par je ne sais quel démon pour être mystique. On peut être mystique tout simplement en accomplissant sa mission, mais cela en restant branché sur Jésus-Christ. Donc, nous avons obligation, mission, d'être des mystiques. Des mystiques d'un monde nouveau. D'ailleurs, je tiens à vous le dire avant de finir, que le monde dans lequel nous vivons aujourd'hui, un monde de l'irrégularité, un monde de la contradiction, un monde en perte de vitesse au plan des valeurs, si ce monde doit retrouver sa valeur, retrouver son sens, être le lieu où l'homme retrouve sa dignité, le lieu où l'homme retrouve sa plénitude, il nous faut des chrétiens mystiques, capables de transformer leur univers, capables de transformer le cours de l'histoire. Être mystique aujourd'hui, donc, est un impératif qui s'impose à nous. Troisième et dernier point, la mystique chrétienne à travers les écoles de spiritualité chrétienne. Voyez-vous, les écoles ou courants spirituels sont à degrés divers des voies mystiques. Donc des voies de sainteté. Parce que la voie mystique est une voie de sainteté. Et les écoles spirituelles ou les courants de spiritualité sont aussi des voies de sainteté. Voilà pourquoi les écoles ou courants spirituels et la mystique ont quelque chose de commun. Ce qu'ils ont de commun, c'est que dans les deux cas, on se branche sur le Christ. On prend sa sève sur le Christ. Mais surtout, c'est en vue de la sainteté. En vue de partager la félicité de Dieu. Alors, avec vous, je vais voir quelques écoles ou courants spirituels qui sont des voies mystiques, afin que vous puissiez choisir. Avant de partir, chacun doit choisir. Et si vous vous trompez comme moi, chez les moines, retirez-vous et allez dans la voie qui vous correspond. Parce que si j'étais resté là-bas, je ne suis pas sûr que j'allais durer. Parce que je ne peux pas être moine. Ça ne me ressemble pas. Un autre, ça peut lui ressembler. Mais il faut choisir. Ceux qui aiment parler, n'allez pas là-bas. Tous les gens qui aiment l'évangélisation ne peuvent pas être moines. Suivez mon regard. Voilà. Parce que là-bas, on ne parle pas. Tu vas parler à qui? On fait évangélisation dehors. Donc, si tu veux évangéliser, il ne faut pas aller là-bas. Les uns et les autres vont se décider aujourd'hui. Alors, la première école mystique ou école de spiritualité en vue de la sainteté dont je voulais parler avec vous, c'est la spiritualité monastique des moines. Sachez que le monachisme, la spiritualité des moines, est apparu dès le 4e siècle après Jésus-Christ, à la fin de la persécution. Le 2e, 3e siècle a été des siècles de persécution dans l'Église. Et c'est à la fin de ce siècle que le monachisme, la spiritualité des moines, est apparue. Et cette spiritualité des moines est apparue en réaction avec la vie facile, le goût des honneurs et du pouvoir qui s'est développé hors et dans l'Église. Alors, à la fin de la persécution, des personnes, des chrétiens, vont décider de vivre l'expérience des moines et aller contre cette vie facile, cette vie des honneurs. Certains chrétiens, non, vont fuir la vie mondaine, la vie des villes, et vont s'enfoncer dans la solitude du désert. Ne pouvant plus imiter Jésus dans sa passion par le martyre, c'est-à-dire qu'il ne peut pas aller s'offrir pour qu'on les frappe et les tue comme Jésus, ils vont imiter son combat contre le Satan dans le désert. C'est l'origine des moines. Ils vont alors aller au désert pour imiter Jésus dans son combat contre Satan. Le moine, en grec, monakos, n'écrivez pas, hein, faut pas écrire pour aller brûler vos amis. Le moine, donc monakos, il y a des gens qui vont écrire, je sais. Vous allez dire qu'aujourd'hui, ils ont compris ce que c'est que monakos. Ça veut dire moine, c'est rien, c'est même pas savant. Donc, le moine monakos signifie en grec solitaire. Donc le moine au départ, c'est celui qui choisit de vivre seul, en célibataire ou parfois un ascète qui vit seul. Le moine est celui qui part seul pour une aventure spirituelle, soulignez ça, pour une aventure spirituelle. Ce n'est pas une aventure de distraction. Parce qu'on peut aller seul, mais pour se distraire. Ce n'est pas ça être moine. C'est une aventure spirituelle, un combat contre lui-même. Les premiers moines étaient des ermites, c'est-à-dire des hommes du désert. On les appelle aussi les anachorètes, qui viennent d'un mot grec également, qui veut dire se retirer. Parce que ces hommes-là, ces ermites-là, quittait le monde pour aller vivre dans un endroit retiré et faire leur retraite là. Donc, le moine et ermite autre désigne l'action de se retirer à l'écart. Les premiers moines sont partis dans la solitude pour mieux renoncer à tout ce qui relève de ce monde. Ils sont partis pour imiter les grands exemples bibliques de Moïse, d'Élie, de Jean-Baptiste et de Jésus lui-même. Seulement, la particularité, au lieu de se retirer pour un temps, il se retire pour tout le temps. C'est ça la particularité. Quand vous partez à vos nombreux retraites, vous n'êtes pas des moines. Faisons attention, vous ne pouvez pas dire aux amis, j'ai été moine 2 semaines. Non, tu es parti à la retraite. Les moines, ils se retirent pour tout le temps. C'est ça la particularité. Voilà donc ce qui caractérise la spiritualité monastique des moines. Si quelqu'un se sent cette spiritualité, cette mystique-là, alors la personne peut choisir. Se retirer dans le désert, on dit bien dans le désert, à l'écart, seul, vous voyez ce que cela comporte comme danger et ce que cela comporte comme risque. Dans l'instantion seulement d'être en communion avec Dieu, d'être en harmonie avec Dieu, de suivre Dieu, cela s'appelle la mystique. La mystique des moines, c'est une mystique. Deuxième école, la spiritualité franciscaine. Cette spiritualité a été tracée ou est tracée par Saint François d'Assise, fils d'un riche marchand de draps de la ville d'Assise en Italie. Il est né en 1181. Il va faire l'expérience unique d'un homme qui se laisse transformer par l'évangile. Et c'est véritablement et totalement identifié au Christ. Et lui, il choisit dans l'évangile la pauvreté du Christ. Il n'a pas tout choisi. Il a choisi la pauvreté du Christ. Donc, Saint François, à 25 ans, alors qu'il était le fils d'un riche marchand, va épouser Dame Pauvreté. Il va tout laisser et vivre la pauvreté. Il rend tous ses biens à son père, y compris ses vêtements, se met à mendier sa nourriture, puis s'en va sur les routes annoncer joyeusement la bonne nouvelle. C'est gros, hein?
1: La voix de l'évangile.
0: Aujourd'hui même, c'est un...
1: Il est 2 heures.
0: Il va aller vendre. Lui, il rend. Et il devient pauvre jusqu'à mendier sa nourriture pour annoncer la bonne nouvelle. Et la spiritualité franciscaine est marquée par des éléments. On pourrait dire 3. C'est une spiritualité centrée sur l'amour du Christ. Cette spiritualité invite à se laisser séduire par le Christ et transformer par son esprit. Deuxième élément, c'est une spiritualité enracinée dans la pauvreté. Il s'agit d'une attitude évangélique fondamentale. C'est-à-dire, fondamentalement, il veut suivre ce que le Christ a vécu. Ce n'est pas une notion idéologique. Ce n'est pas la politique. Troisième idée, c'est une spiritualité ouverte sur la création. L'âme franciscaine vibre et chante le monde. Il a d'ailleurs des tests. Mon frère, où est ma soeur, la nature? Il voit la nature comme étant quelque chose plus profond qu'il comprend comme étant une créature de Dieu. une personne. Donc, marqué par une ouverture, une spiralité ouverte à la création. L'esprit de pauvreté de Saint François et des Franciscains ne consiste pas à se priver de posséder, mais à ne pas désirer posséder. C'est différent. Se priver de posséder, non. Ne même pas désirer de posséder. Voilà ce qui marque la spiritualité franciscaine, la mystique franciscaine. Troisième école ou mystique, la mystique dominicaine, les dominicains. La spiritualité dominicaine, comme la spiritualité franciscaine, vient d'une grande famille dont le père fondateur est Saint Dominique, comme Saint François le fut pour les franciscains. Ce qui caractérise les dominicains ou la vocation de Saint Dominique, c'est sa vocation à servir l'évangile par le mystère de la parole. François, dans l'évangile, choisit la pauvreté à la manière du Christ. Saint Dominique choisit annoncer l'évangile par le mystère de la parole. C'est pour cela qu'on les appelle les frères prêcheurs. Donc, Dominique voulait annoncer par la prédication la parole de Dieu. Il fut un prêcheur. Et ce qui caractérise la spiritualité, la mystique dominicaine, c'est une spiritualité de l'intelligence de la foi. Ils vont tenter de faire le rapport entre foi et raison. Est-ce qu'il y a un rapport entre la foi et la raison? Ils vont tenter d'établir ce rapport-là. La raison est servante de la foi. Et la devise de Saint Dominique et des Dominicains pourrait se réduire, c'est résumé à ceci. Ne parlez qu'avec Dieu ou que de Dieu. Ne parlez qu'avec Dieu ou que de Dieu. En résumé, Saint Thomas d'Aquin, l'une des plus hautes figures de l'ordre dominicain, exprimera ce qu'on pense des dominicains dans cette formule célèbre. Transmettre aux autres ce que l'on a contemplé. Donc, en étant des frères prêcheurs, il ne s'agit pas de venir de façon intellectuelle dire les choses, mais de transmettre aux autres ce que vous avez contemplé vous-même. C'est ce qui caractérise cette spiritualité, cette mystique dominicaine. Quatrième tendance, école mystique, la mystique caméritaine. Ce qu'on appelle aujourd'hui la spiritualité caméritaine a été d'abord vécu, expérimenté, puis théorisé par deux grands saints mystiques espagnols du XVIe siècle, Saint Jean de la Croix et Thérèse d'Avila, religieuses caméritaines. Donc, ce qui caractérise la spiritualité caméritaine, c'est que c'est une spiritualité qui a d'abord été vécue, expérimentée. Et puis après, on a écrit comment il faut vivre ça. Je profite pour dire que de plus en plus dans ce pays et dans l'Église catholique, il y a beaucoup de communautés nouvelles et de gens qui veulent créer les communautés. Ce n'est pas mauvais en soi. Il y a quelqu'un qui disait, est-ce qu'il ne faut pas les interdire? J'ai dit, moi personnellement, non. Si ça vient de Dieu, ça tiendra. Si ça ne vient pas de Dieu, ça va disparaître comme c'est venu. Ça suffit. D'autres sont déjà partis. Ce qui vient de Dieu, si vous vous battez, vous allez mourir cadeau. Parce que ça tiendra. Donc, ce n'est pas la peine de... D'ailleurs, c'est parce que les chrétiens ne prennent pas le temps de se cultiver sur l'histoire de l'Église. Ce qui arrive aujourd'hui, c'est déjà arrivé au XVIe siècle. On appelle l'époque des alubrados, des illuminés. Tout le monde était humilié. On voit Jésus partout, Marie partout. Marie n'en parle pas. Je ne sais pas pourquoi c'est elle qu'on voit, puisque Jésus même. Tout le monde la voit. Tout le monde était illuminé. Depuis quelques jours, je fais prière. Je prie Marie, pas comme vous priez. Marie, je te demande pardon. N'apparaît plus aux gens. On est fatigué, le peu qu'on a vu dans le camp fini. Il y a trop. Donc, moi, c'est juste, c'est comme ça que je prie. Le peu qu'elle a vu, on n'a qu'à finir de prier, ça, puis elle va venir encore. Ah! Il a dit de rester avec son fils, son mari là-bas. Donc, on va rester un peu là-bas. Nous, on va voir clair. On voit trop Marie maintenant. Les illuminés. Donc, il arrive parfois où certains viennent me voir. Il dit, je veux créer une communauté nouvelle. Est-ce que tu peux m'aider à faire les lois, à avoir la solidarité? J'ai dit, mon frère, tu n'es même pas inspiré par l'esprit. C'est pas vrai. C'est ton affaire là. C'est pas l'esprit. Si c'est l'esprit, l'esprit te met en mouvement. Tu vis, tu travailles et les gens se lient à toi. Et comme les gens sont venus faire loi, parce que ah oui, alors il faut faire loi. Mais tu ne peux pas t'asseoir, faire loi, toi, seul chez toi, et puis aller prendre les gens pour mettre dedans. Mais c'est la dictature en puissance. Parce qu'il n'y a pas l'action de l'esprit. Tu vas réfléchir, tu vas mettre des lois dures. Et puis les gens vont venir dedans pour souffrir. Parce qu'il y a une femme qui a fait ça depuis que l'église a fait l'ouverture. Les femmes aussi, elles voient trop mari. Il y a une qui a créé une église, une communauté. On ne cite pas les contemporains, donc je ne sais pas où elle est. Mais elle habite bien ici quand même. Elle voit tellement Jésus qu'elle fait chemin de croix tous les jours dans sa communauté. 24 stations. 24. Abidjan ici. Ça, je suis sûr que Dieu n'est pas dedans. Parce que Jésus-Christ même, il va mourir 2-3 fois. Il ne peut pas accepter ça. Je ne sais pas. Ce n'est pas possible. Jésus-Christ ne peut pas accepter de, comme ça. 24. Pa. Ça, c'est quelle quoi? C'est quelle passion ça? Mais ça, ce sont des gens qui sont assis. Ils n'ont vécu aucune expérience spirituelle et ils ont ramassé des gens pour les suivre. Mais ça, c'est eux qui vont disparaître tout simplement là. Parce que ça qui tu as parti, tu as fait 2-3 fois. Après, tu dois te rendre compte que Jésus-Christ est fatigué de mourir. C'est fini. Ah! Oh, 24 stations. On disait, je ne croyais pas. Donc, j'ai été là-bas comme si je voulais prier. Mais je n'ai pas pu terminer. Parce que moi, Jésus étant mort une seule fois, ça me suffit. Je ne voulais pas la deuxième mort. C'est quoi ça? Ah, c'est grave. Hein? Donc, la spiritualité camilitaine part du vécu. Ne crée jamais une communauté spirituelle en faisant d'abord des tests. On vit et on fait les tests par la suite. Parce que c'est l'esprit qui met en mouvement. Et quand l'esprit vous saisit, il n'écrit pas loi. C'est quand on commence à vivre qu'on écrit les lois. Donc, il ne faut pas blaguer vos amis. Si vous ne vous avez pas appelé, restez là où vous êtes. Vous n'êtes pas obligé d'être appelé. La spiritualité camélitaine vise l'union de Dieu à travers la montée au camel. Comme genre, on monte. C'est-à-dire Dieu nous prend et nous fait marcher dans une nuit obscure. Vers la lumière. C'est un chemin de perfection. Pour Jean de la Croix, il s'agit d'une marche de nuit, par une nuit obscure où Dieu nous prend la main, nous conduit en obscurité comme un aveugle et par où nous ne savons pas, mais nous amène vers la terre promise. L'essentiel de la démarche qui conduit à l'union à Dieu, c'est de s'ouvrir à l'être de Dieu, à l'être du Père qui est Dieu. Et cette ouverture dans la spiritualité camélitaine, cette ouverture à l'être de Dieu, à Dieu, suppose qu'on puisse se dépouiller de soi, sortir de soi, pour laisser Dieu prendre la place. Il y a des gens qui disent, Dieu ne vient pas dans ma vie. Dieu ne me parle pas. Dieu ne fait pas ceci. Non. Pourquoi Dieu parle aux mystiques? Parce que les mystiques se vident d'eux-mêmes, de leur orgueil, de leur, tout ce qui les préoccupe. Et comme il y a le vide, Dieu prend place. Tant que tu ne te vides pas, et que tu es rempli d'orgueil, de toi-même, de projets, que tout est rempli, pouvez-vous remplir une bouteille remplie? Non. C'est seulement quand la bouteille est vide qu'on peut y mettre de l'eau. La grâce de Dieu. Dieu ne peut pas prendre possession en vous si vous êtes rempli de vous-même. Il faut se vider de soi. De vider de tout ce qui nous assaille. De tout ce qui nous tire vers le bas. Et laisser la place à Dieu pour qu'il prenne possession de nous. Alors, nous comprendrons la parole. Vous n'avez jamais fait l'expérience. Quand que vous partez prier et que vous vous mettez vous-même à parler du début jusqu'à la fin, vous n'entendez jamais la voix de Dieu. Si quelqu'un dit prier, il n'a jamais entendu la voix de Dieu, ce n'est pas la peine d'aller loin. Il parle trop. Il parle trop. Mais quand tu parles, comment peut-il parler? Dieu n'est pas comme nous, hein? Il est poli. Quand tu parles, il s'éteint. Quand tu t'éteins, il parle. Or, pendant 2 heures, tu as parlé seul, tu as parlé seul, tu as incité tes amis, tu ne laisses même pas le temps à ce que Dieu dise un mot. Quand tu as fini, il te regarde, il te dit, tu me fais pitié, va. Parce qu'il ne peut pas parler. Et il reste derrière, il pleure sur ton sort. Il voulait t'aider, mais tu as trop parlé. Il faut laisser le temps. Il y a des gens qui disent, Dieu ne fait jamais de grâce pour moi. Il ne m'offre rien. Je ne reçois rien. Mais si toi-même, tu es avare, tu ne donnes rien, tout est rempli chez toi. Il n'y a pas un jour où tu ouvres ta main pour donner. La main qui se ferme ne reçoit rien. Pour que ta main reçoive, il faut l'ouvrir. Il faut donner pour qu'il y ait l'espace vide, pour que Dieu te donne. Oh mon frère! On est étonné que les mystiques, Dieu les écoute, ils se manifestent. Mais il y a toujours l'espace où Dieu doit mettre quelque chose. Mais nous, il n'y a rien. Tant que tu te fermes, ça, ce n'est pas la causerie, mais je vous dis, tant que vous ne savez pas donner, vous n'aurez rien. Parce que c'est l'espace vide là, c'est dedans que Dieu met. Or, toi, il n'y a pas d'espace vide. On ne peut rien mettre. Ta main est fermée pour tout garder. Où va bien le reste? Il faut s'ouvrir et Dieu mettra quelque chose. Voilà donc la spiritualité, la mystique caméritaine. 5e, je ne vais pas tout voir, mais je vois l'essentiel. La spiritualité ou la mystique ignatienne, Saint Ignace de Loyola, les jésuites, le fondateur des jésuites. L'expérience, la mystique ignatienne vient de Saint Ignace au 15e siècle, 15-16e siècle. L'expérience ignatienne consiste à se laisser conduire par Dieu à travers les événements de sa propre vie. Se laisser conduire par Dieu à travers les événements de sa propre vie. Et à partir de là, dégager une sorte de guide pratique pour s'entraîner à cette rencontre de Dieu dans la vie. C'est de là qu'est né ce qu'on appelle les exercices spirituels de Saint Ignace. Voilà. Se laisser guider par les événements de sa propre vie et partant de là, élaborer un genre de guide pour s'entraîner à rencontrer Dieu. C'est cela, les exercices spirituels. C'est une pédagogie de l'écoute de Dieu. L'exercice spirituel, c'est une pédagogie de l'écoute de Dieu et du discernement. Qu'est-ce qui caractérise la mystique ignatienne? C'est la pédagogie du désir vers le bonheur durable. C'est-à-dire, faire tout, faire le choix dans la vie ou faire les choix fondamentaux, repérer les choses essentielles afin de créer, de construire un bonheur, mais un bonheur durable. Ce n'est pas un bonheur d'un temps, mais un bonheur durable. Donc, avoir ce discernement, faire les choix, c'est cela qui conduit à ce bonheur durable. Le deuxième élément de la mystique ignatienne, c'est se mettre à l'écoute de Dieu. Dieu nous parle de plusieurs manières. D'abord, à travers l'écriture qui est sa parole. La lecture méditée de la parole de Dieu doit nourrir notre prière et nous permettre ainsi d'acquérir une plus grande familiarité avec Dieu. Puisque j'écoute la parole de Dieu, je me familiarise avec la parole de Dieu, Dieu devient mon familier. Cela est un élément important dans la spiritualité ignatienne. Troisième élément dans la spiritualité ignatienne, tenter, essayer de voir Dieu en toutes choses. La spiritualité ignatienne relie étroitement la prière et la vie. Oui, c'est une spiritualité de l'entraînement pour apprendre à discerner les signes de la présence de Dieu dans notre vie. discerner les signes de la présence de Dieu dans notre vie. Il y a des gens qui ne savent jamais discerner les signes de la présence de Dieu dans leur vie. Ils font toujours plus attention à ce qui se passe chez les autres que ce que Dieu fait dans leur propre vie. Ils se plaignent tellement que quand Dieu vient agir, ils ne font pas attention. Il faut savoir discerner, voir l'action de Dieu dans notre vie, dans les petits événements de notre vie. C'est cela que nous pouvons comprendre dans la spiritualité ignatienne. Enfin, la spiritualité italienne, je prends deux pays, l'Italie et la France. Qu'est-ce qui caractérise la spiritualité italienne? C'est une spiritualité pratique, une spiritualité très affective, très volontariste. C'est une spiritualité qui évite les spéculations, les discours, mais qui met l'accent sur les systèmes doctrinaux. C'est une spiritualité de l'austérité et de la mortification. Une spiritualité de l'amour et de la souffrance. Une spiritualité de la passion pour la pénitence. C'est une spiritualité moralisante et émotionnelle. La spiritualité italienne est christocentrique. C'est-à-dire, le Christ est au centre de la spiritualité italienne. Et cette spiritualité mène un combat pour réformer l'Église. Enfin, rapidement, la spiritualité française. Ce qui caractérise la spiritualité française, c'est qu'elle est une spiritualité très variée. C'est une spiritualité ascétique, ascèse. C'est une spiritualité mystique. Le thème central de la spiritualité française demeure l'amour. Voici ce qui caractérise la mystique française, l'école française. En conclusion, la vie mystique en tant que telle est une marche à la suite du Christ. Une marche qui ne prend pas fin, mais toujours en progression dans l'amour. Un apprentissage de l'ouverture aux autres, un éveil du regard qui sait voir celui ou celle à qui on ne prête pas attention. Et Dieu seul peut donner cette capacité d'ouverture du cœur, car l'amour vient de Dieu. La vie mystique est à la portée de tous, et sa finalité, c'est de nous conduire à la sainteté. Sainteté que nous pouvons obtenir dans l'engagement au cœur de notre histoire, dans l'engagement de tous les jours. La sainteté, donc, n'est pas l'apanage des seuls mystiques. La sainteté est partage. La sainteté est chose à la portée de tous. Oui, mon frère, la vie mystique est à ta portée. Et par ton baptême, tu es devenu mystique. Parce que le Christ est en toi et tu es dans le Christ. Celui qui demeure en moi et en qui je demeure porte beaucoup de fruits. C'est cela, être mystique. Être mystique, c'est porter de fruits. Portons tous du fruit. De très bons fruits. Que notre fruit ne ressemble pas à certains manguiers que nous avons dans notre cour, qui produisent beaucoup de mangues, mais des mangues pourries déjà en étant verts, parce que remplies de fibres, de bêtes et de bien de choses très peu recommandables. Soyons par contre des fruits de valeur, parce que le Christ est à nous aujourd'hui et pour les siècles des siècles.
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rêve se réalise, le rêve de la liberté. Nous le devons à toi, Seigneur. De nos esclavages, tu nous appelles à la liberté des enfants de Dieu. Comment chanter liberté? Briser les chaînes des esclavages, entonner l'hymne de la vie. Libération, c'est notre cri.

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0: mystère de la vie de notre Seigneur à travers le chapelet.
1: Aujourd'hui, nous méditons les mystères douloureux du rosaire.
2: Au nom du Père et du Fils et du Saint-Esprit.
3: Amen.
2: Je crois en Dieu, le Père Tout-Puissant, Créateur du ciel et de la terre, et en Jésus-Christ, son Fils unique, notre Seigneur, qui a été conçu du Saint-Esprit, est né de la Vierge Marie, a souffert sous Ponce Pilate, a été crucifié, est mort et a été enseveli, est descendu aux enfers, est ressuscité des morts le troisième jour, est monté aux cieux, est assis à la droite de Dieu le Père Tout-Puissant, d'où il viendra juger les vivants et les morts. Je crois en l'Esprit Saint, à la Sainte Église catholique, à la communion des saints, à la rémission des péchés, à la résurrection de la chair, à la vie éternelle. Amen.
3: Amen.
2: Notre Père, qui es aux cieux, que ton nom soit sanctifié, que ton règne vienne, que ta volonté soit faite sur la terre comme au ciel.
4: Donne-nous aujourd'hui notre pain de ce jour, pardonne-nous nos offenses, comme nous pardonnons aussi à ceux qui nous ont offensés, et ne nous laisse pas entrer en tentation, mais délivre-nous du mal. Amen.
2: Je vous salue, Marie, pleine de grâce. Le Seigneur est avec vous. Vous êtes bénie entre toutes les femmes, et Jésus, le fruit de vos entrailles, est béni.
5: Sainte Marie, Mère de Dieu, priez pour nous, pauvres pécheurs, maintenant et à l'heure de notre mort.
2: Amen. Amen. Je vous salue, Marie, pleine de grâce. Le Seigneur est avec vous. Vous êtes bénie entre toutes les femmes, et Jésus, le fruit de vos entrailles, est béni.
5: Sainte Marie, Mère de Dieu, priez pour nous, pauvres pécheurs, maintenant et à l'heure de notre mort.
2: Amen. Amen. Je vous salue, Marie, pleine de grâce. Le Seigneur est avec vous. Vous êtes bénie entre toutes les femmes, et Jésus, le fruit de vos entrailles, est béni.
5: Sainte Marie, Mère de Dieu, priez pour nous, pauvres pécheurs, maintenant et à l'heure de notre mort.
2: Amen. Amen. Gloire au Père, et au Fils, et au Saint-Esprit.
5: Comme il était au commencement, maintenant et toujours, et pour les siècles des siècles.
2: Amen. Amen.

0: Le premier de ces mystères douloureux, c'est Gethsémani. Nous le méditons, l'agonie du Christ à travers l'évangile de Luc. Jésus sortit et se rendit comme de coutume au mont des Oliviers et les disciples s'y le suivirent. Parvenu en ce lieu, il leur dit « Priez pour ne pas entrer en tentation ». Puis il s'éloignait d'eux d'environ un jet de pierre et fléchissant les genoux, il priait en disant « Père, si tu veux, éloigne de moi cette coupe. Cependant que ce ne soit pas ma volonté, mais la tienne qui se fasse. » Alors lui apparut venant du ciel un ange qui le réconfortait. Entré en agonie, il priait de façon plus instante et sa sueur devint comme de grosses gouttes de sang qui tombaient à terre. Se relevant de sa prière, il vint vers les disciples qu'il trouva endormis de tristesse et il leur dit « Qu'avez-vous à dormir ? Relevez-vous et priez pour ne pas entrer en tentation. »
1: Notre Père qui es aux cieux, que ton nom soit sanctifié, que ton règne vienne, que ta volonté soit faite sur la terre comme au ciel.
2: Donne-nous aujourd'hui notre pain de ce jour, pardonne-nous nos offenses, comme nous pardonnons aussi à ceux qui nous ont offensés, et ne nous laisse pas entrer en tentation, mais délivre-nous du mal. Amen.
1: Je vous salue Marie, pleine de grâce, le Seigneur est avec vous. Vous êtes bénie entre toutes les femmes, et Jésus, le fruit de vos entrailles, est béni.
3: Sainte Marie, Mère de Dieu, priez pour nous pauvres pécheurs, maintenant et à l'heure de notre mort.
1: Amen. Je vous salue, Marie, pleine de grâce. Le Seigneur est avec vous. Vous êtes bénie entre toutes les femmes, et Jésus, le fruit de vos entrailles, est béni.
3: Sainte Marie, Mère de Dieu, priez pour nous pauvres pécheurs, maintenant et à l'heure de notre mort.
1: Amen. Je vous salue, Marie, pleine de grâce. Le Seigneur est avec vous. Vous êtes bénie entre toutes les femmes, et Jésus, le fruit de vos entrailles, est béni.
3: Sainte Marie, Mère de Dieu, priez pour nous pauvres pécheurs, maintenant et à l'heure de notre mort.
1: Amen. Je vous salue, Marie, pleine de grâce. Le Seigneur est avec vous. Vous êtes bénie entre toutes les femmes, et Jésus, le fruit de vos entrailles, est béni.
3: Sainte Marie, Mère de Dieu, priez pour nous pauvres pécheurs, maintenant et à l'heure de notre mort.
1: Amen. Je vous salue, Marie, pleine de grâce. Le Seigneur est avec vous. Vous êtes bénie entre toutes les femmes, et Jésus, le fruit de vos entrailles, est béni.
3: Sainte Marie, Mère de Dieu, priez pour nous pauvres pécheurs, maintenant et à l'heure de notre mort.
1: Amen. Je vous salue, Marie, pleine de grâce. Le Seigneur est avec vous. Vous êtes bénie entre toutes les femmes, et Jésus, le fruit de vos entrailles, est béni.
3: Sainte Marie, Mère de Dieu, priez pour nous pauvres pécheurs, maintenant et à l'heure de notre mort.
1: Amen. Je vous salue Marie, pleine de grâce. Le Seigneur est avec vous. Vous êtes bénie entre toutes les femmes, et Jésus, le fruit de vos entrailles, est béni.
3: Sainte Marie, Mère de Dieu, priez pour nous pauvres pécheurs, maintenant et à l'heure de notre mort.
1: Amen. Je vous salue Marie, pleine de grâce. Le Seigneur est avec vous. Vous êtes bénie entre toutes les femmes, et Jésus, le fruit de vos entrailles, est béni.
3: Sainte Marie, Mère de Dieu, priez pour nous pauvres pécheurs, maintenant et à l'heure de notre mort.
1: Amen. Je vous salue Marie, pleine de grâce. Le Seigneur est avec vous. Vous êtes bénie entre toutes les femmes, et Jésus, le fruit de vos entrailles, est béni.
3: Sainte Marie, Mère de Dieu, priez pour nous pauvres pécheurs, maintenant et à l'heure de notre mort.
1: Amen. Je vous salue Marie, pleine de grâce. Le Seigneur est avec vous. Vous êtes bénie entre toutes les femmes, et Jésus, le fruit de vos entrailles, est béni.
3: Sainte Marie, Mère de Dieu, priez pour nous pauvres pécheurs, maintenant et à l'heure de notre mort.
1: Amen. Gloire au Père, et au Fils, et au Saint-Esprit.
3: Comme il était au commencement, maintenant et toujours, et pour les siècles des siècles. Amen.

0: Le deuxième mystère douloureux, la flagellation de Jésus, nous le méditons à travers ce texte d'Isaïe au chapitre 53, le serviteur souffrant. Maltraité, il s'humiliait, il n'ouvrait pas la bouche, comme l'agneau qui se laisse mener à l'abattoir, comme devant les tondeurs une brebis muette, il n'ouvrait pas la bouche. Par contrainte et jugement, il a été saisi. Parmi ses contemporains, qui s'est inquiété qu'il ait été retranché de la terre des vivants, qu'il ait été frappé pour le crime de son peuple? On lui a donné un sépulcre avec les impies, et sa tombe est avec le riche, bien qu'il n'ait pas commis de violence et qu'il n'y ait pas eu de tromperie dans sa bouche. Yahvé a voulu l'écraser par la souffrance. S'il offre sa vie en sacrifice expiatoire, il verra une postérité, il prolongera ses jours, et par lui, la volonté de Yahvé s'accomplira. À la suite de l'épreuve endurée par son âme, il verra la lumière et sera comblé. Par sa connaissance, le juste, mon serviteur, justifiera les multitudes en s'accablant lui-même de leurs fautes. C'est pourquoi il aura sa part parmi les multitudes, et avec les puissants, il partagera le butin. Parce qu'il s'est livré lui-même à la mort et qu'il a été compté parmi les criminels, alors qu'il portait le péché des multitudes et qu'il intercédait pour les criminels.
1: Notre Père qui es aux cieux, que ton nom soit sanctifié, que ton règne vienne, que ta volonté soit faite sur la terre comme au ciel.
2: Donne-nous aujourd'hui notre pain de ce jour. Pardonne-nous nos offenses, comme nous pardonnons aussi à ceux qui nous ont offensés. Et ne nous laisse pas entrer en tentation, mais délivre-nous du mal. Amen.
1: Je vous salue, Marie, pleine de grâce. Le Seigneur est avec vous. Vous êtes bénie entre toutes les femmes, et Jésus, le fruit de vos entrailles, est béni.
3: Sainte Marie, Mère de Dieu, priez pour nous, pauvres pécheurs, maintenant et à l'heure de notre mort.
1: Amen. Je vous salue, Marie, pleine de grâce. Le Seigneur est avec vous. Vous êtes bénie entre toutes les femmes, et Jésus, le fruit de vos entrailles, est béni.
3: Sainte Marie, Mère de Dieu, priez pour nous, pauvres pécheurs, maintenant et à l'heure de notre mort.
1: Amen. Je vous salue, Marie, pleine de grâce. Le Seigneur est avec vous. Vous êtes bénie entre toutes les femmes, et Jésus, le fruit de vos entrailles, est béni.
3: Sainte Marie, Mère de Dieu, priez pour nous, pauvres pécheurs, maintenant et à l'heure de notre mort.
1: Amen. Je vous salue, Marie, pleine de grâce. Le Seigneur est avec vous. Vous êtes bénie entre toutes les femmes, et Jésus, le fruit de vos entrailles, est béni.
3: Sainte Marie, Mère de Dieu, priez pour nous, pauvres pécheurs, maintenant et à l'heure de notre mort.
1: Amen. Je vous salue, Marie, pleine de grâce. Le Seigneur est avec vous. Vous êtes bénie entre toutes les femmes, et Jésus, le fruit de vos entrailles, est béni.
3: Sainte Marie, Mère de Dieu, priez pour nous, pauvres pécheurs, maintenant et à l'heure de notre mort.
1: Amen. Je vous salue, Marie, pleine de grâce. Le Seigneur est avec vous. Vous êtes bénie entre toutes les femmes, et Jésus, le fruit de vos entrailles, est béni.
3: Sainte Marie, Mère de Dieu, priez pour nous, pauvres pécheurs, maintenant et à l'heure de notre mort.
1: Amen. Je vous salue, Marie, pleine de grâce. Le Seigneur est avec vous. Vous êtes bénie entre toutes les femmes, et Jésus, le fruit de vos entrailles, est béni.
3: Sainte Marie, Mère de Dieu, priez pour nous, pauvres pécheurs, maintenant et à l'heure de notre mort.
1: Amen. Je vous salue, Marie, pleine de grâce. Le Seigneur est avec vous. Vous êtes bénie entre toutes les femmes, et Jésus, le fruit de vos entrailles, est béni.
3: Sainte Marie, Mère de Dieu, priez pour nous pauvres pécheurs, maintenant et à l'heure de notre mort.
1: Amen. Je vous salue, Marie, pleine de grâce. Le Seigneur est avec vous. Vous êtes bénie entre toutes les femmes, et Jésus, le fruit de vos entrailles, est béni.
3: Sainte Marie, Mère de Dieu, priez pour nous pauvres pécheurs, maintenant et à l'heure de notre mort.
1: Amen. Je vous salue, Marie, pleine de grâce. Le Seigneur est avec vous. Vous êtes bénie entre toutes les femmes, et Jésus, le fruit de vos entrailles, est béni.
3: Sainte Marie, Mère de Dieu, priez pour nous pauvres pécheurs, maintenant et à l'heure de notre mort.
1: Amen. Gloire au Père, et au Fils, et au Saint-Esprit.
3: Comme il était au commencement, maintenant et toujours, et pour les siècles des siècles.
1: Amen.

Troisième mystère douloureux, le couronnement d'épines. Nous le méditons à travers le chapitre 27 de l'évangile de Matthieu. Alors les soldats du gouverneur prirent avec eux Jésus dans le prétoire et ameutèrent sur lui toute la cohorte. L'ayant dévêtu, ils lui mirent une chlamide écarlate, puis ayant tressé une couronne avec des épines, ils la placèrent sur sa tête avec un roseau dans sa main droite. En s'agenouillant devant lui, ils se moquèrent de lui et disaient « Salut, roi des Juifs !» Et crachant sur lui, il prenait le roseau et frappait sa tête. Puis, quand ils se furent moqués de lui, ils lui ôtèrent le linge, lui remirent ses vêtements et l'emmenèrent pour le crucifier. »

0: Notre Père qui es aux cieux, que ton nom soit sanctifié, que ton règne vienne, que ta volonté soit faite sur la terre comme au ciel.
1: Donne-nous aujourd'hui notre pain de ce jour, pardonne-nous nos offenses, comme nous pardonnons aussi à ceux qui nous ont offensés, et ne nous laisse pas entrer en tentation, mais délivre-nous du mal. Amen.
0: Je vous salue, Marie, pleine de grâce. Le Seigneur est avec vous. Vous êtes bénie entre toutes les femmes, et Jésus, le fruit de vos entrailles, est béni.
2: Sainte Marie, Mère de Dieu, priez pour nous, pauvres pécheurs, maintenant et à l'heure de notre mort. Amen.
0: Je vous salue, Marie, pleine de grâce. Le Seigneur est avec vous. Vous êtes bénie entre toutes les femmes, et Jésus, le fruit de vos entrailles, est béni.
2: Sainte Marie, Mère de Dieu, priez pour nous, pauvres pécheurs, maintenant et à l'heure de notre mort. Amen.
0: Je vous salue, Marie, pleine de grâce. Le Seigneur est avec vous. Vous êtes bénie entre toutes les femmes, et Jésus, le fruit de vos entrailles, est béni.
2: Sainte Marie, Mère de Dieu, priez pour nous, pauvres pécheurs, maintenant et à l'heure de notre mort. Amen.
0: Je vous salue, Marie, pleine de grâce. Le Seigneur est avec vous. Vous êtes bénie entre toutes les femmes, et Jésus, le fruit de vos entrailles, est béni.
2: Sainte Marie, Mère de Dieu, priez pour nous, pauvres pécheurs, maintenant et à l'heure de notre mort. Amen.
0: Je vous salue, Marie, pleine de grâce. Le Seigneur est avec vous. Vous êtes bénie entre toutes les femmes, et Jésus, le fruit de vos entrailles, est béni.
2: Sainte Marie, Mère de Dieu, priez pour nous, pauvres pécheurs, maintenant et à l'heure de notre mort. Amen.
0: Je vous salue, Marie, pleine de grâce. Le Seigneur est avec vous. Vous êtes bénie entre toutes les femmes, et Jésus, le fruit de vos entrailles, est béni.
2: Sainte Marie, Mère de Dieu, priez pour nous, pauvres pécheurs, maintenant et à l'heure de notre mort. Amen.
0: Je vous salue, Marie, pleine de grâce. Le Seigneur est avec vous. Vous êtes bénie entre toutes les femmes, et Jésus, le fruit de vos entrailles, est béni.
2: Sainte Marie, Mère de Dieu, priez pour nous, pauvres pécheurs, maintenant et à l'heure de notre mort. Amen.
0: Je vous salue, Marie, pleine de grâce. Le Seigneur est avec vous. Vous êtes bénie entre toutes les femmes, et Jésus, le fruit de vos entrailles, est béni.
2: Sainte Marie, Mère de Dieu, priez pour nous, pauvres pécheurs, maintenant et à l'heure de notre mort. Amen.
0: Je vous salue, Marie, pleine de grâce. Le Seigneur est avec vous. Vous êtes bénie entre toutes les femmes, et Jésus, le fruit de vos entrailles, est béni.
2: Sainte Marie, Mère de Dieu, priez pour nous, pauvres pécheurs, maintenant et à l'heure de notre mort. Amen.
0: Je vous salue, Marie, pleine de grâce. Le Seigneur est avec vous. Vous êtes bénie entre toutes les femmes, et Jésus, le fruit de vos entrailles, est béni.
2: Sainte Marie, Mère de Dieu, priez pour nous, pauvres pécheurs, maintenant et à l'heure de notre mort. Amen.
0: Gloire au Père, et au Fils, et au Saint-Esprit.
2: Comme il était au commencement, maintenant et toujours, et pour les siècles des siècles. Amen.

0: quatrième mystère douloureux, c'est Jésus qui porte sa croix. Nous le méditons au chapitre 23 de l'Évangile selon saint Luc. Quand ils emmenèrent Jésus, ils mirent la main sur un certain Simon de Cyrène qui revenait des champs, et ils le chargèrent de la croix pour la porter derrière Jésus. Une grande masse du peuple le suivait, ainsi que des femmes qui se frappaient la poitrine et se lamentaient sur lui. Mais se retournant vers elles, Jésus dit « Filles de Jérusalem, ne pleurez pas sur moi, pleurez plutôt sur vous-même et sur vos enfants. Car voici venir des jours où l'on dira « Heureuses les femmes stériles, les entrailles qui n'ont pas enfanté et les seins qui n'ont pas nourri. Alors on se mettra à dire aux montagnes « Tombez sur nous » et aux collines « Couvrez-nous ». Car si l'on traite ainsi le bois vert, qu'adviendra-t-il du bois sec ? On emmenait encore deux malfaiteurs pour être exécutés avec lui.
1: Notre Père qui es aux cieux, que ton nom soit sanctifié, que ton règne vienne, que ta volonté soit faite sur la terre comme au ciel.
2: Donne-nous aujourd'hui notre pain de ce jour, pardonne-nous nos offenses, comme nous pardonnons aussi à ceux qui nous ont offensés, et ne nous laisse pas entrer en tentation, mais délivre-nous du mal. Amen.
1: Je vous salue, Marie, pleine de grâce. Le Seigneur est avec vous. Vous êtes bénie entre toutes les femmes, et Jésus, le fruit de vos entrailles, est béni.
3: Sainte Marie, Mère de Dieu, priez pour nous, pauvres pécheurs, maintenant et à l'heure de notre mort.
1: Amen. Je vous salue, Marie, pleine de grâce. Le Seigneur est avec vous. Vous êtes bénie entre toutes les femmes, et Jésus, le fruit de vos entrailles, est béni.
3: Sainte Marie, Mère de Dieu, priez pour nous, pauvres pécheurs, maintenant et à l'heure de notre mort.
1: Amen. Je vous salue, Marie, pleine de grâce. Le Seigneur est avec vous. Vous êtes bénie entre toutes les femmes, et Jésus, le fruit de vos entrailles, est béni.
3: Sainte Marie, Mère de Dieu, priez pour nous, pauvres pécheurs, maintenant et à l'heure de notre mort.
1: Amen. Je vous salue, Marie, pleine de grâce. Le Seigneur est avec vous. Vous êtes bénie entre toutes les femmes, et Jésus, le fruit de vos entrailles, est béni.
3: Sainte Marie, Mère de Dieu, priez pour nous, pauvres pécheurs, maintenant et à l'heure de notre mort.
1: Amen. Je vous salue, Marie, pleine de grâce. Le Seigneur est avec vous. Vous êtes bénie entre toutes les femmes, et Jésus, le fruit de vos entrailles, est béni.
3: Sainte Marie, Mère de Dieu, priez pour nous, pauvres pécheurs, maintenant et à l'heure de notre mort.
1: Amen. Je vous salue, Marie, pleine de grâce. Le Seigneur est avec vous. Vous êtes bénie entre toutes les femmes, et Jésus, le fruit de vos entrailles, est béni.
3: Sainte Marie, Mère de Dieu, priez pour nous, pauvres pécheurs, maintenant et à l'heure de notre mort.
1: Amen. Je vous salue, Marie, pleine de grâce. Le Seigneur est avec vous. Vous êtes bénie entre toutes les femmes, et Jésus, le fruit de vos entrailles, est béni.
3: Sainte Marie, Mère de Dieu, priez pour nous, pauvres pécheurs, maintenant et à l'heure de notre mort.
1: Amen. Je vous salue, Marie, pleine de grâce. Le Seigneur est avec vous. Vous êtes bénie entre toutes les femmes, et Jésus, le fruit de vos entrailles, est béni.
3: Sainte Marie, Mère de Dieu, priez pour nous, pauvres pécheurs, maintenant et à l'heure de notre mort.
1: Amen. Je vous salue, Marie, pleine de grâce. Le Seigneur est avec vous. Vous êtes bénie entre toutes les femmes, et Jésus, le fruit de vos entrailles, est béni.
3: Sainte Marie, Mère de Dieu, priez pour nous, pauvres pécheurs, maintenant et à l'heure de notre mort.
1: Amen. Je vous salue, Marie, pleine de grâce. Le Seigneur est avec vous. Vous êtes bénie entre toutes les femmes, et Jésus, le fruit de vos entrailles, est béni.
3: Sainte Marie, Mère de Dieu, priez pour nous, pauvres pécheurs, maintenant et à l'heure de notre mort.
1: Amen. Gloire au Père, et au Fils, et au Saint-Esprit,
3: comme il était au commencement, maintenant et toujours, et pour les siècles des siècles.
1: Amen.

0: Cinquième mystère douloureux, la mort de Jésus en croix. Nous le méditons à travers l'évangile de Jean, c'est au chapitre 19. Après quoi, sachant que désormais tout était achevé pour que l'écriture fût parfaitement accomplie, Jésus dit « J'ai soif ». Un vase était là, rempli de vinaigre. On mit autour d'une branche d'hysope une éponge imbibée de vinaigre et on l'approcha de sa bouche. Quand il eut pris le vinaigre, Jésus dit « C'est achevé ». Et inclinant la tête, il rendit l'esprit. Comme c'était la préparation, les Juifs, pour éviter que les corps restent sur la croix durant le sabbat, car ce sabbat était un grand jour, demandèrent à Pilate qu'on leur brisât les jambes et qu'on les enlevât. Les soldats vinrent donc et brisèrent les jambes du premier, puis de l'autre qui avait été crucifié avec lui. Venus à Jésus, quand ils virent qu'il était déjà mort, ils ne lui brisèrent pas les jambes. Mais l'un des soldats de sa lance lui perça le côté et il sortit aussitôt du sang et de l'eau. Celui qui a vu rend témoignage, son témoignage est véritable, et celui-là sait qu'il dit vrai pour que vous aussi vous croyez. Car cela est arrivé afin que l'écriture fût accomplie. Pas un de ses os ne sera brisé. Et l'écriture dit encore, ils contempleront celui qu'ils ont transpercé.
1: Notre Père qui es aux cieux, que ton nom soit sanctifié, que ton règne vienne, que ta volonté soit faite sur la terre comme au ciel.
2: Donne-nous aujourd'hui notre pain de ce jour. Pardonne-nous nos offenses, comme nous pardonnons aussi à ceux qui nous ont offensés. Et ne nous laisse pas entrer en tentation, mais délivre-nous du mal. Amen.
1: Je vous salue, Marie, pleine de grâce. Le Seigneur est avec vous. Vous êtes bénie entre toutes les femmes, et Jésus, le fruit de vos entrailles, est béni.
3: Sainte Marie, Mère de Dieu, priez pour nous, pauvres pécheurs, maintenant et à l'heure de notre mort.
1: Amen. Je vous salue, Marie, pleine de grâce. Le Seigneur est avec vous. Vous êtes bénie entre toutes les femmes, et Jésus, le fruit de vos entrailles, est béni.
3: Sainte Marie, Mère de Dieu, priez pour nous, pauvres pécheurs, maintenant et à l'heure de notre mort.
1: Amen. Je vous salue, Marie, pleine de grâce. Le Seigneur est avec vous. Vous êtes bénie entre toutes les femmes, et Jésus, le fruit de vos entrailles, est béni.
3: Sainte Marie, Mère de Dieu, priez pour nous, pauvres pécheurs, maintenant et à l'heure de notre mort.
1: Amen. Je vous salue, Marie, pleine de grâce. Le Seigneur est avec vous. Vous êtes bénie entre toutes les femmes, et Jésus, le fruit de vos entrailles, est béni.
3: Sainte Marie, Mère de Dieu, priez pour nous, pauvres pécheurs, maintenant et à l'heure de notre mort.
1: Amen. Je vous salue, Marie, pleine de grâce. Le Seigneur est avec vous. Vous êtes bénie entre toutes les femmes, et Jésus, le fruit de vos entrailles, est béni.
3: Sainte Marie, Mère de Dieu, priez pour nous, pauvres pécheurs, maintenant et à l'heure de notre mort.
1: Amen. Je vous salue, Marie, pleine de grâce. Le Seigneur est avec vous. Vous êtes bénie entre toutes les femmes, et Jésus, le fruit de vos entrailles, est béni.
3: Sainte Marie, Mère de Dieu, priez pour nous, pauvres pécheurs, maintenant et à l'heure de notre mort.
1: Amen. Je vous salue, Marie, pleine de grâce. Le Seigneur est avec vous. Vous êtes bénie entre toutes les femmes, et Jésus, le fruit de vos entrailles, est béni.
3: Sainte Marie, Mère de Dieu, priez pour nous, pauvres pécheurs, maintenant et à l'heure de notre mort.
1: Amen. Je vous salue, Marie, pleine de grâce. Le Seigneur est avec vous. Vous êtes bénie entre toutes les femmes, et Jésus, le fruit de vos entrailles, est béni.
3: Sainte Marie, Mère de Dieu, priez pour nous, pauvres pécheurs, maintenant et à l'heure de notre mort.
1: Amen. Je vous salue, Marie, pleine de grâce. Le Seigneur est avec vous. Vous êtes bénie entre toutes les femmes, et Jésus, le fruit de vos entrailles, est béni.
3: Sainte Marie, Mère de Dieu, priez pour nous, pauvres pécheurs, maintenant et à l'heure de notre mort.
1: Amen. Je vous salue, Marie, pleine de grâce. Le Seigneur est avec vous. Vous êtes bénie entre toutes les femmes, et Jésus, le fruit de vos entrailles, est béni.
3: Sainte Marie, Mère de Dieu, priez pour nous, pauvres pécheurs, maintenant et à l'heure de notre mort.
1: Amen. Gloire au Père, et au Fils, et au Saint-Esprit.
3: Comme il était au commencement, maintenant et toujours, et pour les siècles des siècles.
1: Amen.

0: et benedictio Dei omnipotentis, Pateris et Filii et Spiritus Sancti, descenda super vos et maniat semper.
1: Amen. 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
1: Le thème « Aime Dieu et fais de lui ta priorité ». En voyant ce thème, je me pose la question de savoir si on peut ne pas aimer Dieu. Et c'est vrai, frères et sœurs, qu'aujourd'hui, notre monde vit un peu sans Dieu. Notre monde ignore complètement Dieu. Mais pour nous chrétiens, surtout pour nous chrétiens, nous savons que l'amour et la considération pour Dieu n'est pas un choix. Aimer Dieu n'est pas une option pour nous chrétiens, encore moins un bon conseil. Mais l'amour de Dieu est un impératif. Il est une obligation, il est un devoir. En effet, le Seigneur lui-même nous donne comme premier et plus grand commandement l'amour total et suprême de Dieu. Lorsque les pharisiens sont venus demander à Jésus de leur donner le plus grand commandement, nous savons que la réponse que Jésus a eu à donner, c'est que le plus grand, et non seulement pas le plus grand, mais le premier des commandements, c'est d'aimer Dieu de tout son cœur, de toute son âme et de façon textuelle. Matthieu 22, verset 37 nous dit « Tu aimeras le Seigneur ton Dieu de tout ton cœur, de toute ton âme et de toute ta pensée. » Dans le livre du Deutéronome, lorsque le Seigneur Dieu donne ses commandements à son peuple Israël, il commence par insister et préciser l'urgence et la nécessité pour son peuple de l'aimer de façon absolue. Il disait « Écoute Israël, Shema Israël, le Seigneur notre Dieu est le Seigneur un. Tu aimeras le Seigneur ton Dieu de tout ton cœur, de toute ton âme, de toute ta force. Les paroles des commandements que je te donne aujourd'hui seront présents à ton cœur. Tu les répéteras à tes fils. » Deutéronome chapitre 6, versets 4 à 7. En tenant compte donc, frères et sœurs, de tout ce que nous venons de dire et voir, je pense qu'il serait judicieux de reformuler notre thème du jour en gardant comme thème le premier des commandements de Dieu, à savoir « Tu adoreras Dieu seul et tu l'aimeras par-dessus tout. » Donc, c'est la reformulation que je propose pour mon thème. « Tu adoreras Dieu seul et tu l'aimeras par-dessus tout. » En guise d'introduction, frères et sœurs, ce commandement est le fondement du monothéisme. Et nous savons que le monothéisme est le culte rendu à un seul Dieu. La compréhension de Dieu, vrai Dieu, comme unique est devenu au fur et à mesure une vérité qui s'impose à tous. Il y a Dieu. S'il y a Dieu, ce Dieu-là doit être unique, c'est-à-dire un pour tous. Avant cette conception, chaque peuple avait son propre Dieu, ses idoles. Voilà pourquoi le premier commandement interdit est de ne pas donner crédit à ces faux dieux. Ce commandement demande au peuple d'Israël de reconnaître leur Dieu comme unique Dieu et lui offrir l'adoration, c'est-à-dire de répondre à son amour par leur amour fidèle. Alors le premier point que je voudrais nous proposer, c'est l'adoration et la prière. Frères et sœurs, le mot adoration exprime le baiser filial, familial, ardent, à celui que nous aimons. Adorer, c'est aimer assez pour être vidé de tout ce que de tout ce qui n'est pas Dieu. Ce commandement nous dit clairement qu'il n'y a pas d'autre Dieu à qui nous devons offrir notre adoration. Adorer notre Dieu, c'est l'aimer. C'est une prière de demande et de supplication. L'adoration est ainsi une révérence envers celui de qui on reçoit son identité, sa vie, son être. Voilà pourquoi la première parole est une parole de vie, une condition de vie, de joie, de sécurité réelle. Il s'agit de prendre au sérieux cette relation de dépendance que nous sommes. C'est dans le cœur à cœur de l'oraison, la communion quotidienne et la confession que je le rejoins alors, c'est-à-dire que je rejoins mon Dieu dans mon adoration. Le second point que je voudrais nous proposer, c'est idolâtrie et fausse image de Dieu. Et comme référence, nous pouvons avoir Deutéronome chapitre 5, versets 8 à 10 et Exode chapitre 20, les versets 4 à 6. « Tu n'auras pas d'autre Dieu que moi, disait le Seigneur, est le premier de tous les commandements que le Seigneur a donné sur le mont Sinaï. Mais pourquoi cette interdiction, frères et sœurs? Tout simplement parce que si Dieu est l'unique, tout culte n'est que mensonge, tromperie et fausse piste. Confier nos prières aux idoles, c'est accepter les faux espoirs, les fausses promesses. Plus gravement, c'est le risque de démissionner devant nos vraies responsabilités, puisque l'idole trompe de résoudre nos problèmes. Ce commandement est aussi une interdiction de représenter Dieu, frères et sœurs, le Dieu unique d'Israël. Étant donné que personne n'a jamais vu Dieu, ce que demande le Seigneur, c'est d'être écouté. Ici, le Seigneur se présente comme un Dieu jaloux. Nous le voyons dans Exode chapitre 34, le verset 14 à 17. Dieu est un Dieu jaloux parce qu'il est amoureux de son peuple. Il aime tant. Il ne veut pas qu'on se trompe de lui en le confondant avec d'autres dieux. Ce commandement montre que rien dans les cieux, sur la terre et dans les abîmes ne peut donner une idée, une forme visible de Dieu. Le Seigneur ne se peut accueillir que dans un grand vide de tous, sauf sa parole, dans un grand silence intérieur. Le vrai Dieu est à recevoir tel qu'il se donne lui-même. L'idole naît dans la pensée, frères et sœurs. Toute dépendance à quelqu'un ou à quelque chose qui n'est pas Dieu est une idolâtrie. Tout ce qui aliène mon être et m'empêche de vivre pour le Seigneur est une idole. À quoi je consacre le meilleur de mon temps, frères et sœurs? Qu'est-ce qui me mange de l'intérieur? Qu'est-ce qui me fait courir ou m'énerve en son absence? Dieu reste transcendant par rapport au monde qu'il a créé, mais grâce à son amour, il demeure au milieu de son peuple. Adoration au Seigneur n'est pas à prendre comme optionnelle. Dans le monde actuel, l'idolâtrie va très loin. L'homme est appelé à dire « Tu n'es pas Dieu » au pouvoir, au progrès, à la science, à la technologie, à la croissance économique, à sa propre personne, à l'œuvre de ses mains, au fétiche, à l'argent, à sa voiture, à la drogue et la boisson alcoolisée. C'est à ses portes bonheur, aux déesses du cinéma ou du football, puisque nous sommes dans l'actualité du football, aux idéologies politiques, sociales, philosophiques et même religieuses. À toutes ces choses-là, nous devons être capables de dire « Tu n'es pas Dieu ». Bref, tout ce qui nous empêche d'être libres et d'exercer notre autonomie, à toutes ces choses, nous devons être capables de dire « Tu n'es pas Dieu ». Tu n'es pas mon Dieu. Le vrai Dieu échappe, frères et sœurs, à toute entreprise rituelle, à toute demeure, à tout lieu dit sacré, à toute entreprise humaine, à toute possession personnelle ou collective. C'est lui-même qui se donne à nos frères et sœurs et qui veut, il veut par amour. Mais en la plénitude des temps, ce Dieu invisible s'est rendu visible dans son Fils fait homme, Jésus-Christ. Il sera un homme au milieu des hommes. Le Fils de Dieu deviendra le Fils de l'homme. En Jésus, il y a deux natures, nous le savons bien. La nature humaine et la nature divine réunies en une seule et même personne. Et cette personne, c'est Jésus-Christ. Ainsi, la présence de Dieu se perpétue à travers les siècles en Jésus, présent sur la croix, en Jésus, présent dans le très saint sacrement. Dans mon troisième point, frères et sœurs, je l'ai intitulé « L'homme, vraie image de Dieu ». Frères et sœurs, la forme visible que le Seigneur a daigné prendre depuis la création, surtout depuis son incarnation, c'est la forme humaine. L'image vivante de Dieu, c'est l'homme et la femme qu'il crée. Mais l'homme représente Dieu dans ce qu'il a d'intérieur et de plus invisible, et non dans son corps, ou dans son aspect charnel. Ce premier commandement, le commandement que nous abordons aujourd'hui, protège Dieu et l'homme contre l'agression des individus qui voudraient disposer d'eux comme des objets, c'est-à-dire disposer de Dieu et de l'homme comme des objets. Le premier commandement condamne toute superstition. Nous savons que la superstition est la croyance fondée sur la crainte ou l'ignorance. Donc ce premier commandement condamne d'abord toute superstition. Il condamne aussi toute divination. Nous savons que la divination est le fait de rechercher à tout prix à connaître l'avenir. Donc, dedans rentre peut-être l'astrologie, les horoscopes et autres. Ce premier commandement condamne aussi toute magie, toute sorcellerie. Nous savons que la sorcellerie est le fait de chercher à domestiquer et à manipuler Dieu et sa toute-puissance par nos pratiques et nos prières. Par exemple, on a le port des amulettes et autres. Ainsi, il condamne aussi toute tendance intellectuelle et pratique comme athéisme. Il condamne aussi l'irreligion, qui est de tenter, qui est le fait de tenter Dieu en parole ou en acte. Ce premier commandement condamne aussi le sacrilège, c'est-à-dire le fait de profaner les choses ou les personnes sacrées. Le premier commandement condamne aussi la simonie, le fait de vouloir acheter ou bien s'acquérir les choses sacrées par le prix de l'argent. Ce premier commandement condamne aussi l'agnosticisme, qui est le fait d'appréhender, de vouloir appréhender à tout prix l'absolu, donc Dieu. Frères et sœurs, le culte chrétien des images, c'est-à-dire des images que nous voyons dans nos églises et partout de Jésus-Christ, de la Vierge Marie, des anges et des saints, n'est pas contraire au premier commandement. Donc ce premier commandement condamne tout, mais précision, détail, ne condamne pas le culte aux images. Et je vais être le plus clair possible. L'amour rendu à une image remonte au modèle original et la personne qui vénère une image vénère en elle la personne qui y est dépeinte. Donc l'honneur que nous rendons, le culte, peut-être le culte c'est trop dit, mais la vénération que nous faisons des images nous fait remonter, nous fait recourir, nous fait penser à la personne qui se tient au-delà et dans ces images. Donc, c'est ce que j'ai appelé le modèle original, la personne qui est dépeinte. Donc, si je me trouve devant une statue de la Vierge Marie, ce n'est pas cette statue que je vénère, mais la personne que je vois au-delà et à travers cette statue. Ainsi, et aussi, aux images est rendue une vénération respectueuse et non une adoration qui convient à Dieu seul. Donc, par rapport aux images, nous avons une vénération et par rapport aux personnes divines, aux personnes à qui nous rendons souvent des vénérations, ce ne sont que des vénérations et non des adorations, car l'adoration ne revient qu'à Dieu et Dieu seul. D'autres rôles des images dans la vie de l'Église sont, étant donné que l'une des fonctions du culte chrétien est de rendre visible l'invisible, l'utilisation des représentations comme images et statues s'avère nécessaire. Donc, si notre culte est de nous rendre visible ce Dieu qui est invisible, ce qui veut dire que la représentation que nous rendons, que nous faisons des images est un peu nécessaire parce que ces représentations nous permettent de nous référer tout de suite à notre Dieu ou bien aux personnes divines qui se tiennent au travers et au-delà de ces images. La création pour l'homme est un reflet de son auteur. Quand l'homme voit la création, l'homme pense à son auteur. Ainsi, quand l'homme voit l'image, il pense à la personne qui se tient au-delà. Voilà pourquoi Saint François et avec lui tous les partisans de l'écologisme respectent la création, car à travers la création, nous voyons et nous respectons le Créateur. Frères et sœurs, mais en même temps, l'image représente un grand danger. Elle peut se dégrader facilement en idole. Donc attention à nous aussi pour dans notre vénération des images. Le mot idole vient du mot image. L'idolâtrie est l'adoration de l'image. La loi de Moïse l'interdit formellement. Nous le voyons en Exode chapitre 20, les versets 4 à 5. Le danger, frères et sœurs, est double. Confondre, le premier danger, confondre l'être divin avec sa représentation. Donc, dans la vénération faite aux images, nous voyons deux dangers qu'il faut, autant que faire se peut, sinon immédiatement et obligatoirement éviter. Donc, et ce premier danger, c'est de confondre l'être divin avec la représentation. Et le deuxième danger, c'est s'en servir comme un objet de manipulation de la puissance divine. Donc, à nous qui avons ce culte aussi, sinon ce respect des images, à nous de faire attention à ces deux grands dangers-là. C'est un danger permanent pour l'homme religieux. Reconnaissons que Dieu a mis dans l'homme sa propre image et sa ressemblance. Nous le dit Genèse chapitre 1, verset 26. Frères et sœurs, la fonction essentielle des images est celle de la dévotion et de la piété. Le peuple chrétien fait recours aux images dans sa piété quotidienne. Plus on regarde l'image, plus on se souvient de celui qui est représenté, plus aussi on s'efforcera de l'imiter. Frères et sœurs, j'arrive à ma conclusion et je voudrais dire pour conclure, disons que cette première parole nous invite à placer toute notre confiance à Dieu, c'est-à-dire avoir la foi, l'espérance et la charité. Croire en Dieu veut dire d'abord accepter qu'il dit vrai dans tout ce qu'il nous a révélé. C'est adhérer corps et âme à ce qu'il est pour nous. C'est vivre totalement et complètement pour lui et de lui. Il nous faut donc éviter tout doute et toute incrédulité. Il nous faut fuir tout désespoir et toute forme d'orgueil. Il faut éviter toute indifférence, toute ingratitude, toute tiédeur et toute assédie dans notre réponse à son amour. Et quand l'homme se détourne de son Créateur, il tombe amoureux d'autres dieux. Nous pouvons le voir dans l'histoire, sinon l'épisode du veau d'or. Lorsque le Seigneur, sinon son peuple, lorsque le peuple avait cette avidité-là, cette curiosité malsaine de voir un Dieu palpable, ils ont fini par tomber dans l'idolâtrie en se créant un Dieu fait de matériel. Tout ça, c'est de l'idolâtrie et l'adoration d'une créature au lieu d'adorer le Créateur. Donc, à nous de faire beaucoup attention d'adorer une créature au lieu d'adorer le Créateur. Merci, c'est ce que je voudrais partager avec vous.
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1: Mon Seigneur et mon Dieu, je crois de tout mon cœur que tu es ici, que tu me vois, que tu m'entends. Je t'aime, je t'adore, je te demande pardon. Je veux prier, mais surtout te laisser prier à moi. Glisse dans mon cœur tes paroles et tes silences. Marie, ma Mère Immaculée, Saint Joseph et mon ange gardien, accompagne-moi toujours en chemin. Aujourd'hui, c'est la mémoire des premiers martyrs de Rome. C'est une fête qui est très liée à celle d'hier, des apôtres Pierre et Paul, martyrs aussi, les deux. Et c'est presque la fête d'aujourd'hui, une sorte de Toussaint romaine, parce qu'on y honore autour d'un millier de chrétiens, des disciples directs des apôtres, qui sont morts à cause de leur foi lors de la persécution de Néron, en été 64. Bien entendu, 64 du premier siècle. Alors, saint martyr de Rome, donnez-nous le courage de témoigner notre foi. Que nous aussi, comme vous, nous soyons prêts à nous donner d'un coup. Ou aussi, la plupart des fois peut-être, goutte à goutte, des gouttes de sang, donc des gouttes de vie, dans la fidélité à notre chemin. Mais si vous me le permettez, cher martyr anonyme de Rome, j'aimerais en ces moments de prière revenir sur un passage de la vie de saint Paul qu'on a entendu dans une des lectures de la messe. Bon, c'est la messe de la veille, de la fête d'hier, qui c'est un détail qui depuis un moment me laisse pensif. Et il peut passer facilement à la trappe. C'est saint Paul lui-même qui nous le raconte. Il dit, lorsque Dieu, qui m'avait mis à part des desseins de ma mère, m'appelait dans sa grâce, il a trouvé bon de révéler à moi son Fils pour que je l'annonce parmi les nations païennes. Aussitôt, sans prendre l'avis de personne, sans même monter à Jérusalem pour y rencontrer ceux qui étaient apôtres avant moi, je suis parti pour l'Arabie et de là, je suis retourné à Damas. Puis, 3 ans après, je suis monté à Jérusalem pour faire la connaissance de Pierre et je suis resté 15 jours auprès de lui. Alors, comme je disais, ça c'est quelque chose qui passe souvent à la trappe parce que saint Luc, qui est souvent très précis avec les dates et la chronologie, saint Luc ne nous le raconte pas dans les Actes des Apôtres. Et à rester là, on penserait que saint Paul était allé tout de suite à Jérusalem pour rencontrer les apôtres. En fait, c'est ce que nous nous attendrions. Et pourtant, il est parti 3 ans au désert. Alors pourquoi saint Luc ne le raconte pas? Peut-être parce que cela a échappé son œil attentif de médecin. Mais l'Esprit Saint, qui ne se pose pas de problème avec de tels oublis, l'Esprit Saint a voulu pourtant que saint Paul le laisse par écrit. Il dit, sans prendre l'avis de personne, je suis parti pour l'Arabie. Il n'a pris l'avis de personne sur terre, mais s'il a fait comme ça, c'est parce que c'était l'Esprit Saint qui l'a amené à faire comme ça. C'était l'avis de l'Esprit Saint. Du coup, 3 ans, 1000 jours, avant de donner signe de vie éternelle, signe de vie de baptisé, 3 ans disparus, lui dont la conversion était un scoop, le grand persécuteur qui était devenu infidèle, et qui allait devenir par la suite un grand persécuté. Alors, disons-le clairement, pour nos paramètres actuels, où tout est communiqué, où tout s'est fait vite, tout s'est fait vite, 3 ans, c'est quand même un délai assez long. C'est peut-être aussi parce qu'on pense à celui que saint Paul devait devenir par la suite. On pense à comment il allait révolutionner l'Église. Et on s'est dit, mais quand même, saint Paul, il faut qu'il aille vite voir les apôtres et ensuite, allez, y a beaucoup à faire. Mais lui, il n'en savait rien de ce qu'il allait devenir. Et les autres non plus. Dieu seul le savait. Et ce que Dieu lui inspire en ce moment, c'est d'aller au désert. On y devine une réaction semblable à celle de Sainte Élisabeth, qui se cache pendant plusieurs mois après le prodige d'avoir conçu Jean le Baptiste à son âge si avancé. C'est comme si face à des dons comme ça, des si grands dons, des dieux, c'est comme s'il y avait une sorte de pudeur. Comment besoin de se mettre à l'écart, d'assimiler ce qu'on a reçu? Mais à nouveau, on pense à celui que Saint Paul devait devenir. Et on se dit, d'accord, une bonne retraite spirituelle, une bonne semaine. Même un mois, mais 3 ans. Et nous aussi, Jésus, parfois, nous pouvons avoir l'impression d'avoir perdu des années précieuses de notre vie. Parce que les bonnes opportunités ne se sont pas présentées. Ou parce que nous avons pris des mauvaises décisions. Ou parce que nous étions loin de toi. Parce que nous avons accordé de l'importance à des choses qui n'en avaient pas. Parce qu'on n'a pas trouvé la personne qui aurait pu bien nous accompagner, bien nous orienter. Et pourtant, en très peu de temps, Seigneur, tu peux faire qu'il se passe beaucoup de choses dans notre vie. Dans la vie personnelle, comme dans l'histoire de l'Église, ou dans l'histoire en général, il y a des saisons, il y a des temps où on dirait qu'il n'y a presque rien qui se passe. Et il y a d'autres moments où il y a tout qui s'accélère. Oui, en très peu de temps, parfois, il y a beaucoup de choses qui arrivent. Et peut-être, dans ces moments-là, Seigneur, tu nous dis, tu vois qu'on n'était pas en train de perdre le temps. Toute cette attente, c'était pas de temps perdu. Parfois, ces temps où il n'y a apparemment rien qui se passe, ces temps de désert, ce sont des temps pour grandir intérieurement, pour bien tempérer les cordes, de sorte qu'on puisse un jour sonner la bonne note. Parfois, les erreurs que nous faisons ou que nous subissons et qui semblent tout retarder dans notre vie, tout ça va faire comme un fond de contraste qui nous permettra d'y voir mieux, qui nous permettra d'avoir plus de sagesse. Comme quoi, ce qui semble parfois des pertes de temps ne le sont pas nécessairement. Le temps ne se mesure pas juste de façon quantitative. Et pour savoir ça, il n'y a que la physique quantique. Pour ça, il y a surtout la théologie quantique. Il y a la logique de Dieu qui nous mène dans une logique qualitative du temps. Et cette logique est aussi celle des années de Saint Paul dans le désert. Nous nous dirions, mais écoute, c'est Saint Paul, il faut qu'il aille déjà vite chez les apôtres. Il y aura tellement à faire. Vas-y, au plus vite. Eh ben non, il prend son temps, parce que le Seigneur prend son temps. Parce que pour toi, Seigneur, un jour est comme 1000 ans, et 1000 ans sont comme un jour. Toi, Seigneur, tu travailles à un autre niveau. Et l'un des buts principaux de notre prière, de ma prière, Seigneur, c'est de s'intoniser avec cette logique, avec cette quantique de Dieu, avec les schémas de Dieu, ou avec les schémas de Dieu, avec les temps de Dieu, avec ta façon de voir, Seigneur, avec ta façon de mesurer. Et donc, comme c'est important que je prenne patience avec toi. La foi, on a dit, c'est la patience avec Dieu. Et tu nous dis, hommes et femmes, de peu de foi. Pourquoi? Parce que nous avons peu de patience avec toi. Comme c'est important, donc, Jésus, que je prenne le temps pour te demander, une fois et une autre, Seigneur, qu'est-ce que tu veux? Et toi, Seigneur, parfois tu vas me faire voir ce que tu veux, qui n'est pas exactement ce que j'aimerais moi. Tu vas me le faire voir et je le comprends clairement. D'autres fois, Seigneur, tu vas me dire, et toi, qu'est-ce que tu veux? comme tu fais souvent dans l'Évangile. Tu nous réponds avec une autre question. Et toi, qu'est-ce que tu veux? Parce que toi, Seigneur, tu nous donnes beaucoup de liberté. Tu veux que nous soyons libres. Tu veux que nous soyons nous-mêmes. Il faut donc, Seigneur, que je m'écoute, mais aussi que je t'écoute. Parce que sans toi non plus, Seigneur, sans t'écouter, toi, je ne suis pas non plus moi-même. Je suis désorienté. Donc finalement, c'est souvent les deux choses ensemble. Tu me dis, qu'est-ce que tu veux? Qu'est-ce que tu as? Qu'est-ce que tu as dans le cœur? Et moi aussi, Seigneur, je dois te dire, Seigneur, qu'est-ce que tu veux? Qu'est-ce que tu as dans le cœur? Eh bien, Seigneur, que nous prenions tous vraiment le temps pendant cet été, que nous prenions le temps pour nous placer devant toi et te raconter ce que nous avons dans le cœur et pour te laisser nous raconter, toi aussi, ce que toi tu as dans le cœur. Je te remercie, mon Dieu, de tout ce que tu as semé dans mon cœur pendant ces moments de prière. Fais-le pousser et porter de fruits. Marie, ma Mère Immaculée, Saint Joseph et mon ange gardien, accompagne-moi toujours en chemin.
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0: Dans quelques instants, nous rendons les honneurs à notre Mère du Ciel, la très sainte Vierge Marie, à travers l'Angélus.
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2: Il est 6 heures.
3: L'ange du Seigneur apporta l'annonce à Marie.
4: Et elle conçut du Saint-Esprit.
5: Je vous salue, Marie, pleine de grâce, le Seigneur est avec vous. Vous êtes bénie entre toutes les femmes, et Jésus, le fruit de vos entrailles, est béni.
6: Sainte Marie, Mère de Dieu, priez pour nous pauvres pécheurs, maintenant et à l'heure de notre mort. Amen.
3: Voici la servante du Seigneur.
4: Qu'il me soit fait selon votre parole.
5: Je vous salue, Marie, pleine de grâce, le Seigneur est avec vous. Vous êtes bénie entre toutes les femmes, et Jésus, le fruit de vos entrailles, est béni.
6: Sainte Marie, Mère de Dieu, priez pour nous pauvres pécheurs, maintenant et à l'heure de notre mort. Amen.
3: Et le Verbe s'est fait chair,
4: et il a habité parmi nous.
5: Je vous salue, Marie, pleine de grâce, le Seigneur est avec vous. Vous êtes bénie entre toutes les femmes, et Jésus, le fruit de vos entrailles, est béni.
6: Sainte Marie, Mère de Dieu, priez pour nous pauvres pécheurs, maintenant et à l'heure de notre mort. Amen.
3: Priez pour nous, Sainte Mère de Dieu,
4: afin que nous soyons rendus dignes des promesses du Christ.
3: Daigne, Seigneur, répandre ta grâce dans nos âmes, afin qu'ayant connu par le message de l'ange l'incarnation du Christ, ton Fils, nous arrivions par sa passion et par sa croix à la gloire de sa résurrection. Par le Christ, notre Seigneur.

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Au nom du Père et du Fils et du Saint-Esprit, le Seigneur soit avec vous. Chers frères et sœurs, disposons nos cœurs à célébrer les mystères de l'Eucharistie en reconnaissant nos fragilités et en implorant la miséricorde de Dieu. Je confesse à Dieu Tout-Puissant.

Que Dieu Tout-Puissant nous fasse miséricorde, qu'il nous pardonne nos péchés et nous conduise à la vie éternelle.

0: Prions le Seigneur. Tu as voulu, Seigneur Dieu, que par la grâce de l'adoption filiale, nous devenions des enfants de lumière. Ne permets pas que nous soyons enveloppés des ténèbres de l'erreur, mais accorde-nous d'être toujours rayonnants dans la splendeur de ta vérité. Par Jésus-Christ, ton Fils, notre Seigneur, qui vit et règne avec toi dans l'unité du Saint-Esprit, Dieu pour les siècles des siècles.
1: Amen. Lecture du livre du prophète Amos. Écoutez cette parole que le Seigneur prononce contre vous, fils d'Israël, contre tout le peuple qu'il a fait monter du pays d'Égypte. Je vous ai distingué, vous seuls, parmi tous les peuples de la terre. Aussi, je vous demanderai compte de tous vos crimes. Deux hommes font-ils route ensemble sans s'être mis d'accord? Est-ce que le lion rugit dans la forêt sans avoir de proie? Le lionceau va-t-il crier du fond de sa tanière sans avoir rien pris? L'oiseau tombe-t-il dans le filet posé à terre sans y être attiré par un appât? Le piège se révèle-t-il du sol sans avoir rien attrapé? Va-t-on sonner du cor dans une ville sans que le peuple tremble? Un malheureux arrive-t-il dans une ville sans qu'il soit l'œuvre du Seigneur? Car le Seigneur Dieu ne fait rien sans en révéler le secret à ses serviteurs, les prophètes. Quand le lion rugit, qui peut échapper à la peur? Quand le Seigneur Dieu a parlé, qui refuserait d'être prophète? J'ai tout détruit chez vous, comme Dieu a détruit Sodome et Gomorre. Vous étiez comme un tison sauvé de l'incendie, et vous n'êtes pas revenu à moi, oracle du Seigneur. C'est pourquoi, voici comment je vais te traiter, Israël. Et puisque c'est ainsi que je vais te traiter, prépare-toi, Israël, a rencontré ton Dieu. Parole du Seigneur.
2: Gloire.

0: N'est pas un Dieu ami du mal chez toi. Le méchant n'est pas reçu. Non, l'insensé ne tient pas devant ton regard.
1: Continue.
0: Tu détestes tous les malfaisants, tu extermines les menteurs. L'homme de ruse et de sang, le Seigneur le hait. Pour moi, grâce à ton amour, j'accède à ta maison. Vers ton temple saint, je me prosterne, saisi de crainte.

0: sommes perdus. Mais il leur dit, pourquoi êtes-vous si craintifs?
1: Pourquoi êtes-vous si craintifs, hommes de peu de foi? Alors Jésus, debout, menaça les vents et la mer, et il se fit un grand calme. Les gens furent saisis d'étonnement et disaient, « Quel est donc celui-ci pour que même les vents et la mer lui obéissent ?»

L'évangile de ce mardi nous présente l'épisode des disciples de Jésus sur la mer où ils font face aux vagues qui menacent la barque. Les disciples ont pris peur et ils se sont tournés vers leur maître. Dans nos vies, chacun, chacune de nous fait l'expérience de situations qui dépassent nos forces humaines. Et dans la vie courante, quand cela arrive, nous avons souvent recours à des personnes qui peuvent nous aider, des connaissances, des personnes bien placées, et nous sollicitons leur aide, leur secours. Mais nous savons aussi qu'il arrive souvent que des situations se présentent où il n'y a personne, ou bien des gens sur qui nous pensons compter, ceux-là même sont impuissants devant ces situations. Et notre cœur se laisse aller à la peur. Dans ces situations, frères et sœurs, il vaut mieux pour nous avoir à notre côté celui qui peut changer toutes les situations, Jésus-Christ. Lui, rien n'est au-delà de ses forces. À lui, tout seul, il peut contrôler toutes les situations de notre vie. Tout ce qu'il nous demande, c'est d'avoir confiance en lui. Saint Matthieu nous dit, Jésus se tourne vers ses disciples et leur pose la question, « Pourquoi êtes-vous si craintifs ?» Notre peur des menaces de notre vie ne doit pas dépasser la confiance que nous plaçons en Dieu. Celui qui sait, celui qui se sait marcher en compagnie du Christ, même ces situations de la vie devraient être pour lui des situations de prouver la profondeur de sa foi. Nous ne devons pas nous laisser aller au désarroi, à la peur, au point d'oublier que nous avons quelqu'un avec nous dans la barque, Jésus-Christ. Que sa présence soit notre réconfort, surtout dans les situations difficiles. Les difficultés vont toujours survenir, mais notre foi en Jésus ne doit pas être ébranlée. Qu'il nous donne d'avoir confiance totale en lui au cœur des tempêtes de nos vies. Amen.

frères et sœurs, que mon sacrifice qui est aussi le vôtre soit agréable à Dieu le Père Tout-Puissant. Seigneur Dieu, dans ta bonté, tu donnes à tes mystères de produire leurs effets. Nous t'en prions que notre liturgie soit accordée à la sainteté de ces dons. Par

0: Vraiment, il est juste et bon pour ta gloire et notre salut de t'offrir notre action de grâce, toujours et en tout lieu, Seigneur Père très saint, Dieu éternel et tout-puissant. Dans ta bonté, tu as créé l'homme, et comme il avait mérité la condamnation, tu l'as racheté dans ta miséricorde par le Christ notre Seigneur. Par lui, les anges célèbrent ta grandeur, et les esprits bienheureux adorent ta gloire. Par lui s'inclinent devant toi les puissances d'en haut et tressaillent d'une même allégresse les innombrables créatures des cieux. À leur hymne de louange, laisse-nous joindre nos voix pour chanter et proclamer.
1: Saint,

Toi qui es vraiment saint, toi qui es la source de toute sainteté, Seigneur, nous te prions. Sanctifie ces offrandes en répandant sur elles ton esprit, qu'elles deviennent pour nous le corps et le sang de Jésus le Christ, notre Seigneur. Au moment d'être livré et d'entrer librement dans sa passion, il prit le pain, il rendit grâce, il le rompit et le donna à ses disciples en disant, « Prenez et mangez-en tous, ceci est mon corps livré pour vous. »

De même, après le repas, il prit la coupe. De nouveau, il rendit grâce et la donna à ses disciples en disant, « Prenez et buvez-en tous, car ceci est la coupe de mon sang, le sang de l'Alliance nouvelle et éternelle, qui sera versé pour vous et pour la multitude en rémission des péchés. Vous ferez cela en mémoire de moi. »

En faisant ainsi mémoire de la mort et de la résurrection de ton Fils, nous t'offrons, Seigneur, le pain de la vie et la coupe du salut, et nous te rendons grâce, car tu nous as estimés dignes de nous tenir devant toi pour te servir. Humblement, nous te demandons qu'en ayant part au corps et au sang du Christ, nous soyons rassemblés par l'Esprit Saint en un seul corps. Souviens-toi, Seigneur, de ton Église répandue à travers le monde. Fais-la grandir dans ta charité en union avec notre pape Léon, notre évêque Jean-Salomon et tous les évêques, les prêtres et les diacres. Souviens-toi aussi de nos frères et sœurs qui se sont endormis dans l'espérance de la résurrection et souviens-toi dans ta miséricorde de tous les défunts. Accueille-les dans la lumière de ton visage. Sur nous tous, enfin, nous implorons ta bonté. Permets qu'avec la Vierge Marie, la bienheureuse Mère de Dieu, avec Saint Joseph son époux, les apôtres et tous les saints qui ont fait ta joie au long des âges, nous ayons part à la vie éternelle et que nous chantions ta louange et ta gloire par ton Fils Jésus, le Christ. Par lui, avec lui et en lui, à toi Dieu le Père Tout-Puissant, dans l'unité du Saint-Esprit, tout honneur et toute gloire pour les siècles des siècles. Comme nous l'avons appris du Sauveur et selon son commandement, nous osons dire.

0: Délivre-nous de tout mal, Seigneur, et donne la paix à notre temps. Soutenus par ta miséricorde, nous serons libérés de tout péché, à l'abri de toute épreuve. Nous qui attendons que se réalise cette bienheureuse espérance, l'avènement de Jésus-Christ, notre Sauveur. Seigneur Jésus-Christ, tu as dit à tes apôtres, je vous laisse la paix, je vous donne ma paix. Ne regarde pas nos péchés, mais la foi de ton Église. Pour que ta volonté s'accomplisse, donne-lui toujours cette paix et conduis-la vers l'unité parfaite, toi qui vis et règnes pour les siècles des siècles. Amen. Que la paix du Seigneur soit toujours avec vous.
1: Et avec votre esprit.
0: Dans la charité du Christ, donnez-vous la paix.

Voici l'agneau de Dieu, voici celui qui enlève les péchés du monde. Heureux les invités au repas des noces de l'agneau.

chegou outra ação de graça. Nous t'en prions, Seigneur, donne-nous d'être vivifiés par le sacrifice divin que nous avons offert et reçu en communion. Ainsi, reliés à toi par une charité qui ne passera jamais, nous porterons un fruit qui demeure pour toujours, par le Christ notre Seigneur. Le Seigneur soit avec vous. Et que Dieu Tout-Puissant vous bénisse, le Père et le Fils et le Saint-Esprit. Allez dans la paix du Christ.

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0: À la une de ce journal, la messe d'ordination de prêtres et de diacres samedi 27 juin dernier à la cathédrale Christ-Roi de Daloa. Monseigneur Masselin Yaokwadio les a exhortés à s'unir au Christ par la prière et la célébration des sacrements, le tout dans un esprit d'humilité. Au Vatican hier, à l'occasion de la solennité des Saint-Pierre et Paul, patron de Rome, le pape Léon XIV a exprimé sa gratitude envers les fidèles pour leur soutien à la collecte du denier de Saint-Pierre et a adressé ses salutations à tous les habitants de la capitale italienne. Enfin, le sport sera de la partie ce matin, 16e de finale mondiale 2026. Les éléphants de Côte d'Ivoire jouent ce mardi à 17h temps universel contre la Norvège. Dans ce journal, la réaction de supporters avant le match.
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0: Mardi 30 juin 2026, premier rendez-vous de l'actualité sur la 102.5 FM. Mesdames et messieurs, bonjour et merci de nous suivre. Le diocèse de Daloa s'est enrichi de 8 prêtres et de 3 diacres. Ils ont tous reçu le sacrement de l'ordre le samedi 27 juin 2026 en la cathédrale Christ-Roi de Daloa. Pour leur engagement, ils s'offrent totalement à Dieu qui les a appelés à la suite du Christ, le prêtre par éternel. La messe d'ordination présidée par Mgr Masselin Yaokwadio en présence de prêtres religieux, religieuses, parents, amis et connaissances. L'ordinaire du lieu a saisi l'instant de son homélie pour féliciter les ordinants pour le don de leur vie à Dieu avant de témoigner sa gratitude à leurs parents pour le don de leur enfant à l'Église. S'adressant aux futurs diacres et prêtres, Mgr Masselin Yaokwadio les a exhortés à s'unir au Christ par la prière et la célébration des sacrement, le tout dans un esprit d'humilité, Monseigneur Masselin Yaokwadio.
2: Le sacerdoce est un don de Dieu à l'humanité, d'où le lien ontologique et sacré qui unit tout prêtre au Christ grand prêtre. Et la valeur spécifique d'un tel don réside dans l'appel de Dieu ou la vocation. Chers ordinants, retenez bien ceci. Ce n'est pas vous qui avez choisi le Christ, mais c'est lui qui vous a choisi. Quelle grâce d'avoir été choisi pour être consacré et envoyé. Votre mission réside essentiellement dans la proclamation de la bonne nouvelle du salut. Soyez donc unis au Christ par la prière et la célébration des sacrements. Par ailleurs, ayez la crainte de Dieu et la crainte du peuple de Dieu. Oui, en termes de respect et de considération à l'égard du peuple de Dieu, vous tenez votre être sacerdotal et votre agir pastoral du Christ. Laissez-vous habiter par son esprit. Oui, à la suite du Christ, tout ministre ordonné pour le culte doit cultiver l'humilité.
0: À l'instant, Mgr Masselin Yaokwadio, l'évêque du diocèse de Daloa. La joie était visible sur le visage des nouveaux diacres et prêtres, une joie quelques-uns n'ont pas manqué d'exprimer au micro de Karen Koulibaly de la station relais RNC Daloa.
3: Diacre Bendé Kobena Arnaud, c'est une joie immense pour moi que le Seigneur m'ait choisi pour annoncer encore l'évangile à mes frères et aller au tréfonds du monde pour donner à ceux qui n'ont pas encore reçu l'évangile. C'est une joie parce que le Seigneur, malgré ma faiblesse, muni au sacerdoce royal pour être celui qui doit désormais avoir cette vie, qui doit conduire ses frères et sœurs au salut.
4: Père Franck Koulibaly, religieux piariste. D'abord, les premiers sentiments sont les sentiments de joie, de reconnaissance envers le Créateur et aussi envers ma famille biologique. Alors, on veut rendre grâce à Dieu en ce jour pour tous ses bienfaits.
5: Révérend Père Kwadio Ange Dominique Ngoran, originaire de la paroisse Sainte-Thérèse de l'Enfant Jésus de Daloa. Sentiment de joie, d'action de grâce pour cette grâce que le Seigneur vient de m'accorder, non par mérite, mais par miséricorde et par pure grâce. Je lui confie ce ministère pour que je sois un prêtre selon son cœur, surtout un modèle de conversion pour mes frères et sœurs.
0: Il est bon de noter que les 8 prêtres ordonnés, 6 sont religieux des clercs réguliers des écoles, puis encore appelés piaristes. Et après la joie des nouvelles ordinations presbytérales et diaconales qui viennent enrichir la mission de l'Église, place à présent à une autre célébration marquée par l'action de grâce. La communauté paroissiale Saint-Louis de Gonzague dans le diocèse de Grand Bassam a célébré un double événement le dimanche 21 juin dernier, les 25 ans de l'érection canonique de la paroisse et les 25 années de présence de l'ordre des Carmes des Chaux de la province d'Aragon-Valence en Espagne. La messe d'action de grâce s'est déroulée sur le terrain du collège catholique des frères Cam. Malgré la forte pluie qui s'est abattue sur la ville d'Abidjan ce jour-là, les fidèles ont tenu à prendre part à cette célébration, signe de leur reconnaissance envers Dieu pour les nombreuses grâces reçues au cours de ces 25 années. La messe solennelle de clôture de ce jubilé a été présidée par Monseigneur Raymond Awa, l'évêque du diocèse de Grand Bassam. Dans son homélie, le prélat a proposé une catéchèse sur le charisme et la mission des Carmes des Chaux tout en revenant sur le chemin parcouru par cette communauté religieuse. Il a invité les fidèles à adopter un style de vie chrétien clair et visible en s'engageant davantage à la mesure de leur foi. Il a également exhorté à imiter les frères Carmes des Chaux dans leur marche sur le chemin de la sainteté et du partage. Et au thème de la célébration, l'évêque de Grand Bassam a apporté un regard sur le parcours des Carmes des Chaux ainsi que sur leur impact pastoral au sein du territoire paroissial.
6: 25 ans, c'est la cure des âmes, comme on dit dans notre jargon. On prend le soin des chrétiens, partager leur joie et leur peine. C'est la charge aussi pastorale au niveau de la paroisse Saint-Louis de Gonzague. En plus de cela, il y a l'école catholique, il y a les œuvres sociales, les œuvres caritatives. Et tout cela résume une présence perpétuel auprès des populations et auprès surtout des fidèles catholiques. L'impact de cette communauté, c'est que nous sommes dans un quartier périphérique où nous avons affaire à une classe moyenne, sinon une classe sociale assez pauvre. Et ce sont des gens qui ont besoin d'être moralement soutenus, spirituellement soutenus. Et donc, commencer à travailler, c'est vraiment asseoir les fondations d'une église. Une église qui vit sa vie, qui persévère, mais aussi qui tient compte des difficultés de la vie en s'étroidant, dont les membres s'entraident et font avancer la foi et la charité. Après 25 ans, je crois que le message, c'est dire merci. C'est une occasion d'action de grâce au Seigneur. Et je ne sais pas ce que Dieu leur réserve encore, mais que Dieu continue de bénir leur foi et les fortifier aussi avec tous les défis de la vie que les membres rencontreront chaque jour, quoi.
0: La paroisse est administrée depuis 1999 par l'ordre des Carmes des Chaux. Le père Miguel Gutiérrez en a assuré l'administration durant près de 2 ans, préparant ainsi le terrain pour les pères Miguel Hernandez, premier curé, et Julio Almanza, son vicaire, qui ont accompagné la communauté dans l'érection canonique de la paroisse. Tous deux étaient présents à ce double jubilé. Le père Julio Almanza revient sur le charisme et la mission des Carmes des Chaux et partage ses sentiments à l'occasion de cette célébration jubilaire. À sa suite, le père Martinien Bléblénon, actuel vicaire de la paroisse Saint-Louis de Gonzague-Ville.
7: On a commencé justement à la paroisse Saint-Louis de Gonzague et c'est ça qu'on est en train de fêter, les 25e année depuis 2001 qu'on a inauguré cette paroisse. Alors je dirais un mot par rapport à ce que nous représentons dans l'Église, notre charisme carmélitain. C'est la seule congrégation fondée en Orient, mais qui a pris des racines aussi en Europe. Mais nous sommes Carmes des Chaux, c'est-à-dire on vient de la grande famille de Sainte Thérèse et Saint Jean de la Croix, fondée sur la prière contemplative, sur la vie fraternelle et aussi sur l'engagement missionnaire. Donc on est venu dans ces cadres ici en Côte d'Ivoire. Alors on est vraiment dans la joie, on est dans la joie parce que il y a des missions qui, avec beaucoup plus d'années, ils n'ont pas réussi. Donc, c'est pas notre mérite. Je pense que l'engagement des fidèles qu'on a trouvé à l'époque et le premier carme qui sont rentrés avec nous se sont vraiment donnés.
8: C'est 25 ans que nous faisons célébrer aujourd'hui. C'est 25 ans de présence des frères et puis 25 ans de la paroisse Saint-Louis de Gonzague de Gonzagueville. La cérémonie s'est très bien passée. C'est dit d'abord l'amour de Dieu tout au long de ces années.
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1: Aimables auditeurs, à présent, nos annonces communautaires. Invitation à la grande fête patronale du précieux sang de Jésus-Christ. Le samedi 4 juillet 2026, en la paroisse Saint-Albert-le-Grand, en face du CHU de Cocody, à partir de 8h. Thème, alors celui qui siège sur le trône déclara, « Maintenant, je fais toutes choses nouvelles. » Orateur, Père Raoul Mombo, Infoline, le 01 72 43. 3-11-11.
2: Sous la direction spirituelle des révérends Père Barthélemy Goubou et Samuel Mel, la communauté catholique des Amis des Premiers Chrétiens organise une retraite spirituelle du vendredi 10 au dimanche 12 juillet 2026 à l'école des catéchistes de Dabou. Thème, le Fils de l'homme est venu pour détruire les œuvres du diable. Confère 1 Jean 3, verset 8. Sous thème, malédiction familiale, voici les modes opératoires et voici les armes pour les détruire. Tarif 10 000 francs CFA. Au programme, messe, enseignement, rencontre des couples, prière de délivrance, écoute spirituelle, adoration du Saint-Sacrement et soins par les plantes. Prédicateur, frère Cyril Lévesque de la méthode. Notez bien, venir le vendredi 10 juillet 2026 avant 20h. Prévoir des couvertures et de quoi prendre note. Pour tout renseignement, appelez au numéro suivant 07 07 30 63 97 07 49 19 31 72. Que Dieu vous bénisse.
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Auditeurs, auditrices de la Radio Nationale Catholique, chers frères et sœurs bien-aimés, vous l'avez constaté de vous-même, un problème technique est survenu durant donc la diffusion du journal d'information de 7h. Nous nous excusons donc pour ce désagrément, voilà, indépendant de notre volonté. C'est un problème technique lié donc à l'ordinateur central de diffusion. Alors nous nous excusons. Alors les éléments d'information, voilà, de cette édition de 7h vous seront reproposés dans la mi-journée, voilà, de ce jour, de ce mardi. Alors toutes nos excuses. Voilà, merci pour votre compréhension et bonne suite de programme sur la voie de l'Évangile.

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1: Juin, Saint Martial. On ne sait pas précisément quelles sont ses origines. Il semble qu'il soit venu d'Orient. D'après la tradition, il serait cet enfant que Jésus place au milieu de ses disciples en leur disant « Si vous ne retournez pas à l'état des enfants, vous n'entrerez pas dans le royaume des cieux. Qui donc se fera petit comme ce petit enfant-là, celui-là est le plus grand dans le royaume des cieux. » D'autres légendes moins crédibles font intervenir également lors de la multiplication des pains. Il y a ici un enfant qui a 5 pains d'orge et 2 poissons. Et durant la dernière scène, il aurait tenu le linge avec lequel Jésus essuyait les pieds de ses disciples lors du lavement des pieds. Venu pour évangéliser la Gaule, Martial est le premier évêque de Limoges. Alors qu'il se trouve à Ahun, Jésus lui apparaît et lui dit « Ne crains pas de descendre à Limoges où je te glorifierai et je serai toujours avec toi. » Fondant dans cette ville un centre spirituel, il touche beaucoup d'habitants, notamment dans les classes aisées, mais ne parvient guère à évangéliser les campagnes. Il crée également un sanctuaire marial près de Rodez. On raconte que, vers l'an 250, Martial est mort en célébrant la messe, devant toute l'assemblée. Son âme apparaît alors et s'élève vers le ciel. On l'enterre aux portes de Limoges sur la Via Agrippa qui va de Lyon à Saintes. Une abbaye est construite sur son tombeau en 848. Elle deviendra une étape sur le chemin de Saint-Jacques de Compostelle et connaîtra son apogée au XIe et XIIe siècle avant d'être détruite par la Révolution française en 1791. En 1960, des fouilles sont effectuées à Limoges à l'emplacement de l'ancienne abbaye et l'on découvre le tombeau de Saint Martial ainsi qu'une belle mosaïque qui témoigne de l'importance du personnage enterré à cet endroit. Martial, nous te confions la place des enfants dans l'église. Même quand ils sont petits, remuants un peu bruyants, qu'ils puissent se sentir accueillis, appréciés et que la messe soit pour eux un temps de fête et de joie auquel ils se rendent avec plaisir.
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4: Chaque matin nous offre une page blanche à nous d'y écrire des mots qui relèvent, des gestes qui rassemblent et des choix qui donnent du sens à notre journée. Et si donc nous décidions d'écrire ensemble les premières lignes de cette page? Amis auditeurs et auditrices, c'est un plaisir renouvelé de vous retrouver sur les ondes de la Radio Nationale Catholique de Côte d'Ivoire. Merci de nous faire une place dans votre quotidien. À ce micro, je suis Déborah Adingra et Martial Atta est du côté de la technique. Alors nous sommes bien au matin de la RNC et voici le programme de cette matinale. Pour la première partie, les rubriques Pain de vie et la pensée du jour. Et pour la seconde partie, à partir de 9h20, le plateau annonceur et la rubrique Bon anniversaire. Avant de commencer notre première rubrique, je vous invite à faire un tour en musique.

0: à cette rubrique et recevoir votre part du pain de vie afin de nourrir votre âme. Nous vous invitons, chers auditeurs, à nous joindre au 07 59 55 54 24 ou au 05 55 03 46 60 ou encore au 01 42 85 87 06. Allô, bonjour. Allô, bonjour.
1: Allô?
0: Oui, allô, bonjour.
1: Bonjour, madame.
0: Quel est votre nom, s'il vous plaît?
1: Mère des lieux.
0: La mère des lieux, comment vous allez?
1: Allô?
0: Oui, allô, vous nous entendez?
1: C'est ma poste, là, je ne sais pas, ça parle même. Allô?
0: Oui, allô, bonjour. La mère des lieux, voici
1: oui.
0: Votre pain de vie. Acte 4, verset 12. Il n'y a aucun salut ailleurs qu'en lui, car aucun autre nom sous le ciel n'est offert aux hommes qui soit nécessaire à notre salut. Acte 4, verset 12.
1: Merci.
0: Bonne méditation et bonne journée.
1: Et bonne journée à vous.
0: Merci.
2: Allô, bonjour.
0: Allô, bonjour.
2: Ouais, bonjour, ma soeur, madame, bonjour.
0: Monsieur Ritiebi, comment vous allez?
2: Je vais très bien, grâce à Dieu. Absolument, grâce à Dieu à jamais. Merci, Seigneur. Tout.
0: Amen. Apocalypse 3, verset 12. Le 20...
2: 3, verset combien?
0: 12.
2: Ok.
0: Le vainqueur, j'en ferai une colonne dans le temple de mon Dieu. Il n'en sortira jamais plus et j'inscrirai sur lui le nom de mon Dieu et le nom de la cité de mon Dieu, la Jérusalem nouvelle, qui descend du ciel d'auprès de
2: amen.
0: Mon Dieu et mon nom nouveau. Bonne méditation
2: merci,
0: et bonne journée.
2: Merci, amen, amen, je reçois justement.
0: Allô, bonjour.
3: Allô, bonjour madame.
0: Quel est votre nom, s'il vous plaît?
3: Je me nomme Monsieur Koubé.
0: Monsieur?
3: Koubé.
0: Monsieur Koubé, comment vous allez?
3: Oui, je vais bien.
0: D'accord. Romains 6, verset 4 pour vous. Par le baptême en sa mort, nous avons donc été ensevelis avec lui, afin que comme Christ est ressuscité des morts par la gloire du Père, nous menions nous aussi une vie nouvelle.
3: Merci, vous
0: bonne
3: rappeler,
0: méditation et bonne journée à vous.
3: Merci.
0: Allô, bonjour.
4: Allô.
0: Oui, allô, bonjour.
4: Bonjour, madame. C'est madame Adja de Atengi.
0: Madame Adja, comment vous allez? Allô,
4: ça
0: madame
4: va.
0: Adja.
4: C'est chez vous.
0: Ça va très bien. Proverbe 15, verset 1 pour vous. Une réponse douce fait rentrer la colère, mais une parole blessante fait monter l'irritation. Bonne méditation et bonne journée à vous.
4: Merci, à vous pareillement.
0: Merci. Allô, bonjour.
5: Allô, bonjour, madame.
0: Maman Lobognon, comment vous allez?
5: Je vais très bien. Et chez vous, en studio?
0: Ça va très bien ici aussi.
5: Je merci.
0: Michée 7, verset 19.
5: Il me dit?
0: De nouveau, il nous manifestera sa miséricorde. Il piétinera nos péchés. Tu jetteras toutes leurs fautes au fond de la mer.
5: Amen. Bonne journée, bon service à tout le monde.
0: Merci, bonne journée à vous aussi. Allô, bonjour.
6: Allô, bonjour de Marguerite Lago.
0: Marguerite Lago, comment vous allez?
6: Ça va, et toi?
0: Ça va très bien.
6: Oui, merci.
0: Luc 18, verset 1.
6: Luc combien?
0: 18, verset 1.
6: D'accord.
0: Jésus leur dit une parabole sur la nécessité pour eux de prier constamment et de ne pas se décourager.
6: Amen.
0: Bonne méditation et très bonne journée à vous.
6: Merci, bonne journée à tous.
0: Merci. Allô, bonjour.
7: Bonjour.
0: Quel est votre nom, s'il vous plaît?
7: Quadio Joséphine.
0: Quadio Joséphine, comment vous allez?
7: Je fais grâce, je vais bien. Et chez vous?
0: Ça va très bien, moi aussi.
7: Oui, merci.
0: 1 Pierre 5, verset 10 pour vous.
7: Mm-hmm.
0: Le Dieu de toute grâce qui vous a appelé à sa gloire éternelle en Christ vous rétablira lui-même après que vous aurez souffert un peu de temps. Il vous affermira, vous fortifiera, vous rendra inébranlable.
7: Amen.
0: Bonne méditation et très bonne
7: merci
0: journée.
7: Et bonne journée.
0: Merci.
8: Allô?
0: Oui, allô, bonjour.
8: Bonjour, Bébo.
0: Monsieur Foyo Sylvestre, comment vous allez?
8: Je fais grâce, ça va bien. Et chez vous?
0: Ça va très bien. Jérémie 29, verset 11 pour vous. Moi, je sais les projets que j'ai formés à votre sujet, oracle du Seigneur. Projet de prospérité et non de malheur. Je vais vous donner un avenir et une espérance. Bonne méditation et très bonne journée.
8: Merci
0: à vous aussi. Merci. Allô, bonjour.
9: Allô, bonjour ma soeur.
0: Louise Glauto, comment vous allez?
9: Je vais très très bien, Dieu te grâce.
0: Psaume 139, verset 14.
9: Oui.
0: Je confesse que je suis une vraie merveille, tes œuvres sont prodigieuses. Oui, je le reconnais bien.
9: Amen.
0: Bonne méditation et bonne journée.
9: Merci.
0: Allô, bonjour.
10: Allô, bonjour, Béatrice Eka.
0: Béatrice Eka, comment vous allez?
10: Ça va très bien ce matin, merci.
0: Philippiens 4, verset 13.
10: Ok.
0: Je peux tout en celui qui me rend fort.
10: Amen, amen, amen.
0: Bonne
10: amen.
0: Méditation et très
10: merci,
0: bonne journée.
10: Merci, merci, merci.
0: Allô, bonjour. Allô, bonjour.
11: Allô.
0: Oui, allô, bonjour.
11: Allô. Allô?
0: Oui, allô, est-ce que vous m'entendez?
11: Oui, bonjour, ma fille Zéga.
0: Non, c'est Déborah.
11: Ma fille Déborah, bonjour. C'est Maman Tano.
0: Maman Tano, comment vous allez?
11: Très bien, ma fille. Et chez vous?
0: Ça va très bien.
11: D'accord.
0: 1 Jean 4, verset 7.
11: 1 Jean 4.
0: Verset 7.
11: Tu me dis?
0: Mes bien-aimés, aimons-nous les uns les autres, car l'amour vient de Dieu, et quiconque aime est né de Dieu et parvient à la connaissance de Dieu.
11: Amen. Amen, ma fille.
0: Bonne méditation et bonne journée à vous, maman.
11: Merci, ma fille.
0: Allô, bonjour.
12: Allô.
0: Oui, allô, bonjour.
12: Bonjour, madame.
0: Quel est votre nom, s'il vous plaît?
12: Oyuru Monique. Immaculée Conception de Lokojiro.
0: Comment vous allez?
12: Je vais très bien, et vous?
0: Ça va bien. 1 Corinthiens 6, verset 12.
12: Corinthiens 6, verset 12.
0: Tout m'est permis, mais tout ne convient pas. Tout m'est permis, mais moi, je ne me laisserai asservir par rien.
12: Merci beaucoup.
0: Bonne méditation et bonne journée.
12: Bonne journée à vous.
0: Merci. Ce sera tout pour la rubrique Pain de vie, chers auditeurs. Vous qui n'avez pas pu nous avoir en direct, vous pouvez noter 1 Timothée 4, verset 12. Que personne ne méprise ton jeune âge. Tout au contraire, sois pour les fidèles un modèle en parole, en conduite, en amour, en foi et en pureté. 1 Timothée 4, verset 12. À présent, nous allons marquer une pause musicale avant de revenir pour notre seconde rubrique.

0: Voilà donc, chers auditeurs, nous allons passer à présent à notre seconde rubrique, la pensée du jour. La peur est naturelle, mais elle ne décide pas pour vous. Surmonter la peur ne veut pas dire qu'elle s'en va. Ça veut dire que vous passez au-dessus. Ressentez-la, puis agissez quand même. C'est ça le courage. N'attendez pas que la peur s'efface. Traversez-la. Derrière la peur, il y a tout ce que vous désirez. Voilà donc, nous mettons un terme à cette première partie des matins de la RNC pour nous retrouver à 9h20 pour la seconde partie. Tout de suite, vous suivrez les spots et juste après, l'émission bilan de Ecclesia Magazine avec Marina Kwaku-Lassissi. Merci à Martial Atta qui a assuré la mise en onde de ce temps d'antenne. À ce micro, je suis Déborah Adingra. Bonne suite de programme.
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0: qui méprise son prochain commet une faute, mais heureux celui qui a compassion des affligés.
1: 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Il est 8h.
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bonjour à tous et bonjour à toutes. Merci de nous retrouver pour cette rétrospective de l'émission Ecclesia Magazine. Aujourd'hui, mardi 30 juin 2026, nous vous invitons à revivre une belle aventure spirituelle qui a débuté depuis octobre d'ailleurs 2025 pour cette année pastorale 2025-2026. Et 9 mois durant, du mardi au vendredi, Ecclesia Magazine a été un rendez-vous quotidien de réflexion, de formation et de partage autour de la parole de Dieu et des grandes questions qui touchent notre foi et notre société. Au cœur de cette aventure, nous avons eu le privilège d'être accompagnés par plusieurs prêtres, laïcs également et même évêques aussi. Oui, chers amis auditeurs de la Voix de l'Évangile, nous parlions de ces personnes qui ont éclairé notre lanterne depuis des mois durant, dont les enseignements empreints de simplicité, de profondeur et de sagesse ont éclairé notre chemin et je dirais aussi nourri notre espérance. Cette rétrospective est l'occasion de revisiter, je dirais, les moments les plus marquants, des thèmes qui vous ont inspiré et des messages forts qui ont rythmé cette saison 2025-2026. Des paroles également qui continuent de vous interpeller, de vous fortifier, de vous inviter à vivre toujours davantage l'Évangile. Merci de votre fidélité. Je vous invite à rester avec nous sur les ondes de la Radio Nationale Catholique pour vivre ensemble cette très belle émission que nous allons partager en ce jour. Il n'y a pas d'invité en studio, il n'y a que moi et le technicien pour conduire cette émission. Merci à Martial Atta qui nous aide à la technique, à ce micro. Je suis Marina Kouakoulasissi. Cette émission aujourd'hui se veut attractive, elle se veut également interactive et vous serez emmenés à participer à cette émission Ecclesia Magazine tout à l'heure. Mais permettez-moi, chers auditeurs, de rappeler, comme je le disais tantôt, que cette émission a débuté pour cette saison 2025-2026 en octobre dernier. Et donc, nous avons épluché plusieurs thèmes qui, certainement, vous ont marqué tout au long de cette saison de l'émission Ecclesia Magazine. Et tout à l'heure, je vous communiquerai les numéros de téléphone afin que vous puissiez réagir pour nous dire quels sont ces thèmes qui vous ont marqué, quels sont les thèmes sur lesquels vous souhaiteriez que la Radio Nationale Catholique, je dirais précisément Ecclesia Magazine, se penche pour vous former et vous informer, et mieux encore pour éclairer votre lanterne. Et donc vous pourrez faire des propositions de thèmes aujourd'hui même, et tout cela par la grâce de Dieu sera épluché afin de vous permettre d'en savoir davantage sur les thèmes que vous proposerez. Nous inviterons bien sûr des personnes outillées comme d'habitude pour éclairer notre lanterne. Merci de votre fidélité à l'écoute des programmes de la Radio Nationale Catholique de Côte d'Ivoire. Et je voudrais rappeler que c'est une émission rétrospective, donc il n'y aura pas d'invité en ce matin. Je serai seule avec vous pour conduire cette émission toute spéciale Ecclesia Magazine.

Au cours de notre parcours dans cette émission Ecclesia Magazine, nous avons parcouru des thèmes bibliques, des thèmes également se rapportant à la foi et la doctrine de la foi, sur la Trinité, sur la Christologie, sur la pneumatologie également, sur la création et la providence. Nous avons évoqué aussi des thèmes sur la révélation, le péché, la grâce et la liberté. Nous avons évoqué aussi des thèmes sur le monde spirituel. Nous avons parlé des anges, des démons également, des génies, des revenants, des sorciers, du maraboutage. Nous avons parlé aussi des questions qui se rapportent à l'ecclésiologie, à la mariologie, comme vous l'avez constaté tous les vendredis d'ailleurs. Nous avons évoqué des questions qui se rapportent à la sacramentologie, nous parlons de baptême, l'eucharistie, la confirmation, le mariage, les malades, la pénitence, l'ordre. Nous avons parlé aussi de dialogue interreligieux, d'écuménisme, chers amis auditeurs, d'eschatologie. Nous avons évoqué des thèmes de société. Nous avons épluché, j'ai envie de dire, une multitude de thèmes, de questions dans cette émission Ecclesia Magazine. Et vous pourrez réagir tout à l'heure. Nous vous donnerons les numéros de téléphone afin que vous puissiez appeler pour participer à Ecclesia Magazine, pour nous donner les thèmes qui vous auront marqué et aussi des thèmes sur lesquels vous souhaiteriez que la radio ou Ecclesia Magazine se penche pour la saison à venir, certainement aussi qui débutera en octobre. Mais sachez-le, cette émission Ecclesia Magazine s'achève aujourd'hui, mais chaque année, vous le savez depuis quelques années d'ailleurs, nous vous proposons la libre antenne et sachez que la libre antenne prendra le relais dans les jours à venir. À la fin de cette émission, je vous donnerai d'ailleurs plus de précisions par rapport à la libre antenne qui viendra relayer votre émission Ecclesia Magazine. Et donc avec vous, chers amis auditeurs, nous aurons à éplucher ces thèmes, revisiter ces thèmes que nous avons épluchés tout au long de cette saison 2025-2026 dans Ecclesia Magazine.

0: Eh bien, chers amis auditeurs de la Radio Nationale Catholique de Côte d'Ivoire, nous avons sélectionné quelques bouts d'enseignements afin de vous les proposer à titre de rappel. Alors, nous savons que nous avions eu plusieurs intervenants. On ne pourra pas les citer tous, on ne pourra pas revisiter, on va dire, les enseignements de toutes ces personnes, ces invités qui sont venus, qui nous ont aidés à enrichir cette émission. On a pris juste quelques bouts de certains enseignements et dans l'ordre, on va vous proposer des bouts d'enseignements de M. Jean-Jacques Kodjo que vous aviez eu d'ailleurs ce jeudi pour cette émission Ecclesia Magazine le jeudi dernier. Et nous allons revisiter un bout de son enseignement et à la suite de cela, nous aurons également Sœur Salomé et pour terminer, le Père Aristide Eba que je vous invite à réécouter.
1: Nous sommes jeunes, nous sommes déjà leaders parce que nous assumons des idées, nous prenons des décisions, nous essayons tant bien que mal d'assumer notre vie et d'être responsable de cette vie-là. Et donc, de ce fait, nous sommes des leaders, leaders nés, leaders impactants, leaders présents, leaders naturels. Et l'homme est leader de cette vie, de ce monde, de cette création, parce que Dieu nous a donné la lourde responsabilité d'assumer, de gérer, donc d'être l'intendant de cette création. On a tendance à dire que la jeunesse est l'avenir de l'église ou de la nation. Moi, je veux dire une chose. On a tellement habitué nos jeunes à cette mentalité, à cette conception, qu'ils pensent que leur vie, c'est devant. Non. L'enfance est un état de vie. La jeunesse est un état de vie. L'âge adulte est un état de vie. La vieillesse est un état de vie. Et chaque état est une réalité formelle. On dit que les jeunes jouent un rôle important dans la vie. Ils animent, ils égayent. Par leur joie de vivre, par leur culture et tout le reste.
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0: La question de l'absence de repères chez les enfants est au cœur des préoccupations sociales, spirituelles et humaines de notre époque. De plus en plus d'enfants grandissent dans un monde qui semble ne plus offrir de fondations solides sur lesquelles s'appuyer. Les familles sont marquées par des séparations, des absences, des crises économiques ou tout simplement par un manque d'attention affective. Dans ce contexte, nombreux sont ceux qui se retrouvent déroutés, fragiles, perdus. Cette réalité génère des blessures profondes dans le cœur des jeunes qui, faute de repères, cherchent leur place dans un monde de plus en plus déstabilisé. Cependant, il est possible de rétablir l'équilibre affectif et spirituel des enfants.
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2: Dans la vie quotidienne, beaucoup de personnes expriment des paroles chargées de peur, de douleur, d'incompréhension face à ce qu'elles vivent. On entend souvent dire « On m'a jeté un sort » ou encore « Depuis cette nuit, ma vie a changé ». Certains vont jusqu'à affirmer « Les prières de délivrance » sont des bêtises, tandis que d'autres sont convaincus que tout ce qui leur arrive vient de la sorcellerie. Ces déclarations fréquentes dans nos milieux chrétiens révèlent un profond trouble intérieur et une tentative d'explication face à des situations difficiles et parfois inexplicables pour ceux qui les vivent. Derrière ces mots se cachent souvent des souffrances réelles, blocages dans la vie familiale ou professionnelle.
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Eh bien, chers amis auditeurs de la Radio Nationale Catholique de Côte d'Ivoire, la Voix de l'Évangile, si vous nous prenez en cours de diffusion, sachez que nous sommes à cette émission bilan, cette rétrospective de votre émission Ecclesia Magazine. Et tout à l'heure, vous avez écouté des bouts d'enseignement de ces invités qui se sont succédés ici dans le studio Saint-Jean-Paul II de la Voix de l'Évangile pour nous aider à éclairer notre lanterne sur des thèmes spécifiques. Tout à l'heure, vous avez écouté successivement Monsieur Jean-Jacques Kodjo, qui est coach parental certifié enseignant. Il est également modérateur de la communauté L'Épiphanie. Tout à l'heure, un bout de son enseignement sur le thème « Être leader pour transformer votre génération ». Donc, c'est de cela qu'il était question. Et à la suite, Sœur Salomé Ouedjessi, qui nous a aidé aussi à maintes reprises à vous aider à en savoir plus sur des sujets spécifiques. Et tout à l'heure, il nous a enseigné sur ce thème « Un enfant sans repère de père et de mère » qui est le titre d'ailleurs de l'un de ses ouvrages qu'elle a sorti depuis quelques mois, que vous pouvez avoir dans nos différentes librairies d'ailleurs. Et pour terminer, le père Aristide Eba qui intervenait sur la sorcellerie aujourd'hui, pratiques occultes et impact spirituel sur la vie. Eh bien, il y a certaines de ces émissions, pour la plupart d'ailleurs, que vous pouvez retrouver sur la page de la Radio Nationale Catholique de Côte d'Ivoire pour revoir ou avoir des enseignements sur la page Facebook de la radio.

À présent, je voudrais vous communiquer les numéros de téléphone afin que vous puissiez aussi participer à cette émission. Nous avons trois numéros de téléphone d'ailleurs qui restent inchangés. Nous avons le 07 59 55 54 24 ou le 05 55 03 46 60 ou encore le 01 42 85 87 06.

0: Allô?
1: Allô, bonjour ma soeur.
0: Oui, cher frère, bonjour. Comment est-ce que je vous appelle? Il semble que c'est
1: Oui,
0: David.
1: c'est David.
0: Oui, j'ai
1: Oui.
0: reconnu un tout petit peu la voix quand même.
1: Ça.
0: David est depuis Trècheville. Comment est-ce que vous allez, David?
1: Oh, à la grâce de Dieu, on a vu le réveil, enfin, grâce à Dieu, ça va.
0: Oui, effectivement, nous rendons grâce à Dieu. Alors, cette saison pluvieuse, j'espère que vous vous mettez aussi à l'abri.
1: Oh là, vraiment, c'est effrayant de dire au contrôle parce que
0: Oui,
1: là,
0: oui,
1: on
0: oui,
1: voit ce qui
0: oui.
1: se passe, c'est pas facile à supporter, mais bon.
0: Oui, nous pensons d'ailleurs à toutes ces familles en déhui.
1: Ça
0: Alors,
1: revient à Dieu.
0: David, nous vous écoutons.
1: Eh bien, j'appelle ce matin pour d'abord dire merci à Dieu pour l'année écoulée et l'émission à travers tout ce que vous avez développé pour nous. Et tous ceux qui sont parce que Dieu les accorde vraiment encore la santé, les coachs et autres, les pères, tout ça,
0: Oui.
1: afin que vraiment ils soient toujours avec nous.
0: Très
1: Soient
0: bien.
1: toujours avec nous.
0: Oui.
1: Mais ce que moi je voulais suggérer un peu quand même à l'émission pour apporter un peu de temps, est-ce qu'il ne peut pas avoir des juristes qui viennent vraiment nous soutenir aussi vraiment, parce que quand on voit la situation, les citoyens que nous sommes, il y a des choses qu'on veut vraiment être éclairées, mais nous qui sommes tout un côté sur la radio
0: Mais
1: nationale.
0: quels sont les thèmes sur lesquels vous souhaiteriez être éclairé par des juristes, s'il vous plaît?
1: Bon, par exemple, la loi de la société, par exemple, je veux dire, il y a des gens, il y a des situations que certaines personnes même traversent, on a besoin d'aide, comme des coachs quand même, comme des juristes qui viennent. Et on expose nos cas et puis voilà, on essaie de
0: Très bien.
1: trouver dans, par la lumière de l'esprit et de l'évangile.
0: Oui.
1: Voilà, c'était ma proposition parce qu'il y a ça qui nous manque un peu. Sinon, spirituellement, je pense que tout ce qui passe, c'est celui qui ne veut pas entendre, qui ne peut pas tirer quelque chose. Sinon, les émissions, vraiment, c'est bon.
0: Très bien, David. En tout cas,
1: Voilà.
0: c'est bien noté. Vous avez souhaité qu'on fasse venir des juristes pour nous éclairer
1: Voilà, les
0: sur...
1: juristes, nous avons au niveau de l'Église des prêtres juristes qui peuvent quand même, par la lumière de l'Évangile, éclairer certaines situations.
0: Très
1: Voilà.
0: bien, très
1: Là,
0: bien.
1: la société nous en profite. Voilà.
0: Très bien. Merci
1: Voilà.
0: beaucoup. C'est bien noté
1: Merci.
0: d'ailleurs. Et
1: Merci.
0: tout cela sera soumis à la direction afin que nous puissions éplucher toutes vos propositions. Merci beaucoup et puis très belle journée depuis Trècheville.

0: Allô?
1: Allô, bonjour Marina Kouakoulatifi.
0: Oui, bonjour, cher ami. Comment est-ce que vous vous
1: Bonjour à
0: appelez?
1: demain.
0: Argemme, Germain depuis
1: Oui, paroisse
0: Saint-Pierre.
1: Saint-Pierre de Niangouin,
0: Très
1: à
0: bien,
1: Joie.
0: très bien. Alors, Germain, quels sont les thèmes qui vous ont marqué pendant cette saison 2026-2027?
1: Je voulais d'abord dire que si l'émission n'existait pas, il aurait fallu créer cette émission.
0: Oui.
1: Parce qu'elle vient en renfort à tout ce que nous apprenons sur nos paroisses. Beaucoup des homélies, des prêtres, etc. C'est des rendez-vous où des laïcs viennent nous enseigner. Et ça, c'est une émission à pérenniser. J'ai beaucoup aimé les différents animateurs, plutôt le coach, et puis sans oublier le père Eba, et bon, comme Ecclesia Maria, c'est une autre. Dans le domaine de la maravine. Mais ce que je voudrais, ce sur quoi je voudrais insister, Alina, c'est le fait que. Allô?
0: Oui, nous vous écoutons parfaitement, Germain.
1: Voilà, durant le mois de novembre, j'aimerais qu'on insiste beaucoup sur les fins dernières. Parce que, y a eu un effort qui a été fait cette année, et je suis ça énormément, puisque
0: Oui.
1: j'ai un niveau des âmes purgatoires. Mais je voudrais sincèrement que. On consacre entièrement le mois de novembre à des thèmes sur les fins dernières, sur la vie après la mort. C'est ma proposition.
0: D'accord, les fins dernières. Merci beaucoup pour votre proposition. Et puis
1: Ok.
0: restez toujours à l'écoute de la Radio Nationale Catholique. Très
1: Merci
0: belle
1: et
0: journée.
1: bonne émission.
0: Merci beaucoup.

Eh bien, chers amis auditeurs, pour ceux et celles qui nous prennent en cours de diffusion, sachez que nous sommes à cette émission toute spéciale, à cette rétrospective de votre émission Ecclesia Magazine. 9 mois durant, nous avons été avec vous pour des enseignements, pour des moments de formation. Dès 8 heures, nous avons été là pour vous aider à mieux appréhender certains thèmes proposés. Et c'est un bilan. Un bilan que nous faisons ce jour pour prendre vos avis sur des thèmes qui vous

0607-0607-87-06. Tout à l'heure, nous aurons à entendre aussi des auditeurs qui ont appelé pour poser des questions au cours de cette saison. On ne pourra pas prendre tout le monde, on ne pourra pas avoir tout le monde, mais on va proposer des bouts de questions qui ont été posées par nos auditeurs pendant cette saison de votre émission Ecclesia Magazine 2025-2026. Ce sera pour tout à l'heure.

0: Allô? Allô, bonjour.
1: Allô?
0: Vous êtes en direct, quel est votre nom?
1: Bonjour, je suis Wilson.
0: Je vous entends faiblement.
1: Je suis Wilson.
0: Wilson, vous appelez d'où?
1: Il appelle de Patine-le-Maire.
0: Le quartier millionnaire, c'est à Yopougon.
1: Oui.
0: Nous vous écoutons, Wilson.
1: L'émission qui m'a beaucoup plu, c'est le thème animé par le père Patrick Eba sur le combat spirituel.
0: Oui. Aristide Eba?
1: Oui.
0: Qu'est-ce que vous avez appris de manière concrète, Wilson?
1: C'est d'avoir des techniques pour pouvoir mener le combat spirituel, notamment le jeûne,
0: Ah oui.
1: aller beaucoup au Saint-Sacrement,
0: C'est ça.
1: et puis ne pas trop tomber dans la superstition.
0: C'est ça.
1: Oui.
0: On n'oublie pas aussi d'ajouter la parole de Dieu et puis participer à la célébration eucharistique.
1: Oui, exactement.
0: Alors, ce sont des aspects que vous avez retenus au cours de cette saison et nous rendons grâce à Dieu. Alors, est-ce qu'il y a d'autres choses que vous souhaiteriez partager, Wilson?
1: Oui, ce que je souhaiterais pour les prochaines émissions,
0: Oui,
1: c'est de
0: dites-moi.
1: mettre l'accent sur l'urgence de la réussite des chrétiens, qui est très, très, très important.
0: Reprenez, s'il vous plaît.
1: L'urgence de la réussite sociale pour les chrétiens, pour nos frères.
0: L'urgence de la réussite sociale.
1: Oui. Parce que comme Dieu l'a dit, nous sommes sur la terre pour être les premiers. Et
0: Oui.
1: donc, il faudrait que nous puissions avoir des ressources spirituelles, intellectuelles, afin de pouvoir matérialiser cette parole, car nous sommes à la tête et non à la queue.
0: Très bien, c'est bien noté.
1: OK.
0: Est-ce que vous avez d'autres propositions, Wilson?
1: Non, c'est tout.
0: Merci infiniment,
1: Je vous
0: Wilson,
1: en
0: d'être
1: prie.
0: resté à l'écoute et de rester toujours à l'écoute de la Radio Nationale Catholique. On a bien noté ce que vous avez proposé, l'urgence de la réussite sociale. C'est votre proposition. Très belle journée surtout.

0: Eh bien, permettez-moi de rappeler déjà ce que David nous a proposé. Et pour lui, il serait bon que nous puissions inviter des juristes afin d'aborder la question de la loi, de la société. À la suite, Germain Adomon, qui a souhaité qu'en novembre, on puisse mettre l'accent sur les fins dernières. Et tout à l'heure, Wilson, qui n'a pas manqué aussi de nous faire cette proposition en ce qui concerne l'urgence de la réussite sociale. Donc, il souhaiterait qu'on en parle dans la saison à venir. Allô, bonjour.
1: Allô, bonjour. Allô,
0: Oui, il faut
1: bonjour. Madame
0: arrêter la radio sur vous, madame. Quel est votre nom, s'il vous plaît?
1: Adja. Parfait.
0: Oui.
1: Madame Adja.
0: Madame Adja depuis Atengué, comment est-ce que vous allez?
1: Je ne sais pas.
0: Ça va très bien. Nous vous écoutons, Madame Adja.
1: D'abord, je vous remercie pour cette émission. C'est très enrichissant. J'avoue que j'ai pas vraiment eu le temps de la suivre durant tout au long de l'année, durant l'année en fait. Et c'est dernièrement, pendant ces vacances-là, que j'ai pu écouter et j'ai compris ma question. Eh bien, le fait d'être marqué, c'est les deux thèmes qui m'ont vraiment marqué pour parler de la prospérité et la
0: Reprenez, s'il vous
1: manifestation.
0: plaît, on vous entend difficilement, Madame Adja.
1: Ah, et donc, je disais,
0: Oui.
1: il y a eu deux thèmes principalement qui m'ont marqué.

0: Oui,
1: Allô?
0: oui.
1: Vous m'entendez? Voilà. Le premier qui fait la sorcellerie.
0: La sorcellerie,
1: La
0: oui.
1: sorcellerie, oui. La sorcellerie qui s'était montée à monter et qui aujourd'hui est arrivée même dans la magie, même dans nos vies. On a parlé de ça la semaine
0: Oui.
1: dernière. Et comment occuper nos enfants pendant ces vacances? Voilà, j'ai une émission que je vais vous dire merci pour tout cela. Et à l'avenir, j'aimerais quand même qu'on ajoute à la formation des familles, des papas et mamans, dans l'éducation de leurs enfants.
0: Très bien.
1: Comment il faudrait, comment les deux devaient mettre ensemble pour éduquer leurs enfants, et pas seulement tout à la mère, à la mère.
0: Oui. Mais Madame
1: Voilà.
0: Adja,
1: Oui.
0: alors les jeudis en 15, vous avez l'émission Éden familial qui traite vraiment de tout ce qui se rapporte à la famille. Papa, enfant et maman. Ça traite de tout cela. Je ne sais pas si vous avez déjà suivi. Les jeudis en 15, à partir
1: Malheureusement,
0: de
1: je n'ai pas le
0: 10h10
1: temps
0: minutes.
1: enseigné.
0: Allô?
1: Voilà, malheureusement. Oui, allô? Malheureusement, comme je le disais là, je n'ai pas eu le temps de suivre qu'en pleine année là, on a un plein emploi du temps qui nous permet ça.
0: Très bien.
1: D'accord.
0: Tout en espérant que
1: Ok.
0: vous aurez la possibilité de suivre cette émission, certainement ce jeudi à partir de 10h10 minutes, Eden Familial avec l'équipe de Martin Souli. Eden Familial, ça traite de tout ce qui est famille. Donc vous
1: D'accord.
0: pouvez vous connecter à la Radio Nationale Catholique pour suivre cette émission et ça vous donnera on va dire un éclairage plus large sur la famille. Merci en tout cas pour
1: Pascal,
0: votre
1: c'est normal.
0: proposition. Nous notons avec grand plaisir votre proposition et merci de nous rappeler que
1: Bien.
0: ces thèmes vous ont marqué sur la sorcellerie, la magie et comment occuper les enfants pendant cette période de vacances. Merci beaucoup et puis bien de choses à Monsieur Adja. Ça fait un moment qu'on ne l'a pas entendu sur les ondes de la voix de l'Évangile, mais nous savons que quand nous vous entendons, nous entendons Monsieur Adja également. Très belle journée depuis Atengué.

0: Nous attendons toujours vos réactions dans cette émission Ecclesia Magazine, cette émission toute spéciale en ce qui concerne cette rétrospective de votre émission Ecclesia Magazine. Donc, dites-nous, qu'est-ce qui vous a le plus marqué, qu'est-ce qui vous a le plus inspiré dans cette émission Ecclesia Magazine, et vous nous direz également quelles propositions souhaiteriez-vous partager avec nous. Il y a des moments certainement qui vous ont marqué dans cette émission, des thèmes qui vous ont inspiré, des messages forts qui ont rythmé cette saison. Vous pouvez les partager également avec nous, et des paroles qui continuent de vous interpeller, qui vous continuent d'ailleurs de vous fortifier et de vous inviter à rester connecté à l'Évangile. Vous avez entendu des paroles fortes dans cette émission qui ont changé le cours de votre vie. On veut les entendre. Hello, bonjour.
1: Bonjour, madame.
0: Oui, monsieur, quel est votre nom?
1: C'est monsieur Adjam, mais pas Adjam Atingé.
0: Ah, ça fait plaisir de vous entendre, monsieur Adja. Comment est-ce que vous allez?
1: Je vais bien. Monsieur, oui.
0: Ça va bien, grâce à Dieu.
1: Merci beaucoup pour tout ce que vous faites pour nous.
0: Oui.
1: Nous, les handicapés qui n'avons pas où partir, vraiment, la radio nationale catholique nous apporte beaucoup.
0: Nous rendons grâce à Dieu.
1: Bon, moi, je voudrais faire une remarque sur à propos de le lundi.
0: La libre antenne?
1: La libre antenne.
0: C'est vrai que ce n'est pas le cas, mais on va le dire, puisque vous êtes déjà là.
1: Puisque ça faisait partie de l'Église, déjà par les choses.
0: Magazine.
1: Avant d'être,
0: Effectivement. Ah, ça montre que vous suivez vraiment les programmes de la RNC. Allez-y.
1: Oui, depuis la création.
0: Ah, c'est super.
1: Je suis handicapé, je ne vais nulle part. C'est mon compagnon de nuit et de jour.
0: Très bien, très bien. Nous vous écoutons.
1: Oui, au niveau de la libre antenne.
0: Oui.
1: Vous savez, quand le sport passe là, vous voyez que c'est des faits de société qui étaient développés avant. Mais toute cette année-là, c'est presque les versets bibliques, les questions, les réflexions que vous avez données comme sujet.
0: Très bien.
1: Le fait de société ne passait plus. Alors vraiment, c'est le lundi là, bon, faites en sorte que ça revienne, quoi.
0: Très bien. Il faut qu'on prenne des questions de société en compte, c'est ce que vous nous dites, hein?
1: Oui, pour les choses, le lundi là.
0: Très bien, très bien. C'est bien noté. Merci pour votre proposition, monsieur Adja.
1: Merci, ma soeur.
0: Et puis, merci de rester toujours à l'écoute de la voix de l'Évangile, hein, et que le Seigneur vous fortifie et qu'il vous assiste, qu'il vous garde aussi.
1: Amen.
0: Merci beaucoup. Très belle journée.

0: Nous vous le disions, dans un court moment, nous allons écouter quelques interventions, quelques réactions pendant l'émission Ecclesia Magazine pour cette saison 2025-2026. Vous avez été très nombreux à réagir, à poser des questions, à faire des contributions. On ne pourra pas prendre les interventions de tout le monde, mais on a sélectionné juste quelques interventions afin de se rappeler, de se remémorer certaines interventions, même en direct ici sur les ondes de la Radio Nationale Catholique de Côte d'Ivoire.
1: Vraiment, la direction normale que Marie nous donne, de tout petit que nous sommes. Je vois déjà que ça après cette obéissance-là qui a eu lieu
2: le premier miracle.
1: Et aujourd'hui, Jésus même, comme on l'a dit dans l'Église de Philippiens, il a dit qu'il a été obéissant une vie jusqu'à la mort, et c'est pour laquelle on lui a donné le nom, c'est bien que de tout le monde. Je crois que l'obéissance que nous avons ce matin, le Père nous enseigne, c'est vraiment l'idéal du chrétien que nous sommes. Vraiment, merci au Père de grâce, et je continue de bénir pour toute cette inspiration.
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4: Je voulais poser une question au Père.
0: Oui.
4: Ma question est la suivante. Le Père a parlé de l'obéissance et il a développé l'obéissance. Il nous a donné des exemples dans la Bible. J'aimerais savoir comment parvenir à l'obéissance. C'est ma seule question. Comment parvenir à l'obéissance?
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1: Bonjour mon Père. Merci beaucoup pour votre enseignement.
2: Merci à Dieu.
1: Ça me fait toujours plaisir de vous écouter. Alors, dans votre développement, oui. Vous avez donné l'exemple de Jésus.
2: Oui.
1: Vous avez dit que Jésus a dit, ma nourriture, c'est de faire la volonté de mon Père, de celui qui m'a envoyé. Mais je voulais savoir, puisque la dernière parole de la Vierge Marie, c'est faites tout ce qu'il vous dira. Moi, je voulais savoir, quelle est la dernière parole de Jésus dans l'Évangile? Et quel lien peut-on faire entre la dernière parole de Jésus et la dernière parole de la Vierge Marie, sur le plan testamentaire, bien sûr, pour les chrétiens que nous sommes?
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Merci à vous, chers amis auditeurs. Tout à l'heure, nous avons écouté successivement Zouzoua Yves et à la suite Irénée Jacques et Monsieur Tapé pour terminer. Quelques réactions que nous avions eu dans cette émission Ecclesia Magazine. Vous avez été nombreux, vous le savez, on ne pourra pas écouter toutes les voix, mais sachez que nous sommes heureux chaque fois que vous appelez à cette émission pour poser des questions ou faire des contributions. Et d'ailleurs, aujourd'hui aussi, nous demandons vos contributions pour cette émission, des propositions que vous souhaiteriez partager avec nous en direct ici. Et tout à l'heure, des frères et sœurs ont déjà appelé David, Germain, Adomont, Wilson, Madame Adja, Monsieur Adja, qui nous ont fait déjà des propositions. Et vous qui nous suivez en ce moment, je vous donne les numéros de téléphone qui sont les suivants, le 07 59 55 54 24 ou le 05 55 03 46 60 ou encore le 01 42 85 87 06.

0: Si vous nous prenez en cours de diffusion, sachez que nous sommes à cette émission bilan de Ecclesia Magazine qui s'arrête pour cette saison 2025-2026 aujourd'hui même, et nous achevons avec cette émission rétrospective pour vous écouter, pour vous donner la parole en ce jour, oui, une sorte de libre antenne aussi pour prendre vos réactions sur des thèmes qui vous ont marqué, des thèmes qui vous ont inspiré, des thèmes qui ont façonné votre vie, des thèmes qui ont suscité en vous un changement, des thèmes qui ont bousculé votre foi, et également vos propositions pour la saison à venir. Et nous vous écoutons ce matin, chers amis auditeurs, afin que vous puissiez nous enrichir de vos réactions. Tout au long de ces 9 mois, nous avons eu plusieurs intervenants, des prêtres, des laïcs, des religieuses qui nous ont aidés à enrichir, à embellir cette émission. Allô, bonjour, nous avons un autre intervenant. Allô?
1: Allô, bonjour ma soeur.
0: Oui, mon frère, bonjour, comment est-ce que vous vous appelez?
1: D'accord. Je suis le frère Férigisca, de la paroisse Saint-Esprit de Bokéville, Grand Bassam.
0: Très bien. Vous allez bien?
1: Je vais, je suis très bien, et chez vous?
0: Dieu fait grâce. Nous allons bien, par la grâce de Dieu en tout cas. Nous vous écoutons. Depuis quand est-ce que vous écoutez, vous suivez cette émission Ecclesia Magazine, dites-nous.
1: D'accord, je vais vous dire, depuis maintenant, je peux dire, autour de 3 mois quand même, que j'ai commencé à suivre.
0: Très bien.
1: Parce que c'est quand je prends mon véhicule, c'est sur la radio, et à 8h, je suis scotché jusqu'à ce que je puisse arriver sur mon lieu de travail.
0: Ah oui.
1: Mais là, je veux dire que l'émission reste pour moi positive parce que ça m'a apporté énormément. Et puis, surtout d'abord avec vous, vous remercier parce que vous dégagez cette chaleur-là en vous entendant, cette interaction que vous avez avec les intervenants, les invités. Ça apporte beaucoup de chaleur, de dynamisme, et ça dégage quelque chose et ça reste pour moi quelque chose de positif. Donc, je voudrais vraiment vous féliciter pour cela et vous encourager pour cela.
0: Nous rendons grâce à Dieu.
1: concernant les invités, je peux dire, s'il y a une note à donner aux invités qui passent, je peux dire que c'est une note de 9 sur 10. Parce que tous les invités sont à la hauteur. Et j'ai aussi apprécié les enseignements, les interventions du père Eba. Et puis, j'apprécie aussi la sœur, si je ne me trompe pas, si c'est la sœur Salomé qui avait donné un enseignement sur le droit du mariage. Et
0: oui,
1: je pense que c'est quelque chose... Si ce thème revient à chaque fois qu'il est vraiment développé en profondeur, ça va vraiment aider parce qu'aujourd'hui, notre société et l'Église elle-même, on est confronté à beaucoup d'études et d'éléments qui fait que quand les couples traversent par des moments, ça devient vraiment un peu difficile. Donc, sur la question du droit du mariage, je souhaiterais que cette émission avec la sœur Salomé puisse être vraiment développée encore en profondeur pour aider vraiment les chrétiens que nous sommes à pouvoir avoir vraiment les outils, à être éclairés pour pouvoir faire face à certaines situations de la vie. Et je voudrais apporter aussi une proposition.
0: Allez-y.
1: Alors, on a beaucoup d'études invitées, de prêtres, de laïcs, mais j'ai pas encore vu d'invités, d'évêques, et je souhaiterais que pour cette nouvelle saison qui va débuter dans le mois d'octobre, que vraiment on puisse avoir un invité. Moi, j'aime vraiment beaucoup le Monseigneur Bébi. Je ne le connais pas particulièrement, mais je crois quand il était sur Amman et sur la page de du diocèse, je voyais un peu sa pastorale.
0: Sur
1: tous ses enseignements, il avait une émission qu'il enseignait, j'aimais cette facilité, pas vraiment à un niveau théologique, mais qui descendait jusqu'à notre niveau pour vraiment comprendre certaines choses. Et je pense que si un jour on a l'occasion vraiment d'inviter Monseigneur Bibi,
0: oui,
1: vraiment ça sera quelque chose de plus enrichissant, et vraiment que on puisse vraiment inviter au moins un évêque pour un enseignement sur peut-être des temps forts de l'Église, ou bien sur des questions de société ou des questions de de l'Église, pour que l'on puisse avoir plus de compréhension.
0: Très
1: et
0: bien.
1: Je propose aussi un thème que peut-être il faut en débattre, c'est l'organisation et le fonctionnement de l'Église catholique. Parce qu'il y a beaucoup de choses que nous ne maîtrisons pas, comment l'Église est organisée, comment l'Église fonctionne, de sorte à ce qu'on n'arrive pas à prendre ce qui est dehors pour donner l'impression que c'est ce que l'Église dit ou c'est ce que l'Église dit. C'est pourquoi je demande qu'on fasse vraiment un enseignement sur l'organisation, le fonctionnement de l'Église. Depuis le pape, depuis les dicastères, quel est leur rôle et comment, en tant que nous, chrétiens, on puisse vraiment marcher pour ne pas que on soit éloigné de ce que l'Église veut pour nous. Et pour terminer,
0: oui,
1: je voudrais vraiment dire merci à la radio. Féliciter tout le monde, vous-même les animateurs, les techniciens, le père directeur, pour ce que vous nous apportez. Depuis que j'écoute, je vous assure que je me sens vraiment bien, parce que même quand je mets ma clé, je ne mets même plus ma clé USB, j'attends de finir vraiment les émissions de la radio,
0: oui,
1: du matin, avec les pains de vie, tout et tout, et puis suivre les enseignements. Et puis bon, c'est après que je mets ma clé USB pour écouter toute musique.
0: Très bien.
1: Et je dis merci aussi au père Adingra pour l'émission sur Marie,
0: oui,
1: qui nous enrichit, qui nous éclaire et qui nous apporte énormément. Et ce qui fait qu'aujourd'hui, il y a des discussions que je ne rentre plus dedans. Mm-hmm.
0: Très bien.
1: Si tu veux, tu acceptes Marie. Si tu veux, tu ne l'acceptes pas. Mais on n'est plus au stade de discuter. On est aujourd'hui au stade de qu'est-ce que Marie nous apporte.
0: Très
1: comment
0: bien.
1: Marcher dans les pas de Marie pour que nous puissions obtenir par Jésus le salut.
0: Oui.
1: Et vraiment, je vais m'arrêter là pour ne pas monopoliser et vous souhaiter vraiment une bonne continuité, et puis dire que nos prières continuent de vous accompagner.
0: Amen.
1: Afin que cette radio continue d'être source de salut pour beaucoup d'âmes, pour ceux aussi qui ne connaissent pas le Christ.
0: Merci beaucoup.
1: Merci beaucoup, Madame Lassissi, et c'est un plaisir pour moi d'avoir pu participer à cette émission.
0: Merci infiniment, cher frère Seri, depuis Grand Bassam. Mais très belle journée, nous allons prendre le dernier intervenant pour ce jour. Allô?
2: Allô?
0: Oui, bonjour.
2: Bonjour, ma soeur Marina.
0: Oui, cher frère, quel est votre nom?
2: J'appelle moi, j'appelle de Niablé, sous le titre de Niablé, département d'Abangourou, diocèse d'Abangourou.
0: Oui, reprenez votre nom, s'il vous plaît.
2: Ngwa Adolphe, Ngwa
0: Adolphe. Adolphe. Adolphe, oui. Vous allez bien?
2: Oui, ça va chez vous aussi?
0: Très bien, merci. Nous vous écoutons, Adolphe.
2: En tout cas, je vous encourage beaucoup, hein, parce que la radio, en tout cas, on peut dire que c'est ma seconde épouse depuis
0: les
2: années 2000.
0: Ah, très bien.
2: Les années 2000. Si tu vois, hein, l'animateur, Azaz, je ne sais pas si bon, il a perdu de vue. En tout cas, maintenant, moi, toutes les émissions m'ont plu, hein. Toutes les émissions m'ont plu, mais les émissions sur Maman Marie. Au temps du père Mathieu Yapi.
0: Très bien.
2: Et actuellement, père Adingra.
0: Alors, Adolphe.
2: Bon, oui.
0: Puisque nous sommes en train de faire le bilan d'Ecclesia Magazine, on va s'intéresser à cela uniquement? Et puis, certainement, oui, nous aurons une autre plage où nous ouvrirons.
2: C'est bien pour qui je vous encourage beaucoup.
0: Merci.
2: Maintenant, bon, il y avait un prêtre là, malheureusement, il est décédé. David Bongo, l'Immaculé, qui a
0: oui,
2: venu à
0: son âme.
2: Marie, le mercredi là.
0: Exactement.
2: Oh, bah, ça me fait mal, les morts, ça me fait mal.
0: Nous également. Mais oui, c'est la volonté de Dieu.
2: Ah, non, il s'est dit, il a pris beaucoup sur le chapelet, comment on dit, le chapelet, le rosaire. Ah, il a pris beaucoup de choses.
0: Très bien.
2: Je vous encourage. Il
0: merci. Encore
2: beaucoup, beaucoup, beaucoup. Si vous pouvez trouver un prêtre encore pour venir animer encore, si ma mari le mercredi, parce que déjà, l'anglais, il vient vendredi. Ça fait de ma mari l'avant.
0: C'est la même dynamique. Ouais, merci beaucoup, Adolphe.
2: Merci beaucoup. Ouais. Bon courage. Que c'est béni beaucoup, beaucoup, beaucoup.
0: Amen. Merci. Bon, et très belle journée depuis Abengourou. Alors, je voudrais saluer pour terminer tous nos auditeurs qui nous suivent depuis Abengourou, Boaké, Bandoku, Daloa, Gagnois, San Pedro. Sans oublier sur notre site internet www.rnc-ci.net et puis aussi ceux qui nous suivent sur via notre application Radio Nationale Catholique. Vous pouvez télécharger cela sur Play Store ou App Store. Alors, je voudrais remercier tous les auditeurs de la Radio Nationale Catholique de manière particulière. Toutes ces personnes qui ont enrichi cette émission ce jour, je voudrais saluer David qui nous a fait la proposition d'avoir des juristes pour nous enrichir sur les lois de la société. Germain Adaumont qui nous a appelé pour en savoir davantage sur les fins dernières. Wilson à sa suite, l'urgence de la Russie. Site social, il souhaiterait qu'on puisse mettre l'accent dans la saison sur ce thème dans les prochaines saisons. Madame Adja sur les questions de famille, Monsieur Adja sur les questions de société, il souhaiterait qu'on puisse mettre l'accent par rapport à la libre antenne sur les questions de société parce que depuis quelque temps il y a eu plusieurs questions de Bible, mais cette fois-ci il souhaiterait qu'on parle des questions de société. Le frère Seri qui nous a appelé, qui souhaiterait aussi qu'on mette l'accent sur le mariage, qu'on ait plus d'invités évêques, mais il faut savoir que pour la saison, cette saison que nous sommes en train d'achever, son éminence, le cardinal Dogbo Ignace Bessi, avait ouvert cette émission en octobre 2025. Et on prend cela aussi en compte pour les saisons à venir. Et il souhaiterait aussi qu'on mette l'accent sur le fonctionnement de l'Église, le dicastère également. Et merci, merci vraiment. Tout en remerciant aussi Adolphe qui a achevé cette émission, qu'on parle aussi plus de la Vierge Marie. C'est ce que nous nous attelons à faire dans cette émission Ecclesia Magazine. Merci infiniment. C'est ici que s'achève cette saison 2025-2026 de cette émission Ecclesia Magazine, cette rétrospective. En révisitant ces émissions diffusées depuis octobre, du mardi au vendredi, nous mesurons la richesse des enseignements reçus et le chemin parcouru ensemble. Chaque échange, chaque réflexion et chaque méditation ont été une invitation à grandir dans la foi, à approfondir notre relation avec Dieu et à mieux vivre notre vocation de chrétien. Nous adressons notre profonde gratitude à tous ces invités qui se sont succédés. Merci pour votre disponibilité, votre engagement, la qualité de votre accompagnement tout au long de cette saison. Merci à vous, chers auditeurs, pour votre disponibilité, pour votre fidélité, votre confiance et votre attachement à cette émission Ecclesia Magazine. Que les enseignements entendus continuent de résonner dans vos cœurs et de porter du fruit dans vos familles, vos communautés et notre société. Car une émission s'achève, mais la mission, elle continue. Vivre l'Évangile chaque jour et être des témoins de l'amour du Christ là où nous sommes. Cette émission s'achève, mais jusqu'au 15 juillet, vous aurez des rediffusions et sachez que après cela, on débutera les émissions de vacances sur les ondes de la Radio Nationale Catholique et des spots, des bandes d'annonces seront diffusées pour que vous ayez toutes les informations possibles. Mais pour l'heure, sachez que du 1er au 15 juillet, vous aurez uniquement des rediffusions de votre émission Ecclesia Magazine. Et juste après cette date, les émissions de vacances débuteront. Merci à tous et à chacun. Merci à Lance Bakayoko, à Martial Atta qui ont assuré tous deux la mise en onde de cette émission. À ce micro, je suis Marina Kouakou-Lassissi. Vous réécouterez cette émission ce soir à partir de 23h. Quant à moi, je prends congé de vous pendant un mois et après cela, après le mois de juillet, je vous retrouverai sur les ondes avec grand bonheur et beaucoup de joie. Merci à tous, merci pour cette belle aventure. Que Dieu vous bénisse, qu'il vous garde.
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1: Mesdames et messieurs, bonjour et merci de nous rejoindre dans ce bref tour de l'actualité. La paroisse Saint-Louis de Gonzac dans le diocèse de Grand Bassam a célébré dans la joie et l'action de grâce dimanche 21 juin dernier son jubilé d'argent marquant un quart de siècle au service de l'annonce de l'évangile. La messe d'action de grâce sur le terrain du collège catholique des frères Cam était présidée par Monseigneur Emouawa, l'évêque du diocèse de Grand Bassam. Dans son homélie, le prélat a invité les fidèles à adopter un style de vie chrétien clair et visible en s'engageant davantage à la mesure de leur foi. Et puis, les fortes pluies enregistrées dans le district d'Abidjan et ses environs ont fait une dizaine de morts, dont 9 membres d'une même famille dans les communes d'Atékoubé et de Yopougon. C'est le bilan communiqué hier lundi par la ministre de la Solidarité, Miss Belmonde Dogo. La ministre a présenté ses condoléances aux familles endeuillées et appelé les populations à la plus grande vigilance. Elle les invite à éviter les zones à risque, à ne pas s'approcher des cours d'eau en crue et à respecter les consignes de sécurité durant cette période de forte pluie. Au Vatican hier, en la solennité de Saint-Pierre et Paul, patron de Rome, le pape Léon XIV a adressé ses salutations aux habitants de la capitale italienne et a remercié les fidèles du monde entier qui ont participé à la collecte du denier de Saint-Pierre. Organisée chaque année, cette collecte permet au pape de financer des œuvres caritatives, d'apporter une aide d'urgence en cas de catastrophe et de soutenir les communautés vulnérables à travers le monde. Enfin, sport, football mondial 2026, les éléphants de Côte d'Ivoire qualifiés pour les 16e de finale jouent ce mardi leur duel face à la Norvège. Un rendez-vous décisif pour les éléphants et à quelques heures de la compétition, l'heure est à la mobilisation chez les supporters ivoiriens confiants. Ils croient aux chances des éléphants de poursuivre leur aventure dans la compétition. Entre pronostics, messages d'encouragement et appel à la détermination, les fans affichent leur soutien indéfectible à la sélection nationale. Ils espèrent voir les champions d'Afrique faire preuve de la même combativité que lors du premier tour pour décrocher leur qualification pour le quart de finale.

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2: Saint Marcel, il naquit à Rome. Il fut élu environ 4 ans après la mort de Marcellin à cause des terribles conditions dans lesquelles vivaient les chrétiens persécutés par Dioclétien. Durant la très courte période où il put exercer son mandat, il émana deux normes importantes. La première interdisait la convocation de tout concile général sans l'autorisation du pape de Rome. La seconde établissait des modalités à suivre dans les cas où l'on accordait le pardon aux chrétiens qui, par peur, avait abjuré durant les persécutions. Marcel avait refusé d'offrir des sacrifices aux idoles. Le nouvel empereur Maxence le fit arrêter et le condamna à servir dans les écuries impériales pour l'humilier. Délivré par les chrétiens, il se réfugia auprès de la matrone Lucie qui lui permit de transformer sa maison en église. Après avoir été découvert, il fut de nouveau arrêté et condamné cette fois-ci à servir de palefrenier justement dans cette église que l'empereur avait entre-temps transformé en écurie. Marcel mourut de privation et d'humiliation. Il fut enseveli dans le cimetière de Priscilla.
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0: C'est un plaisir de vous retrouver, amis auditeurs et auditrices. Bonjour à tous ceux qui viennent de nous prendre en marche. Alors, sachez que nous sommes de retour sur ce plateau pour le plateau annonceur et s'en suivra la seconde partie des matins de la RNC avec la rubrique Bon anniversaire. Je suis Déborah Adengra à ce micro et pour cette fois, nous serons accompagnés à la technique par Lanceux Bakayoko. Alors, c'est maintenant l'heure du plateau annonceur, espace réservé à tous nos annonceurs pour informer de leurs différentes activités et événements. Et nos invités du jour nous viennent de l'apostolat catholique Grâce Divine. C'est Marina Ndraman et Ariane Tachi. Bonjour Marina.
1: Bonjour Déborah.
0: Bonjour Ariane.
2: Bonjour Déborah.
0: Bienvenue.
1: Merci.
0: Voilà, avec vous, nous parlerons de l'opération « Tout doit changer ».
1: Alors, bonjour à tous les auditeurs. Nous sommes là pour vous annoncer une bonne nouvelle ou du moins vous lancer une invitation de la part du Seigneur. Il s'agit d'une activité, une retraite fermée dénommée Opération Tout doit changer. En vérité, tu vis peut-être des difficultés, tu es dans une situation qui perdure et qui est vraiment compliquée, tu as tout essayé, ça peut être un cas de maladie, ça peut être un cas de chômage, ça peut être vraiment une difficulté, mais surtout à hauteur spirituelle. Eh bien, cette retraite est organisée pour toutes ces personnes qui vivent ces moments difficiles, parce que avec le Seigneur, du matin au soir, tout peut changer.
0: Voilà, donc comme le dit bien le thème, hein, tout doit changer.
1: C'est ça.
0: Et ça va changer.
1: Ça changera.
0: D'accord. Alors, quel est le programme que nous réserve cette retraite fermée?
2: Pour ce programme, pour cette retraite-là, nous serons meublés par les temps d'enseignement. Nous aurons aussi les temps d'écoute. Nous aurons, comment on appelle ça, la messe. Et puis, nous allons permettre à chaque retraitant de se retirer de manière individuelle et dans le silence pour écouter véritablement la parole de Dieu.
1: D'accord. On aura aussi des temps de prière de délivrance, parce qu'il faut noter que c'est une prière de délivrance et de libération. Donc, on aura des temps de prière de délivrance, des temps de prière de restauration et aussi des prières de proclamation.
0: D'accord, il faudrait noter que c'est du 7 au 9 août.
1: C'est cela.
0: Voilà, du côté du grand séminaire Saint-Paul d'Abadjinkouté. Mm-hmm. Voilà, nous avons déjà le thème. Hein?
1: Oui, le thème nous dit « Seigneur, délivre-moi de tout mal ». Cet extrait est tiré de la prière du Notre Père. Notre Seigneur Jésus nous dit que quand nous voulons prier, nous devons élever les mains vers le ciel et nous devons réciter la prière du Notre Père pour dire que c'est une prière puissante. Et seul le Seigneur

0: de 25 000 francs qui vous donne droit à participer à la retraite et aussi qui vous donne droit au transport. Et nous avons les différents lieux d'inscription qui sont Saint-Étienne de Koumassi au secrétariat. Nous avons aussi au niveau de Yopougon, la cathédrale Saint-André de Yopougon au secrétariat. Et nous avons aussi la librairie Carrefour Siloué juste à côté de Saint-Jean.
1: D'accord. Et est-ce qu'il y a d'autres dispositions particulières à prendre après à part les inscriptions et autres?
2: Alors, il faut savoir que les points d'inscription font office de lieu de départ. Donc, si nous nous inscrivons au niveau de la cathédrale Saint-André de Yopougon, notre départ est pour Yopougon. Si nous nous inscrivons du côté de Saint-Étienne de Koumassi, Saint-Étienne de Koumassi devient notre lieu de départ. Pareillement pour la librairie Carrefour Siloué, le départ sera pour Saint-Jean. Et nous partons le vendredi 7 août à 17 h. 17 h rassemblement, départ 17 h 30. Comme Déborah l'a dit, une disposition particulière. Bien sûr, quand on part à la rencontre du Seigneur, il faut se préparer. Chacun selon sa force, chacun selon qu'il peut. Nous pouvons vraiment nous préparer à aller rencontrer le Seigneur par des temps de jeûne, par des moments de prière d'intercession personnelle, par des moments de confession, par des moments de messe. Comme nous pouvons déjà commencer à défricher le champ de notre cœur pour que véritablement la parole de Dieu puisse prendre place et que quelque chose puisse changer au nom de Jésus.
1: Amen. Effectivement, le nom de l'activité le dit, tout doit changer. Et pour que
2: Oui.
1: ça change, il faut se mettre dans les dispositions, on va dire.
2: C'est très
1: Voilà.
2: bien dit. Et on
1: D'accord.
2: aura des orateurs. On
1: D'accord.
2: aura trois orateurs principaux qui sont le père Éric Norbert Abécan, que nous appelons affectueusement Pépé. On sera aussi avec le frère Robert Manawa et bien sûr le fondateur de l'apostolat catholique Grâce Divine, le frère Laurent Marie. Sans oublier les jokers de l'apostolat, qui
1: Oui,
2: sont des orateurs qui ne sont pas annoncés,
1: on va
2: mais
1: pas
2: qui
1: les dire
2: viendront
1: ici.
2: aussi, voilà, vraiment pour nous faire passer un bon temps dans le Seigneur.
1: D'accord. Alors, est-ce qu'il y a quelque chose qu'on a oublié, un dernier mot à ajouter?
0: Alors, ce que je peux aussi ajouter, c'est que, hormis les inscriptions physiques, c'est-à-dire de se rendre sur les différents points de départ ou bien les différents lieux d'inscription, nous avons aussi le mobile money. Pour ceux qui n'ont pas peut-être le temps d'aller physiquement dans les différents points de vente, ils peuvent aussi s'inscrire par mobile money au
1: D'accord.
0: numéro 07 48 13
1: 10.
0: 32.
2: Au 07, je reprends le numéro. C'est le 07 48 10 07 66.
1: Voilà,
2: Ariane, en fait, elle a un peu faim ce matin. Donc,
1: Oh.
2: oui, quand elle a faim comme ça, elle se trompe un peu tout du
1: Ah,
2: temps.
1: mais c'est pas normal, hein, c'est pas normal. Il faudrait qu'elle prenne quelque chose tout à l'heure.
2: Alors, je reprends. Elle a bien fait de rappeler cela. Voilà, pour toutes ces personnes qui sont occupées, ne vous inquiétez pas. Hein. Vous pouvez appeler les 07 48 10 07 66 pour pouvoir vraiment vous inscrire. Mais avant d'effectuer le transfert, il faudrait appeler pour signifier que vous allez faire une transaction pour que la personne au bout du fil puisse vraiment suivre la transaction pour éviter vraiment des désaccords. Ensuite, vous pourrez donner toutes les informations requises pour valider votre inscription en ligne. Voilà.
1: D'accord, mais pour les personnes qui s'inscrivent en ligne, quel sera le lieu de départ?
2: C'est justement ça. Une fois que vous appelez, vous nous laissez votre nom, votre prénom et déjà vous choisissez votre lieu de départ. Parmi les trois lieux que je cite maintenant, Saint-André-le-Pougon, Saint-Étienne-Koumassi et Saint-Jean-de-Cocody.
1: D'accord. Voilà, je pense qu'on a tout dit.
2: On a
1: Maintenant,
2: fait le tour.
1: on va donner le contact pour plus d'informations parce que je sais que les auditeurs sont impatients.
2: C'est cela. Alors, c'est un seul numéro, le même numéro, qui nous sert de paiement électronique, nous sert aussi de ligne pour toute information. Appelez le 07 48 10 07 66. Et Ariane va vous reprendre le numéro. Le bon numéro.
1: D'accord, bon, je pense qu'elle n'a pas encore repris les esprits, mais c'est pas grave, tout à l'heure, je pense que ça ira. Voilà donc, opération Tout doit changer, une retraite fermée avec l'apostolat catholique Grâce Divine sur le thème Seigneur, délivre-moi de tout mal. Date du 7 au 9 août et c'est prévu au grand séminaire Saint-Paul d'Abadjan-Coutey. Alors, tout le monde est invité à y prendre part. Et pour plus d'informations, vous pouvez joindre le 07 48 10. 07 66. Merci Marina, merci
2: Merci Déborah.
1: Ariane.
0: Merci.

0: Alors maintenant, chers auditeurs et auditrices, pour ce qui est des annonces maison, la Radio Nationale Catholique vous propose de communiquer sur ces ondes à travers des spots, communiqués, annonces communautaires, plateaux annonceurs, émissions spéciales, etc., qui vous permettront de parler de vos différentes activités et événements et aussi vous faire connaître. 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C'est tout pour les informations. Nous nous retrouverons dans un court instant pour la seconde partie des matins de la RNC avec la rubrique Bon anniversaire. Pour l'instant, nous faisons un tour en musique.
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Amis auditeurs et auditrices, nous voici donc dans la seconde partie des matins de la RNC et c'est avec la seule rubrique « Bon anniversaire » que nous commençons maintenant.

0: Voilà donc, nous sommes à la rubrique Bon anniversaire et c'est l'occasion pour nous de célébrer tous nos amis, parents et connaissances à travers les ondes de la RNC. Pourquoi pas nous célébrer nous-mêmes. Et pour ce faire, vous êtes invités à nous joindre au 07 59 55 54 24 ou au 05 55 03 46 60 ou encore au 01 42 85 87 06 pour réchauffer, célébrer ou encore anticiper sur un anniversaire de naissance, de baptême, de confirmation, de sacerdoce, de mariage ou tout type d'événement heureux.
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1: Nous souhaitons un joyeux anniversaire de mariage à notre technicien Martial Atta qui a eu 2 ans de mariage hier, 29 juin. Alors, joyeux anniversaire encore Martial, que Dieu vous bénisse, qu'il rende fructueux votre mariage et que Dieu bénisse votre couple ainsi que tous vos enfants. Joyeux anniversaire de mariage. Allô, bonjour.
2: Allô, bonjour ma soeur.
1: Louise Lauto,
2: oui,
1: dites-nous, qui est-ce que vous célébrez aujourd'hui? Qui est-ce que vous célébrez aujourd'hui?
2: Je souhaite joyeux anniversaire à tous les natifs. De la paroisse de Saint-Andréa Sakwa de Yopoumandoukwa. Et mon fils, Aïma. Et toutes les prêtres qui fêtent leur anniversaire ce jour.
1: D'accord. Vraiment, merci à vous. Et passez une très bonne journée. Que Dieu vous garde.
2: Amen.

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1: Allô, bonjour. Allô, bonjour.
2: Bonjour Debor, comment vas-tu?
1: Je vais très bien, et vous?
2: Avec la grâce de Dieu, ça va.
1: D'accord, c'est maman
2: Aurélienne, depuis la parole de Notre-Dame de la Paix à Bengourou.
1: Maman Aurélienne, ça va à Bengourou, j'espère.
2: Avec la grâce de Dieu, on se maintient.
1: Toujours. Alors dites-nous, qu'est-ce que vous célébrez aujourd'hui?
2: Oh, aujourd'hui, je vais réchauffer un peu l'anniversaire des pères.
1: D'accord.
2: À Bible, voilà. Cano à Bible François, mm-hmm. Et le père Serge Awa. Hier, ils ont eu 2 ans de sacerdoce.
1: D'accord.
2: J'ai béni leur promotion aussi. Tous les frères et sœurs qui ont été, qui ont, comment dirais-je, ont été ordonnés.
1: On est à la même date.
2: Hier, ça fait 2 ans. Aujourd'hui, ils sont à Brouac-Paoussou en train de fêter cela. Que le Seigneur les bénisse.
1: Amen.
2: Qu'il leur donne la grâce d'être de bons et saints prêtres au nom de Jésus.
1: Amen, amen. Vraiment, merci à vous.
2: Que Dieu bénisse. Merci. Que Dieu
1: passe une très bonne journée. Que Dieu vous bénisse également.
2: Amen, je reçois.
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1: Nous souhaitons un joyeux anniversaire à l'un de nos annonceurs et fidèles auditeurs, Monsieur Abbé Jean-Marie, qui célèbre en ce jour 1 an de plus. Alors, joyeux anniversaire à vous, Monsieur Abbé, que Dieu vous garde, qu'il vous bénisse et que grâce et bénédiction ne vous fasse jamais défaut. Bon anniversaire à vous.
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2: Merci à tous, chers auditeurs et auditrices, pour votre aimable écoute. Les matins de la RNC s'arrêtent ici pour aujourd'hui. Toutefois, nos programmes se poursuivent. Vous suivrez tout de suite les spots. Et à partir de 10h, c'est avec Isabelle Comenon que vous continuerez l'aventure dans le 10-14. Pour ma part, je vous retrouve demain dès 14h dans les après-midi de la RNC. D'ici là, portez-vous bien et que Dieu vous garde. Merci à Lance Bakayoko qui a assuré la mise en onde. À ce micro, je suis Déborah Adingra.
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Chers auditeurs et auditrices de la Radio Nationale Catholique, quel plaisir de vous retrouver en ce mardi matin pour partager ensemble cette nouvelle matinée placée sous le signe de la foi, de l'information et de l'espérance. Bienvenue dans votre émission le 10-14 de la RNC, dont la réalisation technique est assurée par Jean-Lanceux Bakayoko au micro Isabelle Comenon. Heureuse de vous accompagner jusqu'à 14h. Vous étiez il y a quelques instants en compagnie de Déborah Adingra. Nous espérons que vous avez apprécié ce moment radiophonique et que vous poursuivez votre journée dans la joie et la sérénité. En cette saison des pluies, nous adressons un appel à la vigilance à tous, automobilistes, motocyclistes, piétons et riverains des zones sensibles. Prenons les précautions nécessaires pour préserver nos vies, protéger notre santé et contribuer à la sauvegarde de notre cadre de vie. Voilà, tout au long de cette matinée, nous vous proposerons des enseignements spirituels, des rendez-vous d'information, des moments de méditation, de prière et de belles sélections musicales pour nourrir votre âme et accompagner votre activité. Merci de votre confiance et de votre fidélité. Voilà, tout à l'heure à 10h10, vous aurez un enseignement. Cet enseignement, il est du Père Joseph Yeo sur le thème « Comment mettre en application la doctrine sociale de l'Église dans son lieu de travail ?» Voilà, un très bel enseignement que je vous demande de rester pour écouter. Et ce moment de grâce commence maintenant.

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1: Chers auditeurs, je voudrais commencer en vous présentant deux chrétiens et leur action au bureau. Le premier, lorsqu'on entrait dans son bureau, l'on était tout de suite frappé par son appartenance au christianisme. Image pieuse par ici, chapelet par là, mais lorsqu'on regardait à son travail, on le sentait beaucoup plus proche de l'esprit du monde. L'autre, cependant, n'avait aucune marque religieuse dans son bureau, pourtant semblait plus proche de l'enseignement de Jésus. Le thème soumis à notre rencontre aujourd'hui est d'une grande actualité. Comme vous le savez, il y a une question qui trotte dans la tête de tout chrétien: comment me comporter au travail? Comment devons-nous donc nous comporter au bureau? Nous voulons aujourd'hui, à la lumière de l'enseignement social de l'Église, appelé doctrine sociale, ébaucher le portrait du chrétien au travail. Il faut d'emblée signaler qu'il s'agit d'une ébauche, donc de grandes lignes, sans en épuiser le contenu, car nous n'avons ni les moyens matériels et je ne pense pas être à la hauteur d'une telle tâche. Revenons donc à notre question. Comment, à la lumière de la doctrine sociale de l'Église, le chrétien est appelé à vivre dans son lieu de travail? Pour répondre à cette question, il semble important de savoir ce que c'est que la doctrine sociale de l'Église, de comprendre la situation actuelle du travail compris par l'Église et enfin, à partir de là, brosser un portrait ébauche d'un agir chrétien dans notre lieu de travail. Voilà donc dégager le plan en trois temps. 1. La doctrine sociale. 2. La question du travail. Et 3. Ébauche d'un portrait du chrétien au travail. La doctrine sociale de l'Église. De prime abord, il faut dire que la doctrine sociale de l'Église s'inscrit dans le contexte plus large du discours moral de l'Église, donc la théologie morale, et particulièrement dans le discours social de l'Église. C'est donc une connaissance éclairée par la foi qui veut orienter le comportement du chrétien. Voilà la définition simple de la doctrine sociale de l'Église. Une connaissance éclairée par la foi qui veut orienter le comportement des chrétiens. La doctrine sociale de l'Église se situe à la rencontre de la vie et de la conscience chrétienne avec les situations du monde. Et elle se manifeste dans les efforts accomplis par les individus, les familles, les agents culturels et sociaux, les politiciens et les hommes d'État pour lui donner sa forme et son application dans l'histoire. Aussi, au contraire de ce qu'on pourrait penser, la doctrine sociale n'est pas le fruit de la pensée et de l'œuvre de certaines personnes qu'on pourrait dire qualifiées comme les philosophes, comme des grands penseurs. Non, elle est la pensée de l'Église en tant que une œuvre d'enseignement, une œuvre de magistère qui enseigne avec l'autorité que le Christ a conférée à qui? Au pape et aux évêques, donc successeurs des apôtres. En tant que partie intégrante de l'enseignement moral de l'Église, la doctrine sociale revêt la même dignité et possède la même autorité que cet enseignement. Elle est un magistère authentique qui exige l'acceptation et l'adhésion des fidèles chrétiens. Ça veut dire que cette connaissance éclairée par la foi veut que les chrétiens puissent la comprendre, puissent adhérer à ce message et puissent mettre en pratique ce que cette doctrine sociale dit. Et comme je vous le disais, cet enseignement social de l'Église n'est pas le fruit de la pensée d'un homme, mais cette doctrine sociale-là est tirée de la parole de Dieu. Elle est aussi tirée de ce qu'on appelle la tradition et également du magistère, c'est-à-dire l'enseignement officiel de l'Église. Donc ce sont là les sources de la doctrine sociale de l'Église. Parole de Dieu, tradition et magistère. Ça veut dire enseignement officiel de l'Église. Et cette doctrine sociale présente quatre principes fondamentaux. Principe de la dignité de la personne humaine, c'est le principe fondamental, c'est le premier principe pour dire que l'homme est créé à l'image et à la ressemblance de Dieu. Ainsi, il est une personne. Et c'est de là que vient sa dignité. Ensuite, il y a également le principe du bien commun. Le bien commun est cet ensemble de conditions sociales qui permettent tant au groupe qu'à chacun de leurs membres d'atteindre leur perfection de manière plus totale et plus aisée. Dieu, en effet, a créé le monde et l'a donné à l'homme, à l'humanité tout entière. Par conséquent, les biens de la terre doivent être considérés comme propriété divine d'abord et avant tout et sont destinés à tous. Nul ne peut s'arroger le droit d'être propriétaire unilatéral ou unique de la terre. C'est ça en principe le principe du bien commun. Il y a aussi le principe de la subsidiarité. Le principe concerne la distribution des fonctions et des compétences. Et il y a enfin le principe de la solidarité. La solidarité, comme nous le savons, exprime l'exigence de reconnaître dans l'ensemble des liens qui unissent les hommes et les groupes sociaux entre eux, l'espace offert à la liberté humaine pour pourvoir à la croissance commune partagée par tous. Voilà un peu ce qu'on peut dire de manière générale sur la doctrine sociale de l'Église. Donc, une connaissance éclairée par la foi qui veut guider l'enseignement de l'Église, qui n'est sorti de nulle part sinon de la parole de Dieu, de la tradition et de l'enseignement de l'Église. Et donc, elle repose sur quatre principes fondamentaux: le principe de la dignité de l'homme, le principe du bien commun, le principe de la solidarité et le principe de subsidiarité. Alors, si telle est la doctrine sociale de l'Église, comment est-ce qu'on peut l'appliquer au travail? Mais avant, essayons de voir comment est-ce que l'Église, comment est-ce que le Seigneur, comment est-ce que nous comprenons le travail. Sans entrer dans de grands détails, je voudrais ici relever la compréhension du travail au sens biblique du terme et prendre en considération la réalité que, à notre époque, nous puissions donner à ce mot travail. Le travail dans la Bible. Dans l'Ancien Testament, le Seigneur a dit à l'homme de soumettre le monde et de le dominer. Confère Genèse chapitre 1 verset 28. Le travail est donc essentiel. Il est même une recommandation du Seigneur. Mais c'est Dieu et non le travail qui est la source et la vie et la fin de l'homme. Le travail comme source de richesse et de dignes conditions de vie doit être honoré et est un instrument efficace contre la pauvreté. Proverbe 10 verset 4. Le travail ne doit être en aucun cas une idole. Mieux vaut peu avec la justice que d'abandon revenu sans le bon droit. Proverbe 16, verset 8. Le sommet de l'enseignement biblique sur le travail est le commandement du repos sabbatique. C'est paradoxal, on parle de travail et de repos. Mais en fait, le repos permet aux hommes d'évoquer et de revivre l'œuvre de Dieu, de la création et de la rédemption, et ainsi d'en rendre grâce. Le repos a donc une valeur portée par la mémoire et l'expérience du sabbat. C'est un rempart contre quoi? Contre l'asservissement au travail, contre toute forme d'exploitation, comme toute forme d'idolâtrie. Nous comprenons donc que le travail est avant tout une valeur et non une contrainte qui permet à l'homme de s'épanouir en tant qu'homme et de respecter la volonté primordiale de Dieu créateur. Au cœur du travail, il y a le repos qui permet à l'homme de ne pas être asservi, mais de comprendre le travail comme service. Dans le Nouveau Testament, le travail est un devoir pour tout chrétien. Il doit vivre le travail selon le style du Christ. Tout chrétien doit travailler et ne doit pas vivre aux dépens des autres. Il faut que je redise cette phrase. Tout chrétien doit travailler et ne doit pas vivre aux dépens des autres. Confère 2 Thessaloniciens chapitre 3 versets 7 à 15. Et le travail du chrétien nécessite la pratique de la solidarité par le partage des fruits de ce travail-là. Sans oublier que tout travailleur mérite salaire. La pensée du Nouveau Testament sur le travail fait donc un bond en avant en mettant au cœur du travail de l'homme de la Nouvelle Alliance la perspective de la solidarité avec pour but principal le repos éternel en Dieu qui n'est rien d'autre que la vie éternelle. Quelles conséquences peut-on tirer de ce détour biblique? Essentiellement deux conséquences. La première, c'est que le travail a un sens objectif. Puisque la domination de l'homme sur la terre est voulue par Dieu et se réalise par le travail et dans le travail, tout ce qui lui permet de pouvoir réaliser cette orientation du Seigneur devient donc l'objet de son travail. On peut dire que ce sur quoi l'homme travaille, c'est l'ensemble des moyens techniques qui lui permettent de soumettre la terre. Deuxième conséquence, c'est le sens subjectif du travail. C'est-à-dire, qui est le sujet du travail? C'est l'homme lui-même qui est le sujet du travail et qui travaille. Ce qui donne la valeur au travail de l'homme, ce n'est pas avant tout le genre de travail qu'il fait, mais plutôt le fait que celui qui l'exécute est une personne, image et ressemblance de Dieu. Alors, si vous avez bien suivi, le travail devient donc lieu où l'homme s'épanouit et il devient plus semblable au Dieu créateur. Ainsi, le lieu, la forme et le genre du travail deviennent secondaires en termes d'importance face à celui qui travaille, qui est l'homme. C'est ici que change radicalement la perspective de notre thème. La question n'est plus donc de savoir comment se comporter sur son lieu de travail, mais plutôt quelle est l'attitude chrétienne face au travail. Autrement dit, si le genre, la forme et le lieu de travail importent peu, quel doit être le regard du chrétien sur le travail? Ou encore, si l'homme est le sujet du travail, comment faire ce que Dieu me demande à travers mon travail? La question n'est plus donc comment appliquer la doctrine sociale de l'Église dans mon lieu de travail, mais plutôt comment l'enseignement du Christ et de l'Église sur le travail me permet à mon travailleur de devenir saint par mon travail. Parce que c'est l'objectif de tout travail, être avec Dieu. Donc, à partir de là, on se rend compte qu'il y a donc une spiritualité du travail. J'arrive donc à ce que vous appelez comment se comporter au bureau, mais qui en réalité, en tant que chrétien travailleur, comment est-ce que je peux être saint? D'abord, je vais résumer cela en trois choses. Travailler ou reconnaître le travail comme participation à l'œuvre du Créateur. Ça veut dire quoi? Ça veut dire que lorsque je me lève le matin et que je vais travailler, en tant que chrétien, je dois me dire que je suis en train de participer à l'œuvre de la création. Parce que Dieu nous a dit, soumettez la terre et dominez-la. Et donc, en allant travailler, je me dis et je mets dans ma tête que je suis en train de travailler à l'œuvre de création. Et donc, je ne peux pas être un destructeur de la création. Je ne peux pas m'inscrire dans le projet qui va à l'encontre de ce que le Seigneur me demande. C'est pourquoi le cardinal Jean-Pierre disait, et je cite, « On ne peut pas être chrétien les jours pairs et ne pas l'être les jours impairs. » On est chrétien une fois pour toutes. Et lorsqu'on va au travail, on ne va pas en tant que Monsieur X, mais on va en tant que Monsieur X chrétien. En plus de cela, le travail est aussi imitation du Christ, homme du travail. Dans la parole de Dieu, surtout dans les évangiles, le Christ a vécu comme charpentier, fils de Joseph. Et aujourd'hui même, ou bien cette année, nous sommes dans l'année dédiée à Saint Joseph. Je profite pour faire un clin d'œil à toutes les paroisses qui ont ce patron-là comme saint, y compris notre paroisse Saint-Joseph de la Gare. Et donc, le Christ a vécu comme charpentier. Et il a été même reconnu comme tel. Vous vous rappelez de cet évangile, n'est-ce pas le fils du charpentier? On s'interrogeait. Avoir conscience donc qu'en travaillant, nous ne sommes plus dans l'antique malédiction, mais nous sommes en train d'imiter le Christ qui a lui-même travaillé, qui s'est nourri du fruit de ses mains. Et donc, le chrétien doit pouvoir prendre son travail au sérieux. Il ne doit pas être celui qui est dans l'à peu près, celui qui quitte le travail avant l'heure du travail, celui qui demande des permissions alors qu'il n'a pas à faire autre chose si ce n'est d'aller s'amuser, celui qui invente des missions ou qui se donne des choses à faire alors qu'il n'a rien à faire. C'est cela imiter le Christ dans le travail, parce que le Christ n'a pas triché avec le travail. Et la troisième chose, c'est également le travail humain à la lumière de la croix et de la résurrection. Tout travail, qu'il soit manuel ou intellectuel, est inévitablement lié à la douleur, à la peine. Tu te nourriras à la sueur de ton front. Ainsi, nous devons nous aussi apprendre à porter notre croix. Il y a des travaux qui sont difficiles à exécuter. Mais il faut se dire que par là, j'imite le Christ sur la croix. Je porte la croix de mon travail. Et donc, ces trois aspects-là constituent ce que le pape Jean-Paul II appelle la spiritualité du travail dans Laborens Exercens. Le travail comme participation à l'œuvre du Créateur, imiter le Christ, l'homme du travail, et enfin, le travail humain à la lumière de la croix et de la résurrection. Pour finir,

0: conseil avisé d'un prêtre, quand tout nous semble difficile, quand nous sommes confrontés à des situations qui semblent nous dépasser. Voilà quelques conseils que je voudrais donner à nos auditeurs qui nous écoutent. Donc pour finir, en réalité, ce n'est pas comment la doctrine sociale peut nous aider sur notre lieu de travail, mais c'est plutôt comment l'enseignement de l'Église et du Christ peut nous permettre d'être saints à travers notre travail. Je vous remercie.
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10, 14, 2, la RNC qui se poursuit. Merci de votre fidèle écoute à la Radio Nationale Catholique. Nous avons écouté l'enseignement du Père Joseph Yeo sur le thème « Comment mettre en application la doctrine sociale de l'Église dans son lieu de travail ?» Que retenir de ce bel enseignement? Le Père Joseph Yeo rappelle que le travail est bien plus qu'un moyen, de gagner sa vie. Il est une vocation et une participation à l'œuvre créatrice de Dieu. Chaque chrétien est donc appelé à vivre sa foi dans son environnement professionnel en s'inspirant des principes de la doctrine sociale de l'Église. Mettre en pratique cette doctrine au travail consiste d'abord à respecter la dignité de chaque personne sans discrimination, en cultivant des relations fondées sur l'écoute, le respect et la fraternité. Le chrétien est également invité à faire preuve d'honnêteté, de justice et de transparence dans toutes ses responsabilités en refusant la corruption, le mensonge et toute forme d'injustice. Le Père Joseph Yeo souligne aussi l'importance de rechercher le bien commun en privilégiant la collaboration, le dialogue et la solidarité plutôt que les intérêts personnels. Le travail doit devenir un lieu de service où chacun met ses compétences au profit de la communauté et contribue au développement de la société. Enfin, il encourage les travailleurs à être des témoins de l'Évangile par leur comportement quotidien, accomplir leurs tâches avec conscience professionnelle, respecter les règles, promouvoir la paix, soutenir les collègues en difficulté et exercer leurs responsabilités avec humilité et esprit de service. Vivre la doctrine sociale de l'Église sur son lieu de travail, c'est faire du monde professionnel un espace de justice, de solidarité, de respect de la dignité humaine et de la promotion du bien commun à la lumière des valeurs chrétiennes.

enseignements de du Père Joseph Ayo a fortifié votre foi, nourri votre réflexion et apporté une lumière nouvelle à votre journée. Merci de l'avoir partagé avec nous. Restez à l'écoute. L'actualité nous rejoint dans quelques instants.

0: Heureux les doux, car ils recevront la terre en héritage.
1: 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Il est 11h.
2: Eh bien, 11h exactement, voici maintenant le flash d'information avec Landry Jadou. Bonjour Landry.
3: Bonjour Isabelle. Bonjour à tous et bienvenue dans ce flash d'information. La paroisse Saint-Louis de Gonzac dans le diocèse de Grand Bassam a célébré dans la joie et l'action de grâce dimanche 21 juin dernier son jubilé d'argent marquant un quart de siècle au service de l'annonce de l'évangile. La messe d'action de grâce sur le terrain du collège catholique des frères Carmes était présidée par Monseigneur Raymond Awa, évêque du diocèse de Grand Bassam. Dans son homélie, le prélat a invité les fidèles à adopter un style de vie chrétien clair et visible en s'engageant davantage à la mesure de leur foi. Et puis, suite aux conséquences de fortes pluies enregistrées ces derniers jours sur le Grand Abidjan, le premier ministre Beugré Mombé a présidé une réunion d'urgence hier lundi avec les membres du gouvernement de Côte d'Ivoire, les maires du Grand Abidjan et l'ensemble des acteurs impliqués dans la gestion des risques. Au cours de cette rencontre, le chef du gouvernement a transmis le message de compassion du président de la République Alassane Ouattara aux familles endeuillées et à toutes les personnes affectées par ces intempéries. Il a ensuite annoncé des décisions immédiates visant à renforcer la protection des populations impactées. Il s'agit notamment de l'identification de sites de recasement, le recasement des personnes impactées, l'assistance sociale aux ménages et la poursuite des travaux d'aménagement d'un site d'accueil définitif à Sangon. Et en parlant de catastrophes naturelles au Venezuela, le bilan continue de s'alourdir. 1719 morts et toujours près de 50 000 personnes sont portées disparues. Une secousse de magnitude 4,6 a de nouveau ébranlé la région lundi matin, 5 jours après le double séisme qui a frappé Caracas et la région de Guayra au nord de la capitale vénézuélienne. Malgré l'importante mobilisation de la communauté internationale, la communauté s'impatience face à la lenteur des opérations de sauvetage.

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Nous poursuivons nos programmes avec la rediffusion de l'enseignement diffusé ce matin. Il s'agit de celui du Père Jean-Jacques Dagritier sur le thème « Aimer Dieu de toute son intelligence ». Excellente écoute sur la 102.5 FM, la radio qui vous accompagne au quotidien.

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1: Le thème « Aime Dieu et fais de lui ta priorité ». En voyant ce thème, je me pose la question de savoir si on peut ne pas aimer Dieu. Et c'est vrai, frères et sœurs, qu'aujourd'hui, notre monde vit un peu sans Dieu. Notre monde ignore complètement Dieu. Mais pour nous chrétiens, surtout pour nous chrétiens, nous savons que l'amour et la considération pour Dieu n'est pas un choix. Aimer Dieu n'est pas une option pour nous chrétiens, encore moins un bon conseil. Mais l'amour de Dieu est un impératif. Il est une obligation, il est un devoir. En effet, le Seigneur lui-même nous donne comme premier et plus grand commandement l'amour total et suprême de Dieu. Lorsque les pharisiens sont venus demander à Jésus de leur donner le plus grand commandement, nous savons que la réponse que Jésus a eu à donner, c'est que le plus grand, et non seulement pas le plus grand, mais le premier des commandements, c'est d'aimer Dieu de tout son cœur, de toute son âme et de façon textuelle. Matthieu 22, verset 37 nous dit « Tu aimeras le Seigneur ton Dieu de tout ton cœur, de toute ton âme et de toute ta pensée. » Dans le livre du Deutéronome, lorsque le Seigneur Dieu donne ses commandements à son peuple Israël, il commence par insister et préciser l'urgence et la nécessité pour son peuple de l'aimer de façon absolue. Il disait « Écoute Israël, Shema Israël, le Seigneur notre Dieu est le Seigneur un. Tu aimeras le Seigneur ton Dieu de tout ton cœur, de toute ton âme, de toute ta force. Les paroles des commandements que je te donne aujourd'hui seront présents à ton cœur. Tu les répéteras à tes fils. » Deutéronome chapitre 6, versets 4 à 7. En tenant compte donc, frères et sœurs, de tout ce que nous venons de dire et voir, je pense qu'il serait judicieux de reformuler notre thème du jour en gardant comme thème le premier des commandements de Dieu, à savoir « Tu adoreras Dieu seul et tu l'aimeras par-dessus tout. » Donc, c'est la reformulation que je propose pour mon thème. « Tu adoreras Dieu seul et tu l'aimeras par-dessus tout. » En guise d'introduction, frères et sœurs, ce commandement est le fondement du monothéisme. Et nous savons que le monothéisme est le culte rendu à un seul Dieu. La compréhension de Dieu, vrai Dieu, comme unique est devenu au fur et à mesure une vérité qui s'impose à tous. Il y a Dieu. S'il y a Dieu, ce Dieu-là doit être unique, c'est-à-dire un pour tous. Avant cette conception, chaque peuple avait son propre Dieu, ses idoles. Voilà pourquoi le premier commandement interdit est de ne pas donner crédit à ces faux dieux. Ce commandement demande au peuple d'Israël de reconnaître leur Dieu comme unique Dieu et lui offrir l'adoration, c'est-à-dire de répondre à son amour par leur amour fidèle. Alors le premier point que je voudrais nous proposer, c'est l'adoration et la prière. Frères et sœurs, le mot adoration exprime le baiser filial, familial, ardent, à celui que nous aimons. Adorer, c'est aimer assez pour être vidé de tout ce qui n'est pas Dieu. Ce commandement nous dit clairement qu'il n'y a pas d'autre Dieu à qui nous devons offrir notre adoration. Adorer notre Dieu, c'est l'aimer. C'est une prière de demande et de supplication. L'adoration est ainsi une révérence envers celui de qui on reçoit son identité, sa vie, son être. Voilà pourquoi la première parole est une parole de vie, une condition de vie, de joie, de sécurité réelle. Il s'agit de prendre au sérieux cette relation de dépendance que nous sommes. C'est dans le cœur à cœur de l'oraison, la communion quotidienne et la confession que je le rejoins alors, c'est-à-dire que je rejoins mon Dieu dans mon adoration. Le second point que je voudrais nous proposer, c'est idolâtrie et fausse image de Dieu. Et comme référence, nous pouvons avoir Deutéronome chapitre 5, versets 8 à 10 et Exode chapitre 20, les versets 4 à 6. « Tu n'auras pas d'autre Dieu que moi, disait le Seigneur, est le premier de tous les commandements que le Seigneur a donné sur le mont Sinaï. Mais pourquoi cette interdiction, frères et sœurs? Tout simplement parce que si Dieu est unique, tout culte n'est que mensonge, tromperie et fausse piste. Confier nos prières aux idoles, c'est accepter les faux espoirs, les fausses promesses. Plus gravement, c'est le risque de démissionner devant nos vraies responsabilités, puisque l'idole trompe de résoudre nos problèmes. Ce commandement est aussi une interdiction de représenter Dieu, frères et sœurs, le Dieu unique d'Israël. Étant donné que personne n'a jamais vu Dieu, ce que demande le Seigneur, c'est d'être écouté. Ici, le Seigneur se présente comme un Dieu jaloux. Nous le voyons dans Exode chapitre 34, les versets 14 à 17. Dieu est un Dieu jaloux parce qu'il est amoureux de son peuple. Il aime tant. Il ne veut pas qu'on se trompe de lui en le confondant avec d'autres dieux. Ce commandement montre que rien dans les cieux, sur la terre et dans les abîmes ne peut donner une idée, une forme visible de Dieu. Le Seigneur ne se peut accueillir que dans un grand vide de tous, sauf sa parole, dans un grand silence intérieur. Le vrai Dieu est à recevoir tel qu'il se donne lui-même. L'idole naît dans la pensée, frères et sœurs. Toute dépendance à quelqu'un ou à quelque chose qui n'est pas Dieu est une idolâtrie. Tout ce qui aliène mon être et m'empêche de vivre pour le Seigneur est une idole. À quoi je consacre le meilleur de mon temps, frères et sœurs? Qu'est-ce qui me mange de l'intérieur? Qu'est-ce qui me fait courir ou m'énerve en son absence?

aux déesses du cinéma ou du football, puisque nous sommes dans l'actualité du football, aux idéologies politiques, sociales, philosophiques et même religieuses. À toutes ces choses-là, nous devons être capables de dire « tu n'es pas Dieu ». Bref, tout ce qui nous empêche d'être libres et d'exercer notre autonomie, à toutes ces choses, nous devons être capables de dire « tu n'es pas Dieu ». Tu n'es pas mon Dieu. Le vrai Dieu échappe, frères et sœurs, à toute entreprise rituelle, à toute demeure, à tout lieu dit sacré, à toute entreprise humaine, à toute possession personnelle ou collective. C'est lui-même qui se donne à nos frères et sœurs et qui veut, il veut par amour. Mais la plénitude des temps, ce Dieu invisible s'est rendu visible dans son Fils fait homme, Jésus-Christ. Il sera un homme au milieu des hommes. Le Fils de Dieu deviendra le Fils de l'homme. En Jésus, il y a deux natures, nous le savons bien. La nature humaine et la nature divine réunies en une seule et même personne. Et cette personne, c'est Jésus-Christ. Ainsi, la présence de Dieu se perpétue à travers les siècles en Jésus, présent sur la croix, en Jésus, présent dans le très saint sacrement. Dans mon troisième point, frères et sœurs, je l'ai intitulé « L'homme, vraie image de Dieu ». Frères et sœurs, la forme visible que le Seigneur a daigné prendre depuis la création, surtout depuis son incarnation, c'est la forme humaine. L'image vivante de Dieu, c'est l'homme et la femme qu'il crée. Mais l'homme représente Dieu dans ce qu'il a d'intérieur et de plus invisible, et non dans son corps, ou dans son aspect charnel. Ce premier commandement, le commandement que nous abordons aujourd'hui, protège Dieu et l'homme contre l'agression des individus qui voudraient disposer d'eux comme des objets, c'est-à-dire disposer de Dieu et de l'homme comme des objets. Le premier commandement condamne toute superstition. Nous savons que la superstition est la croyance fondée sur la crainte ou l'ignorance. Donc ce premier commandement condamne d'abord toute superstition. Il condamne aussi toute divination. Nous savons que la divination est le fait de rechercher à tout prix à connaître l'avenir. Donc dedans rentre peut-être l'astrologie, les horoscopes et autres. Ce premier commandement condamne aussi toute magie, toute sorcellerie. Nous savons que la sorcellerie est le fait de chercher à domestiquer et à manipuler Dieu et sa toute puissance par nos pratiques et nos prières. Par exemple, on a le port des amulettes et autres. Ainsi, il condamne aussi toute tendance intellectuelle et pratique comme athéisme. Il condamne aussi l'irreligion, qui est de tenter, qui est le fait de tenter Dieu en parole ou en acte. Ce premier commandement condamne aussi le sacrilège, c'est-à-dire le fait de profaner les choses ou les personnes sacrées. Le premier commandement condamne aussi la simonie, le fait de vouloir acheter ou bien s'acquérir les choses sacrées par le prix de l'argent. Ce premier commandement condamne aussi l'agnosticisme, qui est le fait d'appréhender, de vouloir appréhender à tout prix l'absolu, donc Dieu. Frères et sœurs, le culte chrétien des images, c'est-à-dire des images que nous voyons dans nos églises et partout de Jésus-Christ, de la Vierge Marie, des anges et des saints, n'est pas contraire au premier commandement. Donc ce premier commandement condamne tout, mais précision, détail, ne condamne pas le culte aux images. Et je vais être le plus clair possible. L'honneur rendu à une image remonte au modèle original et la personne qui vénère une image vénère en elle la personne qui y est dépeinte. Donc, l'honneur que nous rendons, le culte, peut-être le culte c'est trop dit, mais la vénération que nous faisons des images nous fait remonter, nous fait recourir, nous fait penser à la personne qui se tient au-delà et dans ces images. Donc, c'est ce que j'ai appelé le modèle original, la personne qui est dépeinte. Donc, si je me trouve devant une statue de la Vierge Marie, ce n'est pas cette statue que je vénère, mais la personne que je vois au-delà et à travers cette statue. Ainsi, et aussi, aux images est rendue une vénération respectueuse et non une adoration qui convient à Dieu seul. Donc, par rapport aux images, nous avons une vénération et par rapport aux personnes divines, aux personnes à qui nous avons souvent des vénérations, ce ne sont que des vénérations et non des adorations, car l'adoration ne revient qu'à Dieu et Dieu seul. D'autres rôles des images dans la vie de l'Église sont, étant donné que l'une

0: des fonctions du culte chrétien est de rendre visible l'invisible. L'utilisation des représentations comme images et statues s'avère nécessaire. Donc, si notre culte est de nous rendre visible ce Dieu qui est invisible, ce qui veut dire que la représentation que nous rendons, que nous faisons des images est un peu nécessaire parce que ces représentations nous permettent de nous référer tout de suite à notre Dieu ou bien aux personnes divines qui se tiennent au travers et au-delà de ces images. La création pour l'homme est un reflet de son auteur. Quand l'homme voit la création, l'homme pense à son auteur. Ainsi, quand l'homme voit l'image, il pense à la personne qui se tient au-delà. Voilà pourquoi Saint François et avec lui tous les partisans de l'écologisme respectent la création, car à travers la création, nous voyons et nous respectons le Créateur. Frères et sœurs, mais en même temps, l'image représente un grand danger. Elle peut se dégrader facilement en idole. Donc attention à nous aussi pour dans notre vénération des images. Le mot idole vient du mot image. L'idolâtrie est l'adoration de l'image. La loi de Moïse l'interdit formellement. Nous le voyons en Exode chapitre 20, les versets 4 à 5. Le danger, frères et sœurs, est double. Confondre, le premier danger, confondre l'être divin avec sa représentation. Donc, dans la vénération faite aux images, nous voyons deux dangers qu'il faut, autant que faire se peut, sinon immédiatement et obligatoirement éviter. Donc, et ce premier danger, c'est de confondre l'être divin avec la représentation. Et le deuxième danger, c'est s'en servir comme un objet de manipulation de la puissance divine. Donc, à nous qui avons ce culte aussi, sinon ce respect des images, à nous de faire attention à ces deux grands dangers-là. C'est un danger permanent pour l'homme religieux. Reconnaissons que Dieu a mis dans l'homme sa propre image et sa ressemblance. Nous le dit Genèse chapitre 1, verset 26. Frères et sœurs, la fonction essentielle des images est celle de la dévotion et de la piété. Le peuple chrétien fait recours aux images dans sa piété quotidienne. Plus on regarde l'image, plus on se souvient de celui qui est représenté, plus aussi on s'efforcera de l'imiter. Frères et sœurs, j'arrive à ma conclusion et je voudrais dire pour conclure, disons que cette première parole nous invite à placer toute notre confiance à Dieu, c'est-à-dire avoir la foi, l'espérance et la charité. Croire en Dieu veut dire d'abord accepter qu'il dit vrai dans tout ce qu'il nous a révélé. C'est adhérer corps et âme à ce qu'il est pour nous. C'est vivre totalement et complètement pour lui et de lui. Il nous faut donc éviter tout doute et toute incrédulité. Il nous faut fuir tout désespoir et toute forme d'orgueil. Il faut éviter toute indifférence, toute ingratitude, toute tiédeur et toute assédie dans notre réponse à son amour. Et quand l'homme se détourne de son Créateur, il tombe amoureux d'autres dieux. Nous pouvons le voir dans l'histoire, sinon l'épisode du veau d'or. Lorsque le Seigneur, sinon son peuple, lorsque le peuple avait cette avidité-là, cette curiosité malsaine de voir un Dieu palpable, ils ont fini par tomber dans l'idolâtrie en se créant un Dieu fait de matériel. Tout ça, c'est de l'idolâtrie et l'adoration d'une créature au lieu d'adorer le Créateur. Donc, à nous de faire beaucoup attention d'adorer une créature au lieu d'adorer le Créateur. Merci, c'est ce que je voudrais partager avec vous.
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2: Rien ne pourra nous séparer de l'amour de Dieu, manifesté en Jésus-Christ.
3: Vous l'avez certainement constaté tout comme moi, il s'agit de l'enseignement du Père Ngata Ngata Martin sur le thème « Aime Dieu et faire de moi ta priorité ». Faire de sa présence le fondement de chacun de ses choix, de sa parole la lumière qui guide tes pas et de son amour la source de tes actions. Lorsque Dieu occupe la première place dans ton cœur, il t'accorde la force d'affronter les épreuves, la sagesse pour discerner ton bon chemin et la paix qui demeure en toutes circonstances.

Maintenant, de comment se comporter entre collègues au travail pour une bonne collaboration et l'avancement de la structure. Une bonne collaboration entre collègues est essentielle au bon fonctionnement d'une organisation. Elle repose sur des valeurs humaines et professionnelles qui permettent de créer un climat de confiance, de respect et d'efficacité. Tout d'abord, il est important de faire preuve de respect mutuel. Chaque collègue mérite d'être écouté, considéré et traité avec courtoisie, quelle que soit sa fonction, son ancienneté et ou ses opinions. Le respect favorise un environnement de travail serein et limite les conflits. La communication est également indispensable. Partager les informations utiles, exprimer ses idées avec clarté et écouter les autres permettent d'éviter les malentendus et de mieux coordonner les actions. Une communication ouverte renforce l'esprit d'équipe. La solidarité et l'entraide sont des atouts majeurs. Un collègue disponible pour soutenir les autres dans les moments de difficulté contribue à une meilleure performance collective. La réussite d'une structure est avant tout le résultat d'un effort commun. Il est aussi essentiel de faire preuve de professionnalisme en respectant les horaires, les procédures, les engagements et les responsabilités confiées. La ponctualité, la rigueur et le sens du devoir inspirent confiance et renforcent la crédibilité de l'équipe. L'humilité et l'esprit d'ouverture permettent d'accepter les critiques constructives, de reconnaître ses erreurs et d'apprendre des autres. Personne ne détient seul toutes les compétences. Le travail en équipe repose sur le partage des connaissances et des expériences. Enfin, chacun est appelé à contribuer à un climat de paix en évitant les commérages, les rivalités inutiles et les comportements susceptibles de diviser l'équipe. Privilégier le dialogue et la recherche de solutions face aux désaccords favorise une collaboration durable. En somme, une bonne entente entre collègues repose sur le respect, la communication, la solidarité, le professionnalisme et le sens du bien commun. Lorsque ces valeurs sont vécues au quotidien, elles renforcent la cohésion de l'équipe, améliorent les résultats de la structure et créent un environnement de travail où chacun peut s'épanouir et donner le meilleur de lui-même.

pas de porter en prière nos Pachidem qui entreront en compétition aujourd'hui. Confions-les au Seigneur afin qu'il les accompagne, les protège et leur accorde force, sagesse et esprit d'équipe. Que la très sainte Vierge Marie intercède pour eux auprès de son Fils afin qu'ils donnent le meilleur d'eux-mêmes et qu'ils vivent cette rencontre dans un esprit de paix, de fraternité et de dépassement de soi.

Dans quelques instants, nos montres afficheront midi. Cette heure nous convie à un moment de recueillement et de prière avec la très sainte Vierge Marie à travers la prière de l'Angélus.

0: quelques instants, nous rendons les honneurs à notre Mère du Ciel, la très sainte Vierge Marie, à travers l'Angélus.
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2: Il est 12h.
3: L'ange du Seigneur apporta l'annonce à Marie.
4: Et elle conçut du Saint-Esprit.
5: Je vous salue, Marie, pleine de grâce, le Seigneur est avec vous. Vous êtes bénie entre toutes les femmes, et Jésus, le fruit de vos entrailles, est béni.
6: Sainte Marie, Mère de Dieu, priez pour nous, pauvres pécheurs, maintenant et à l'heure de notre mort. Amen.
3: Voici la servante du Seigneur.
4: Qu'il me soit fait selon votre parole.
5: Je vous salue, Marie, pleine de grâce, le Seigneur est avec vous. Vous êtes bénie entre toutes les femmes, et Jésus, le fruit de vos entrailles, est béni.
6: Sainte Marie, Mère de Dieu, priez pour nous, pauvres pécheurs, maintenant et à l'heure de notre mort. Amen.
3: Et le Verbe s'est fait chair,
4: et il a habité parmi nous.
5: Je vous salue, Marie, pleine de grâce, le Seigneur est avec vous. Vous êtes bénie entre toutes les femmes, et Jésus, le fruit de vos entrailles, est béni.
6: Sainte Marie, Mère de Dieu, priez pour nous, pauvres pécheurs, maintenant et à l'heure de notre mort. Amen.
3: Priez pour nous, Sainte Mère de Dieu,
4: afin que nous soyons rendus dignes des promesses du Christ.
3: Daigne, Seigneur, répandre ta grâce dans nos âmes, afin qu'ayant connu par le message de l'ange l'incarnation du Christ, ton Fils, nous arrivions par sa passion et par sa croix à la gloire de sa résurrection. Par le Christ, notre Seigneur.

Merci d'avoir partagé ce moment de prière avec nous. Que la paix du Christ habite vos cœurs et que l'intercession de la Vierge Marie accompagne chacun de vos pas aujourd'hui. Dans cette même atmosphère de recueillement, nous poursuivons avec une sélection musicale mariale. Bonne écoute sur la Radio Nationale Catholique.

Et retrouvons Annie Zega à 12h10 pour la présentation de la vie des saints du jour. 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
1: Juin, Saint Martial. On ne sait pas précisément quelles sont ses origines. Il semble qu'il soit venu d'Orient. D'après la tradition, il serait cet enfant que Jésus place au milieu de ses disciples en leur disant « Si vous ne retournez pas à l'état des enfants, vous n'entrerez pas dans le royaume des cieux. Qui donc se fera petit comme ce petit enfant-là, celui-là est le plus grand dans le royaume des cieux. » D'autres légendes moins crédibles font intervenir également lors de la multiplication des pains. Il y a ici un enfant qui a 5 pains d'orge et 2 poissons. Et durant la dernière scène, il aurait tenu le linge avec lequel Jésus essuyait les pieds de ses disciples lors du lavement des pieds. Venu pour évangéliser la Gaule, Martial est le premier évêque de Limoges. Alors qu'il se trouve à Ahun, Jésus lui apparaît et lui dit « Ne crains pas de descendre à Limoges où je te glorifierai et je serai toujours avec toi. » Fondant dans cette ville un centre spirituel, il touche beaucoup d'habitants, notamment dans les classes aisées, mais ne parvient guère à évangéliser les campagnes. Il crée également un sanctuaire marial près de Rodez. On raconte que, vers l'an 250, Martial est mort en célébrant la messe, devant toute l'assemblée. Son âme apparaît alors et s'élève vers le ciel. On l'enterre aux portes de Limoges sur la Via Agrippa qui va de Lyon à Saintes. Une abbaye est construite sur son tombeau en 848. Elle deviendra une étape sur le chemin de Saint-Jacques de Compostelle et connaîtra son apogée au XIe et XIIe siècle avant d'être détruite par la Révolution française en 1791. En 1960, des fouilles sont effectuées à Limoges à l'emplacement de l'ancienne abbaye et l'on découvre le tombeau de Saint Martial ainsi qu'une belle mosaïque qui témoigne de l'importance du personnage enterré à cet endroit. Martial, nous te confions la place des enfants dans l'église. Même quand ils sont petits, remuants un peu bruyants, qu'ils puissent se sentir accueillis, appréciés et que la messe soit pour eux un temps de fête et de joie auquel ils se rendent avec plaisir.
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Voilà, chers auditeurs, en lieu et place de l'évangile du jour, je vous propose une lecture de méditation inspirée de l'évangile du jour. Frères et sœurs, en ce jour, l'évangile nous invite à entrer dans une attitude de confiance et d'abandon entre les mains du Seigneur. Jésus nous rappelle que la foi n'est pas d'abord une parole, mais un chemin vécu au quotidien. Elle se manifeste dans les gestes simples, dans la fidélité silencieuse, dans la persévérance lorsque tout semble incertain. Le Christ nous apprend aussi à ne pas nous laisser enfermer par nos inquiétudes. Il nous tourne vers le Père et nous redit que chaque vie compte, que rien n'est trop petit pour être confié à Dieu et qu'aucune détresse n'est ignorée de son regard. Aujourd'hui encore, sa parole nous rejoint là où nous sommes, dans nos familles, nos combats intérieurs, nos responsabilités, nos joies comme nos fragilités. Il nous invite à avancer avec confiance, un pas après l'autre, sans craindre de l'avenir. Prenons alors un instant de silence et confions au Seigneur celui qui habite nos cœurs, en lui demandant la grâce d'une foi plus simple, plus forte et plus vivante. Amen.

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0: nous parlerons dans ce midi 30 des 25 ans de l'érection canonique de la paroisse Saint-Louis de Gonzague dans le diocèse de Grand Bassam et les 25 ans de présence de l'ordre des Carmes de Chaux de la province d'Aragon-Valence en Espagne. La messe d'action de grâce au terrain du collège catholique des frères Carmes dimanche 21 juin dernier. Et puis les récentes pluies diluviennes qui se sont abattues sur le district d'Abidjan continuent de révéler l'ampleur de leurs conséquences dramatiques. La commune d'Atekoubé paie le plus lourd tribut au quartier Banco Nord Nematoulaye. 14 personnes ont perdu la vie hier lundi à la suite d'un glissement de terrain. Les habitants encore sous le choc vivent désormais dans la crainte de nouveaux drames. Les détails dans ce journal. Au Venezuela, après la lourdeur vient la colère, les habitants dénoncent le manque de moyens mis à leur disposition par les autorités pour secourir les sinistrés du séisme.
1: Le journal Landry Jadou.
0: Madame, Monsieur, bonjour. La communauté paroissiale Saint-Louis de Gonzague dans le diocèse de Grand Bassam a célébré un double événement le dimanche 21 juin dernier, les 25 ans de l'érection canonique de la paroisse et les 25 ans de présence de l'ordre des Carmes de Chaux de la province d'Aragon-Valence en Espagne. La messe d'action de grâce s'est déroulée sur le terrain du collège catholique des frères Carmes. Malgré la forte pluie qui s'est abattue sur la ville d'Abidjan, ce jour-là, les fidèles ont tenu à prendre part à cette célébration, signe de leur reconnaissance envers Dieu pour les nombreuses grâces reçues au cours de ces 25 années. La messe solennelle de clôture de ce jubilé a été présidée par son Excellence Monseigneur Raymond Awa, évêque du diocèse de Grand Bassam. Mais dans son homélie, le prélat a proposé une catéchèse sur le charisme et la mission des Carmes des Chaux, tout en revenant sur le chemin parcouru par cette communauté religieuse. Il a invité les fidèles à adopter un style de vie chrétien clair et visible en s'engageant

0: avantage à la mesure de leur foi. Il les a également exhortés à imiter les frères Carme de Chaux dans leur marche sur le chemin de la sainteté et du partage. Au terme de la célébration, l'évêque de Grand Bassam a porté un grand regard sur le parcours des Carme de Chaux ainsi que sur leur impact pastoral au sein du territoire pastoral.
1: Mais 5 ans, c'est la cure des âmes, comme on dit dans notre jargon. On prend le soin des chrétiens, partager leur joie et leur peine. C'est la charge aussi pastorale au niveau de la paroisse Saint-Louis de Gonzague. En plus de cela, il y a l'école catholique, il y a les œuvres sociales, les œuvres caritatives. Et tout cela résume une présence perpétuel auprès des populations et auprès surtout des fidèles catholiques. L'impact de cette communauté, c'est que nous sommes dans un quartier périphérique où nous avons affaire à une classe moyenne, sinon une classe sociale assez pauvre. Et ce sont des gens qui ont besoin d'être moralement soutenus, spirituellement soutenus. Et donc, commencer à travailler, c'est vraiment asseoir les fondations d'une église. Une église qui vit sa vie, qui persévère, mais aussi qui tient compte des difficultés de la vie en s'étreignant, dont les membres s'entraident et font avancer la foi et la charité. Après 25 ans, je crois que le message, c'est dire merci. C'est une occasion d'action de grâce au Seigneur. Et je ne sais pas ce que Dieu leur réserve encore, mais que Dieu continue de bénir leur foi et les fortifier aussi avec tous les défis de la vie que les membres rencontreront chaque jour, quoi.
0: La paroisse est administrée depuis 1999 par l'ordre des Carmes des Chaux. Le père Giuliano Almonza revient sur le charisme et la mission des Carmes des Chaux et partage ses sentiments à l'occasion de cette célébration jubilaire. À sa suite, le père Martinet Bléblénou, actuel vicaire de la paroisse Saint-Louis de Gonzague de Gonzagueville.
2: On a commencé justement à la paroisse Saint-Louis de Gonzague et c'est ça qu'on est en train de fêter, les 25e année depuis 2001 qu'on a inauguré cette paroisse. Alors je dirais un mot par rapport à ce que nous représentons dans l'église, notre charisme carmélitain. C'est la seule congrégation fondée en Orient mais qui a pris des racines aussi en Europe. Mais nous sommes Carmes des Chaux, c'est-à-dire on vient de la grande famille de Sainte Thérèse et Saint-Jean de la Croix, fondée sur la prière contemplative, sur la vie fraternelle et aussi sur l'engagement missionnaire. Donc on est venu dans ces cadres ici en Côte d'Ivoire. Alors on est vraiment dans la joie. On est dans la joie parce que il y a des missions qui avec beaucoup plus d'années ils n'ont pas réussi. Donc c'est pas notre mérite. Je pense que l'engagement des fidèles qu'on a trouvé à l'époque et le premier carme qui sont rentrés avec nous se sont vraiment donnés.
3: C'est 25 ans que nous faisons célébrer aujourd'hui. C'est 25 ans de présence des frères et puis 25 ans de la paroisse Saint-Louis de Gonzague de Gonzagueville. La cérémonie s'est très bien passée. C'est dit d'abord l'amour de Dieu tout au long de ces années qui nous a soutenus les pères qui sont venus, ces missionnaires et qui ont vraiment semé quelque chose. Ça a produit et aujourd'hui nous récoltons les fruits. Il y a beaucoup d'œuvres qui ont été faites à partir de cette semence que les pères Carmes des Chaux ont posée ici à Saint-Louis de Gonzague. Alors le sentiment qui nous anime, c'est vraiment un sentiment de gratitude et d'action de grâce à Dieu pour ses bienfaits dans la vie aussi bien des frères que de la communauté paroissiale de Saint-Louis. Nous remercions tous ceux et celles qui sont venus fêter donc avec nous.
0: Un reportage de nos confrères de Radio Espoir.
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0: Les fortes précipitations enregistrées ces dernières heures dans le district d'Abidjan ont provoqué d'importants dégâts matériels et fait une vingtaine de victimes selon le ministère de l'Intérieur et de la Sécurité. La commune d'Atekoubé est la plus durement touchée au quartier Bonko Nord Nématoulaï, situé non loin de Mossikro. Un glissement de terrain a enseveli plusieurs habitations, causant la mort de 14 personnes. Encore profondément éprouvées, Kone Drissa, propriétaire d'une cour sinistrée, revient sur les circonstances de cette tragédie.
5: C'est la nuit vers les 5 heures du matin. La clôture a cédé en haut pour venir tuer au moins 9 personnes sur nous. Moi-même, j'habite tout juste à côté. C'est vraiment. Nous, on a été impactés parce qu'ils ont enlevé tous nos toits. On dit qu'on a quitté les lieux. Sinon, j'ai perdu au moins 9 locataires que j'ai été blessés. Ah, vraiment, c'est difficile, hein. En tant que père de famille, moi, comme ça, j'ai 7 enfants. Bon, je fais de l'horreur, je ne sais pas. Je ne sais même pas comment ils mettent la tête. Il a dormi dans la voiture. C'est là, bon, je ne sais pas. Je ne sais pas comment faire. Je me remets à Dieu, quoi, sinon. Ils ont dit d'aller à l'école. Bon, Les gens n'ont pas pu aller à l'école, chacun s'est débrouillé pour aller dormir à quelque part. Sinon, aller dormir à l'école, vraiment, c'est comme une vie de misère. C'est... Tu vas dormir comment? Hier, même j'étais dans la voiture, je n'ai même pas bien dormi. J'ai eu du mal à dormir. Parce qu'avec ce drame-là, vraiment, ça m'a trop touché. Parce que vu la situation que toi-même tu vis, le jour, puis un coup comme ça, la vie te réserve ça, un coup comme ça, là. Souvent, c'est triste, quoi, mais on ne peut se remettre à cœur. On est là, on ne sait même pas ce qu'on doit faire. On a pris la famille, on a balancé à gauche, à droite, tout ce sont des élèves. Bon, vraiment, je ne sais même pas comment je vais faire. Pour le moment, le mot, on ne peut plus rien qualifier à ça. On se remet à Dieu. C'est si les gens peuvent aider les gens, c'est d'aider les gens. C'est vraiment qu'ils sont de bon cœur. Peuvent aider, ils peuvent nous aider, c'est tout.
0: Dans les ruelles du quartier, les jeux insouciants des enfants contrastent avec l'angoisse des parents qui redoutent de nouvelles catastrophes. Une mère de famille veuve confie sa détresse et ses inquiétudes face à un avenir incertain. À sa suite, Karim Tangara, président du quartier, affirme avoir à plusieurs reprises sensibilisé la population aux dangers liés à l'occupation de cette zone à risque. Ils sont au micro de Marc. C'est la Riston Blé.
6: C'était pas bon. Donc. Je me lève le matin pour voir que il dit la commune est cassée. C'est bon que quelqu'un veut pour casser. On a fui pour aller regarder. On est venu aussi trouver que pour nous là aussi c'est descendu. Je compte partir. Monsieur aujourd'hui si il gagne quoi il en fait. Parce qu'il n'est pas encore gagné trouver quoi ça cause ceci. Là sinon il voulait attacher mon bagage même. Parce que c'est que ça là c'est trop grave même. Et nous, on n'a pas dormi. C'est assis ici jusqu'à ce matin, on est rentré. Je n'ai pas dormi. J'ai peur parce que je suis seul. On est ici à garçon déjà là. Il n'est pas permis. C'est moi et mes enfants. Donc, s'il pleut comme ça, il ne dort pas. Nous tous sommes. On se lève et puis on vient s'arrêter pour regarder Colina.
7: Malheureusement, comme l'année dernière, cette année, nous avons enregistré 14 décès. Et nous, en tant que comité, depuis le mois de mai, nous avons entamé une campagne de sensibilisation avant, pendant et après les saisons de pluie. Et nous avons constaté ce dégât. Ce que nous faisons toujours, c'est d'assister la population en demandant de l'aide aux différents voisins, aux différentes populations qui sont dans le quartier pour assister non seulement les impactés et puis les personnes aussi à dégâts. Il y a aussi le soutien de la mairie qui accompagne également ces familles-là. Et nous demandons encore de l'aide. Il y a le ministère de la solidarité qui est passé, le ministère des affaires sociales. Nous attendons juste leur retour pour pouvoir assister les familles. Sinon, pour l'heure, il y a l'école municipalité qui est mise à disposition pour accueillir les familles. Et c'est là que les familles sont pour l'instant. Et il faut comprendre aussi que les familles sont dans des conditions difficiles dans cette école-là. En dehors de l'appui de l'autorité municipale, nous avons aussi besoin de l'appui du gouvernement.
0: Et face à cette situation, la municipalité d'Atekoubé appelle les populations vivant dans les zones à risque à évacuer les lieux sans délai. Et certaines habitations ont été partiellement démolies afin de contraindre leurs occupants à quitter ces secteurs dangereux. Par ailleurs, l'école publique municipalité a été réquisitionnée pour accueillir provisoirement les sinistrés. Toutefois, au moment de notre passage sur les lieux, aucune famille n'y était encore installée. Et suite aux conséquences de fortes pluies enregistrées ces derniers jours sur le Grand Abidjan, le premier ministre Beugré Mombé a présidé une réunion d'urgence le lundi hier donc avec les membres du gouvernement de Côte d'Ivoire, les maires du Grand Abidjan et l'ensemble des acteurs impliqués dans la gestion des risques. Au cours de cette rencontre, le chef du gouvernement a transmis le message de compassion au président de la République Alassane Ouattara, aux familles endeuillées et à toutes les personnes affectées par ces intempéries. Il a ensuite annoncé des décisions immédiates visant à renforcer la protection des populations impactés. Il s'agit notamment de l'identification de sites de recasement, le recasement des personnes impactées, l'assistance sociale aux ménages et à la poursuite des travaux d'aménagement d'un site d'accueil défini à Sangon. Au Venezuela, le bilan continue de s'alourdir. 1719 morts et toujours près de 50 000 personnes sont portées disparues. Une secousse de magnitude 4,6 a de nouveau ébranlé la région hier lundi matin, 5 jours après le double séisme qui a frappé Caracas et la région de la Guaira au nord de la capitale vénézuélienne. Malgré l'importante mobilisation de la communauté internationale, la communauté s'impatiente face à à la lenteur des opérations de sauvetage. Williams Gazo, correspondant de Radio Vatican dans la région.
8: Les familles, voisins, amis qui déblayent à mains nues les gravats sous le soleil de plomb des Caraïbes vénézuéliens. 5 jours sont passés depuis le tremblement de terre, mais les scènes d'impuissance sont les mêmes à La Guaira. Machines, main-d'œuvre, personnel spécialisé, la région côtière, la plus touchée par le séisme, manque de tout pour accélérer les opérations de sauvetage. Dans la localité de Katia-Lamar, l'une des plus dévastées, le petit hôpital est débordé par l'afflux de patients et un centre de soins a été improvisé dans le terminal de transport. Malgré l'arrivée en urgence de plus de 2500 secouristes de 27 pays différents, de nombreux corps restent sous les décombres. Une situation qui alimente la colère des habitants qui ne comprennent pas le manque de moyens mis à leur disposition. La fermeture partielle de l'autoroute qui relie la région à la capitale accroît encore un peu plus la frustration. Les gens de Caracas nous aidaient, nous apportaient de l'eau, de quoi manger et le gouvernement a fermé la route, enrage une habitante. Et pendant ce temps, le bilan humain continue de s'alourdir. Les autorités vénézuéliennes dénombrent désormais 1719 morts, tandis que l'ONU évoquait le week-end dernier environ 50 000 disparus. Les États-Unis ont annoncé doubler leur aide au Venezuela à hauteur de 300 millions de dollars pour aider le pays latino-américain.
0: En Afrique du Sud, l'ultimatum anti-immigré touche à sa fin. Depuis plusieurs mois, des groupes citoyens et des partis politiques mènent une virulente campagne contre les migrants clandestins, les appelant à quitter le pays avant le 30 juin ce mardi. Selon les autorités, 25 000 personnes ont quitté le pays, fuyant d'éventuelles représailles. Une journée d'action nationale est organisée aujourd'hui, faisant craindre aux autorités de nouveaux débordements. Et voilà qui met fin à cette édition. Merci de l'avoir suivi en notre compagnie.

Merci Landry Jadot pour toutes ces informations. Voilà, chers auditeurs, comme nous venons de l'entendre à l'édition du journal, la pluie a malheureusement fait des victimes. Restons donc prudents en cette saison pluvieuse. Que Dieu veille sur nous tous.

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1: 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Il est 13h.

Auditeurs et auditrices de la Radio Nationale Catholique, dans quelques instants, nous entrerons dans notre temps de prière avec Marie à travers la méditation du chapelet. Pour vivre pleinement ce moment de grâce, il est important de préparer nos cœurs. La prière du chapelet n'est pas seulement une répétition de paroles, elle est une rencontre avec Dieu à travers les mystères de la vie du Christ contemplés avec la Vierge Marie. Préparons-nous d'abord dans le calme intérieur, là où nous sommes, essayons de faire silence en nous-mêmes, de déposer nos préoccupations, nos inquiétudes et tout ce qui peut distraire notre esprit. Préparons-nous également dans la foi. Confions au Seigneur nos intentions personnelles, celles de nos familles, de notre pays, de l'Église et de tous ceux qui souffrent. Marie accueille chacune de nos prières et les présente à son Fils avec tendresse maternelle. Enfin, préparons-nous dans la confiance. Même lorsque les difficultés semblent lourdes, le chapelet nous rappelle que Dieu agit dans nos vies et que son amour est plus fort que toutes nos épreuves. Aujourd'hui, nous méditerons les mystères douloureux de la vie de notre Seigneur Jésus-Christ. En contemplant la passion du Christ, demandons la force de porter nos croix quotidiennes avec courage, patience et espérance. Que ce moment de prière soit pour chacun une source de paix, de consolation et de renouveau spirituel. Restons unis dans la foi et préparons-nous à prier avec Marie. La méditation du chapelet, c'est dans quelques minutes.

Voilà, dans une poignée de secondes, notre rendez-vous de méditation du chapelet avec la Légion de Marie. Nous nous recueillons dans la prière et la contemplation. Aujourd'hui, nous méditons les mystères douloureux de la vie de Jésus-Christ, chemin d'amour, de sacrifice et de salut.

0: Avec la Légion de Marie, fidèles auditeurs et auditrices, méditons en ce jour les mystères douloureux de la vie de notre Seigneur Jésus-Christ, dans Prions avec Marie. À présent, les intentions reçues. Action de grâce. Action de grâce au Seigneur pour tous ses bienfaits dans notre entreprise, demandée par la Société Intuitielle Service Côte d'Ivoire. Madame Konga Hélène rend grâce à Dieu pour tous les bienfaits pour sa famille. La famille Koulibaly Louis rend grâce au Seigneur pour le bon déroulement de l'année scolaire de ses enfants et pour la brillante réussite au CPE de Koulibaly Liran. Aide, assistance et protection. Une étudiante en finance comptabilité prie le Seigneur pour la réussite à son examen du BTS. La Société Intuitielle Service Côte d'Ivoire demande aide, assistance et protection de l'ensemble du personnel par l'intercession de la Vierge Marie et Saint-Michel Archange. Une fille à Marie confie au Seigneur les examens de fin d'année de ses enfants. Que Dieu leur accorde le succès par l'intercession de Notre-Dame des Victoires. Une fille à Marie rend grâce à Dieu pour la réussite au BEPC de son fils. Elle lui confie la suite de son parcours scolaire par l'intercession de la Vierge Marie. Aide, assistance, protection et guérison pour Maman Dibi Juliette par l'intercession de Notre-Dame de Lourdes, santé des malades. L'Association des parents des prêtres religieux, religieuses et grands séminaristes du diocèse de Yopougon prie pour tous les consacrés afin que le Seigneur leur accorde sanctification, santé, paix et joie par l'intercession de la Sainte Famille de Nazareth. Le Seigneur a donné, le Seigneur a repris, que son Saint-Nom soit béni. Repos en Dieu. 1er juillet 2024, 1er juillet 2026. Déjà 2 ans qu'il a plu au Seigneur de rappeler à lui sa servante Goïlou Yalo Catherine. À l'occasion de son anniversaire de décès, M. Konan Yao prie pour le repos de son âme. 1 an déjà que nous a quitté Madame Zirignon Kaoro Thérèse. À l'occasion de l'anniversaire de son décès, Madame Abby Zirignon Oumou prie le Seigneur pour son repos éternel et que le Seigneur l'accueille auprès de lui. Les enfants Yao prient le Seigneur pour le repos de l'âme de leur père Yao Nguessan Pascal. Les familles Bélé, Marc, Fagidi, Magui et leurs petites filles Angela et Harmonie prient pour le repos de l'âme de Bélé Ange Aristide à l'occasion du 4e anniversaire de son décès. Que le Seigneur l'accueille dans sa félicité céleste après le pardon de ses péchés.
1: La famille Traoré prie pour le repos en Dieu de Traoré Logo Paul Constance. Les défunts des familles Mobio, Traoré, Afoumont, Moreau, Loubé, Manteau et pour les âmes du purgatoire, par l'intercession de la très sainte Vierge Marie Notre-Dame de Montligion. Prions pour le repos en Dieu de l'âme de Maman Kwame Yehi Anne-Marie, épouse Mel Adoujan, dont c'est le 1er anniversaire de décès. Repos en Dieu de Maman Doba Louise, dont c'est la 6e année de rappel à Dieu. Que Dieu lui pardonne ses erreurs et qu'il la reçoive auprès de lui. Demandé par ses enfants. La RNC prie pour le repos en Dieu de Yvonne Taou, ex-animatrice en son sein. Que Dieu l'accueille dans son royaume céleste. Tout le personnel de la Radio Nationale Catholique prie pour le repos éternel du Saint-Père, le Pape François. Du haut du ciel, qu'il intercède et prie pour l'Église universelle, qu'il a servi avec zèle et dévouement. Sibahi Jenny prie pour le repos en Dieu de Sibahi Guy Roland Hervé, ainsi que pour tous les défunts de sa famille paternelle et maternelle. Voici 2 ans que Effie Adjoa Paul Brigitte est retournée à la maison du Père. La famille Effie prie pour le repos éternel de son âme. Monsieur Kwasi Yao Raphaël et Madame Nekwadio Amalan Antoinette prient le Seigneur pour le repos de l'âme de leur fils Kwasi Yao Guy Stéphane Harold, qu'il lui accorde sa miséricorde. Prions pour le repos en Dieu de Feu Zéga Bodje Lucius Dago, que son âme repose en paix et que Dieu l'accueille auprès de lui, demandé par ses enfants. Prions pour le repos en Dieu de Grâce Tano, que Dieu lui accorde sa miséricorde et l'accueille auprès de lui par l'intercession de Notre-Dame de Montligion. La Radio Nationale Catholique prie pour le repos éternel de tous ses auditeurs et bienfaiteurs décédés. Que le Seigneur les prenne en pitié et leur accorde le repos éternel. Par l'intercession de Notre-Dame de Montligion, la Radio Nationale Catholique prie le Seigneur pour le repos éternel de tous ses agents décédés. Voici, Seigneur, les intentions que nous faisons monter vers toi, daigne les exaucer.

0: au nom du Père et du Fils et du Saint-Esprit.
1: Amen.
0: Je crois en Dieu le Père Tout-Puissant, Créateur du ciel et de la terre, et en Jésus-Christ, son Fils unique, notre Seigneur, qui a été conçu du Saint-Esprit, est né de la Vierge Marie, a souffert sous Ponce Pilate, a été crucifié, est mort, a été enseveli, est descendu aux enfers, le troisième jour, est ressuscité des morts, est monté aux cieux, est assis à la droite de Dieu le Père Tout-Puissant, d'où il viendra juger les vivants et les morts. Je crois en l'Esprit Saint, à la Sainte Église catholique, à la communion des saints, à la rémission des péchés, à la résurrection de la chair, à la vie éternelle. Amen. Notre Père qui es aux cieux, que ton nom soit sanctifié, que ton règne vienne, que ta volonté soit faite sur la terre comme au ciel.
1: Donne-nous aujourd'hui notre pain de ce jour. Pardonne-nous nos offenses, comme nous pardonnons aussi à ceux qui nous ont offensés. Et ne nous laisse pas entrer en tentation, mais délivre-nous du mal. Amen.
0: Je vous salue Marie, pleine de grâce, le Seigneur est avec vous. Vous êtes bénie entre toutes les femmes et Jésus, le fruit de vos entrailles est béni.
1: Sainte Marie, Mère de Dieu, priez pour nous pauvres pécheurs, maintenant et à l'heure de notre mort. Amen.
0: Je vous salue Marie, pleine de grâce, le Seigneur est avec vous. Vous êtes bénie entre toutes les femmes et Jésus, le fruit de vos entrailles est béni.
1: Sainte Marie, Mère de Dieu,

0: Premier mystère douloureux, l'agonie de Jésus au jardin des Oliviers. Fruit du mystère, la contrition de nos fautes. Si nous confessons nos péchés, lui fidèle et juste nous pardonnera nos péchés. 1 Jean chapitre 1 verset 9. Jésus, sentant l'heure de son arrestation et de sa souffrance arriver, se met en prière mais pas pour se soustraire. Il demande que la volonté de son Père se fasse. Ô Jésus agonisant au jardin des Oliviers, donne-nous la force de repousser nos désirs d'abandon, de fuite, d'omission, notre amour de nous-mêmes et obtiens une parfaite connaissance et une profonde contrition de nos péchés. Prions pour toutes les victimes de guerre. Prions pour ceux qui sont condamnés injustement. Et enfin, prions pour la conversion des cœurs endurcis. Notre Père qui es aux cieux, que ton nom soit sanctifié, que ton règne vienne, que ta volonté soit faite sur la terre comme au ciel. Donne-nous aujourd'hui notre pain de ce jour. Pardonne-nous nos offenses, comme nous pardonnons aussi à ceux qui nous ont offensés. Et ne nous laisse pas entrer en tentation, mais délivre-nous du mal. Amen. Je vous salue Marie, pleine de grâce, le Seigneur est avec vous. Vous êtes bénie en toutes les femmes et Jésus, le fruit de vos entrailles est béni.
1: Sainte Marie, Mère de Dieu, priez pour nous pauvres pécheurs, maintenant et à l'heure de notre mort. Amen.
0: Je vous salue Marie, pleine de grâce, le Seigneur est avec vous. Vous êtes bénie en toutes les femmes et Jésus, le fruit de vos entrailles est béni.
1: Sainte Marie, Mère de Dieu, priez pour nous pauvres pécheurs, maintenant et à l'heure de notre mort. Amen.
0: Je vous salue Marie, pleine de grâce, le Seigneur est avec vous. Vous êtes bénie en toutes les femmes, et Jésus, le fruit de vos entrailles est béni.
1: Sainte Marie, Mère de Dieu, priez pour nous pauvres pécheurs, maintenant et à l'heure de notre mort. Amen.
0: Je vous salue Marie, pleine de grâce, le Seigneur est avec vous. Vous êtes bénie entre toutes les femmes, et Jésus, le fruit de vos entrailles est béni.
1: Sainte Marie, Mère de Dieu, priez pour nous pauvres pécheurs, maintenant et à l'heure de notre mort. Amen.
0: Je vous salue Marie, pleine de grâce, le Seigneur est avec vous. Vous êtes bénie entre toutes les femmes et Jésus, le fruit de vos entrailles est béni.
1: Sainte Marie, Mère de Dieu, priez pour nous pauvres pécheurs, maintenant et à l'heure de notre mort. Amen.
0: Je vous salue Marie, pleine de grâce, le Seigneur est avec vous. Vous êtes bénie entre toutes les femmes et Jésus, le fruit de vos entrailles est béni.
1: Sainte Marie, Mère de Dieu, priez pour nous pauvres pécheurs, maintenant et à l'heure de notre mort. Amen.
0: Je vous salue Marie, pleine de grâce, le Seigneur est avec vous. Vous êtes bénie entre toutes les femmes et Jésus, le fruit de vos entrailles est béni.
1: Sainte Marie, Mère de Dieu, priez pour nous pauvres pécheurs, maintenant et à l'heure de notre mort. Amen.
0: Je vous salue Marie, pleine de grâce, le Seigneur est avec vous. Vous êtes bénie entre toutes les femmes et Jésus, le fruit de vos entrailles est béni.
1: Sainte Marie, Mère de Dieu, priez pour nous pauvres pécheurs, maintenant et à l'heure de notre mort. Amen.
0: Je vous salue Marie, pleine de grâce, le Seigneur est avec vous. Vous êtes bénie entre toutes les femmes et Jésus, le fruit de vos entrailles est béni.
1: Sainte Marie, Mère de Dieu, priez pour nous pauvres pécheurs, maintenant et à l'heure de notre mort. Amen.
0: Je vous salue Marie, pleine de grâce, le Seigneur est avec vous. Vous êtes bénie entre toutes les femmes et Jésus, le fruit de vos entrailles est béni.
1: Sainte Marie, Mère de Dieu, priez pour nous pauvres pécheurs, maintenant et à l'heure de notre mort. Amen.
0: Gloire au Père et au Fils et au Saint-Esprit.
1: Ô Dieu qui est, qui était et qui vient, pour les siècles des siècles. Amen.
0: Ô Marie conçue sans péché,
1: priez pour nous qui avons recours à vous.
0: Ô Marie conçue sans péché,
1: priez pour nous qui avons recours à vous.
0: Ô Marie conçue sans péché,
1: priez pour nous qui avons recours à vous.

Deuxième mystère douloureux, la flagellation de Jésus. Fruit du mystère, la mortification du corps et des sens. Jésus fut obéissant jusqu'à la mort sur la croix. Philippiens 2, verset 8.

0: Jésus se laisse fouetter. Il accepte sans maudire les douleurs qui résultent des coups des fouets. Ô Jésus adoré, fais que chaque goutte de sang que tu as répandu de tes blessures soit la force puissante qui nous attire à toi, nous aide à dominer nos sens et rejeter toute tentation et mauvais désir. Prions pour un grand repenti, spécialement pour les agonisants. Prions pour ceux qui luttent contre le mal afin qu'ils ne se découragent jamais. Prions pour ceux qui traversent des épreuves afin qu'ils retrouvent l'espérance. Prions pour que chacun de nous soit prêt à souffrir avec Jésus pour soulager la souffrance de ses frères. Notre Père qui es aux cieux, que ton nom soit sanctifié, que ton règne vienne, que ta volonté soit faite sur la terre comme au ciel.
1: Donne-nous aujourd'hui notre pain de ce jour.

0: malheur. Amen.
1: Je vous salue Marie, pleine de grâce. Le Seigneur est avec vous. Vous êtes bénie entre toutes les femmes. Et Jésus, le fruit de vos entrailles, est béni.
0: Sainte Marie, Mère de Dieu, priez pour nous pauvres pécheurs, maintenant et à l'heure de notre mort. Amen.
1: Je vous salue Marie, pleine de grâce. Le Seigneur est avec vous. Vous êtes bénie entre toutes les femmes. Et Jésus, le fruit de vos entrailles, est béni.
0: Sainte Marie, Mère de Dieu, priez pour nous pauvres pécheurs, maintenant et à l'heure de notre mort. Amen.
1: Je vous salue Marie, pleine de grâce. Le Seigneur est avec vous. Vous êtes bénie entre toutes les femmes. Et Jésus, le fruit de vos entrailles, est béni.
0: Sainte Marie, Mère de Dieu, priez pour nous pauvres pécheurs, maintenant et à l'heure de notre mort. Amen.
1: Je vous salue Marie, pleine de grâce. Le Seigneur est avec vous. Vous êtes bénie entre toutes les femmes. Et Jésus, le fruit de vos entrailles, est béni.
0: Sainte Marie, Mère de Dieu, priez pour nous pauvres pécheurs, maintenant et à l'heure de notre mort. Amen.
1: Je vous salue Marie, pleine de grâce. Le Seigneur est avec vous. Vous êtes bénie entre toutes les femmes. Et Jésus, le fruit de vos entrailles, est béni.
0: Sainte Marie, Mère de Dieu, priez pour nous pauvres pécheurs, maintenant et à l'heure de notre mort. Amen.
1: Je vous salue Marie, pleine de grâce. Le Seigneur est avec vous. Vous êtes bénie entre toutes les femmes. Et Jésus, le fruit de vos entrailles, est béni.
0: Sainte Marie, Mère de Dieu, priez pour nous pauvres pécheurs, maintenant et à l'heure de notre mort. Amen.
1: Je vous salue Marie, pleine de grâce. Le Seigneur est avec vous. Vous êtes bénie entre toutes les femmes, et Jésus, le fruit de vos entrailles, est béni.
0: Sainte Marie, Mère de Dieu, priez pour nous pauvres pécheurs, maintenant et à l'heure de notre mort. Amen.
1: Je vous salue Marie, pleine de grâce. Le Seigneur est avec vous. Vous êtes bénie entre toutes les femmes, et Jésus, le fruit de vos entrailles, est béni.
0: Sainte Marie, Mère de Dieu, priez pour nous pauvres pécheurs, maintenant et à l'heure de notre mort. Amen.
1: Je vous salue Marie, pleine de grâce. Le Seigneur est avec vous. Vous êtes bénie entre toutes les femmes. Et Jésus, le fruit de vos entrailles, est béni.
0: Sainte Marie, Mère de Dieu, priez pour nous pauvres pécheurs, maintenant et à l'heure de notre mort. Amen.
1: Je vous salue Marie, pleine de grâce. Le Seigneur est avec vous. Vous êtes bénie entre toutes les femmes. Et Jésus, le fruit de vos entrailles, est béni.
0: Sainte Marie, Mère de Dieu, priez pour nous pauvres pécheurs, maintenant et à l'heure de notre mort. Amen.
1: Gloire au Père, et au Fils, et au Saint-Esprit.
0: Ô Dieu qui est, qui était et qui vient, pour les siècles des siècles. Amen.
1: Ô Marie conçue sans péché,
0: priez pour nous qui avons recours à vous.
1: Ô Marie conçue sans péché,
0: priez pour nous qui avons recours à vous.
1: Ô Marie conçue sans péché,
0: priez pour nous qui avons recours à vous.
2: Troisième mystère douloureux, le couronnement d'épines. Fruit du mystère, la mortification de l'esprit et du cœur. Si quelqu'un veut venir à ma suite, qu'il renonce à lui, qu'il prenne sa croix chaque jour. Luc chapitre 9, verset 23. Pour se moquer de la royauté de Jésus, les soldats lui font porter une couronne d'épines et un manteau de pourpre. Jésus souffre, mais ne dit rien. Ô Jésus humilié, réprime en nous l'orgueil et la vanité, détache-nous de tout ce qui nous éloigne de toi. Par ton saint sacerdoce, donne-nous des prêtres doux et humbles de cœur. Prions pour les serviteurs de Dieu torturés et tués. Prions pour la conversion de ceux qui frappent les innocents. Prions pour que les droits de l'homme soient partout reconnus et respectés. Et enfin, prions pour chacun de nous, que la solidarité avec tout homme humilié nous fasse sortir du silence et de l'indifférence.
3: Notre Père qui es aux cieux, que ton nom soit sanctifié, que ton règne vienne. Que ta volonté soit faite sur la terre comme au ciel.
4: Donne-nous aujourd'hui notre pain de ce jour. Pardonne-nous nos offenses, comme nous pardonnons aussi à ceux qui nous ont offensés. Et ne nous laisse pas entrer en tentation,
5: mais délivre-nous du mal. Amen.
3: Je vous salue, Marie, pleine de grâce. Le Seigneur est avec vous. Vous êtes bénie entre toutes les femmes, et Jésus, le fruit de vos entrailles, est béni.
5: Sainte Marie, Mère de Dieu, priez pour nous pauvres pécheurs, maintenant et à l'heure de notre mort. Amen.
3: Je vous salue, Marie, pleine de grâce. Le Seigneur est avec vous. Vous êtes bénie entre toutes les femmes, et Jésus, le fruit de vos entrailles, est béni.
5: Sainte Marie, Mère de Dieu, priez pour nous pauvres pécheurs, maintenant et à l'heure de notre mort. Amen.
3: Je vous salue, Marie, pleine de grâce. Le Seigneur est avec vous. Vous êtes bénie entre toutes les femmes, et Jésus, le fruit de vos entrailles, est béni.
5: Sainte Marie, Mère de Dieu, priez pour nous pauvres pécheurs, maintenant et à l'heure de notre mort. Amen.
3: Je vous salue, Marie, pleine de grâce. Le Seigneur est avec vous. Vous êtes bénie entre toutes les femmes, et Jésus, le fruit de vos entrailles, est béni.
5: Sainte Marie, Mère de Dieu, priez pour nous pauvres pécheurs, maintenant et à l'heure de notre mort. Amen.
3: Je vous salue, Marie, pleine de grâce. Le Seigneur est avec vous. Vous êtes bénie entre toutes les femmes, et Jésus, le fruit de vos entrailles, est béni.
5: Sainte Marie, Mère de Dieu, priez pour nous pauvres pécheurs, maintenant et à l'heure de notre mort. Amen.
3: Je vous salue, Marie, pleine de grâce. Le Seigneur est avec vous. Vous êtes bénie entre toutes les femmes, et Jésus, le fruit de vos entrailles, est béni.
5: Sainte Marie, Mère de Dieu, priez pour nous pauvres pécheurs, maintenant et à l'heure de notre mort. Amen.
3: Je vous salue, Marie, pleine de grâce. Le Seigneur est avec vous. Vous êtes bénie entre toutes les femmes, et Jésus, le fruit de vos entrailles, est béni.
5: Sainte Marie, Mère de Dieu, priez pour nous pauvres pécheurs, maintenant et à l'heure de notre mort. Amen.
3: Je vous salue, Marie, pleine de grâce. Le Seigneur est avec vous. Vous êtes bénie entre toutes les femmes, et Jésus, le fruit de vos entrailles, est béni.
5: Sainte Marie, Mère de Dieu, priez pour nous pauvres pécheurs, maintenant et à l'heure de notre mort. Amen.
3: Je vous salue, Marie, pleine de grâce. Le Seigneur est avec vous. Vous êtes bénie entre toutes les femmes, et Jésus, le fruit de vos entrailles, est béni.
5: Sainte Marie, Mère de Dieu, priez pour nous pauvres pécheurs, maintenant et à l'heure de notre mort. Amen.
3: Je vous salue, Marie, pleine de grâce. Le Seigneur est avec vous. Vous êtes bénie entre toutes les femmes, et Jésus, le fruit de vos entrailles, est béni.
5: Sainte Marie, Mère de Dieu, priez pour nous pauvres pécheurs, maintenant et à l'heure de notre mort. Amen.
3: Gloire au Père, au Fils et au Saint-Esprit.
5: Ô Dieu qui est, qui était et qui vient, pour les siècles des siècles. Amen.
3: Ô Marie conçue sans péché,
5: priez pour nous qui avons recours à vous.
3: Ô Marie conçue sans péché,
5: priez pour nous qui avons recours à vous.
3: Ô Marie conçue sans péché,
5: priez pour nous qui avons recours à vous.
1: Quatrième mystère douloureux, le portement de croix. Fruit du mystère, la patience dans les épreuves. Nos détresses sont légères par rapport au poids de gloire éternelle qu'elle prépare. 2 Corinthiens, chapitre 4, verset 17. Jésus porte sa croix, mais ce n'est pas le plus important pour lui. Sa préoccupation, c'est nous. Ô Marie, Mère généreuse, fais que soutenue par toi, nous suivions Jésus et que rien ne nous arrête dans la montée de notre chemin de croix sur la terre vers le ciel. Prions pour ceux qui nous sont chers, pour la paix en Côte d'Ivoire. Prions pour tous les parents meurtris de douleur devant les atrocités et la mort de leurs enfants. Prions pour chacun de nous, qu'il renonce à lui-même et prenne sa croix chaque jour et qu'il suive Jésus. Notre Père qui es aux cieux, que ton nom soit sanctifié, que ton règne vienne, que ta volonté soit faite sur la terre comme au ciel.
0: Donne-nous aujourd'hui notre pain de ce jour. Pardonne-nous nos offenses, comme nous pardonnons aussi à ceux qui nous ont offensés. Et ne nous laisse pas entrer en tentation, mais délivre-nous du mal. Amen.
1: Je vous salue, Marie, pleine de grâce. Le Seigneur est avec vous. Vous êtes bénie entre toutes les femmes, et Jésus, le fruit de vos entrailles, est béni.
0: Sainte Marie, Mère de Dieu, priez pour nous pauvres pécheurs, maintenant et à l'heure de notre mort. Amen.
1: Je vous salue, Marie, pleine de grâce. Le Seigneur est avec vous. Vous êtes bénie entre toutes les femmes, et Jésus, le fruit de vos entrailles, est béni.
5: Sainte Marie, Mère de Dieu, priez pour nous pauvres pécheurs, maintenant et à l'heure de notre mort. Amen.
1: Je vous salue Marie, pleine de grâce. Le Seigneur est avec vous. Vous êtes bénie entre toutes les femmes, et Jésus, le fruit de vos entrailles, est béni.
5: Sainte Marie, Mère de Dieu, priez pour nous pauvres pécheurs, maintenant et à l'heure de notre mort. Amen.
1: Je vous salue Marie, pleine de grâce. Le Seigneur est avec vous. Vous êtes bénie entre toutes les femmes, et Jésus, le fruit de vos entrailles, est béni.
5: Sainte Marie, Mère de Dieu, priez pour nous pauvres pécheurs, maintenant et à l'heure de notre mort. Amen.
1: Je vous salue Marie, pleine de grâce. Le Seigneur est avec vous. Vous êtes bénie entre toutes les femmes, et Jésus, le fruit de vos entrailles, est béni.
5: Sainte Marie, Mère de Dieu, priez pour nous pauvres pécheurs, maintenant et à l'heure de notre mort. Amen.
1: Je vous salue Marie, pleine de grâce. Le Seigneur est avec vous. Vous êtes bénie entre toutes les femmes, et Jésus, le fruit de vos entrailles, est béni.
5: Sainte Marie, Mère de Dieu, priez pour nous pauvres pécheurs, maintenant et à l'heure de notre mort. Amen.
1: Je vous salue Marie, pleine de grâce. Le Seigneur est avec vous. Vous êtes bénie entre toutes les femmes, et Jésus, le fruit de vos entrailles, est béni.
5: Sainte Marie, Mère de Dieu, priez pour nous pauvres pécheurs, maintenant et à l'heure de notre mort. Amen.
1: Je vous salue Marie, pleine de grâce. Le Seigneur est avec vous. Vous êtes bénie entre toutes les femmes, et Jésus, le fruit de vos entrailles, est béni.
5: Sainte Marie, Mère de Dieu, priez pour nous pauvres pécheurs, maintenant et à l'heure de notre mort. Amen.
1: Je vous salue Marie, pleine de grâce. Le Seigneur est avec vous. Vous êtes bénie entre toutes les femmes, et Jésus, le fruit de vos entrailles, est béni.
5: Sainte Marie, Mère de Dieu, priez pour nous pauvres pécheurs, maintenant et à l'heure de notre mort. Amen.
1: Je vous salue Marie, pleine de grâce. Le Seigneur est avec vous. Vous êtes bénie entre toutes les femmes, et Jésus, le fruit de vos entrailles, est béni.
5: Sainte Marie, Mère de Dieu, priez pour nous pauvres pécheurs, maintenant et à l'heure de notre mort. Amen.
1: Gloire au Père, et au Fils, et au Saint-Esprit.
5: Ô Dieu qui es, qui était et qui vient, pour les siècles des siècles. Amen.
1: Ô Marie conçue sans péché,
5: priez pour nous qui avons recours à vous.
1: Ô Marie conçue sans péché,
5: priez pour nous qui avons recours à vous.
1: Ô Marie conçue sans péché,
5: priez pour nous qui avons recours à vous.
2: Cinquième mystère douloureux, crucifixion et mort de Jésus. Fruit du mystère, l'amour de Dieu, le salut des âmes. Petits enfants, n'aimons ni de mots ni de langue, mais en acte et en vérité. 1 Jean chapitre 3, verset 18. À l'heure de passer de ce monde à son Père, Jésus, par amour pour nous, nous donne sa mère à travers Jean qui nous représente tous au pied de la croix. Ô Marie, reine des martyrs, toi qui es au-dessus, toi qui es devenue notre mère au pied de la croix, sois bénie pour tout l'amour que tu nous as déjà accordé et aide-nous à nous laisser pénétrer par le mystère de la passion de ton divin Fils. Prions pour les défunts et la délivrance des âmes du purgatoire. Prions pour ceux qui nous ont fait du mal, que nous sachions pardonner. Prions pour nous-mêmes, que la Vierge, notre Mère, nous apprenne à vivre en enfant de Dieu.
3: Notre Père qui es aux cieux, que ton nom soit sanctifié, que ton règne vienne. Que ta volonté soit faite sur la terre comme au ciel.
4: Donne-nous aujourd'hui notre pain de ce jour. Pardonne-nous nos offenses, comme nous pardonnons aussi à ceux qui nous ont offensés. Et ne nous laisse pas entrer en tentation, mais délivre-nous du mal. Amen.
3: Je vous salue Marie, pleine de grâce, le Seigneur est avec vous. Vous êtes bénie entre toutes les femmes, et Jésus, le fruit de vos entrailles, est béni.
5: Sainte Marie, Mère de Dieu, priez pour nous pauvres pécheurs, maintenant et à l'heure de notre mort. Amen.
3: Je vous salue Marie, pleine de grâce, le Seigneur est avec vous. Vous êtes bénie entre toutes les femmes et Jésus, le fruit de vos entrailles, est béni.
6: Sainte Marie, Mère de Dieu, priez pour nous pauvres pécheurs, maintenant et à l'heure de notre mort. Amen.
3: Je vous salue Marie, pleine de grâce, le Seigneur est avec vous. Vous êtes bénie entre toutes les femmes et Jésus, le fruit de vos entrailles, est béni.
6: Sainte Marie, Mère de Dieu, priez pour nous pauvres pécheurs, maintenant et à l'heure de notre mort. Amen.
3: Je vous salue Marie, pleine de grâce, le Seigneur est avec vous. Vous êtes bénie entre toutes les femmes et Jésus, le fruit de vos entrailles, est béni.
6: Sainte Marie, Mère de Dieu, priez pour nous pauvres pécheurs, maintenant et à l'heure de notre mort. Amen.
3: Je vous salue Marie, pleine de grâce, le Seigneur est avec vous. Vous êtes bénie entre toutes les femmes et Jésus, le fruit de vos entrailles, est béni.
6: Sainte Marie, Mère de Dieu, priez pour nous pauvres pécheurs, maintenant et à l'heure de notre mort. Amen.
3: Je vous salue Marie, pleine de grâce, le Seigneur est avec vous. Vous êtes bénie entre toutes les femmes et Jésus, le fruit de vos entrailles, est béni.
6: Sainte Marie, Mère de Dieu, priez pour nous pauvres pécheurs, maintenant et à l'heure de notre mort. Amen.
3: Je vous salue Marie, pleine de grâce, le Seigneur est avec vous. Vous êtes bénie entre toutes les femmes et Jésus, le fruit de vos entrailles, est béni.
6: Sainte Marie, Mère de Dieu, priez pour nous pauvres pécheurs, maintenant et à l'heure de notre mort. Amen.
3: Je vous salue Marie, pleine de grâce, le Seigneur est avec vous. Vous êtes bénie entre toutes les femmes et Jésus, le fruit de vos entrailles, est béni.
6: Sainte Marie, Mère de Dieu, priez pour nous pauvres pécheurs, maintenant et à l'heure de notre mort. Amen.
3: Je vous salue Marie, pleine de grâce, le Seigneur est avec vous. Vous êtes bénie entre toutes les femmes et Jésus, le fruit de vos entrailles, est béni.
6: Sainte Marie, Mère de Dieu, priez pour nous pauvres pécheurs, maintenant et à l'heure de notre mort. Amen.
3: Je vous salue Marie, pleine de grâce, le Seigneur est avec vous. Vous êtes bénie entre toutes les femmes et Jésus, le fruit de vos entrailles, est béni.
6: Sainte Marie, Mère de Dieu, priez pour nous pauvres pécheurs, maintenant et à l'heure de notre mort. Amen.
3: Gloire au Père, au Fils et au Saint-Esprit.
7: Ô Dieu qui est, qui était et qui vient, pour les siècles des siècles. Amen.
3: Ô Marie conçue sans péché,
7: priez pour nous qui avons recours à vous.
3: Ô Marie conçue sans péché,
7: priez pour nous qui avons recours à vous.
3: Ô Marie conçue sans péché,
7: priez pour nous qui avons recours à vous.

0: Prions avec la Catena. Quelle est celle-ci?
1: Qui s'avance comme l'aurore, belle comme la lune, éclatante comme le soleil, terrible comme une armée rangée en bataille.
0: Mon âme exalte le Seigneur.
1: Exulte mon esprit en Dieu, mon Sauveur.
0: Il s'est penché sur son humble servante. Désormais, tous les âges me diront bienheureuse.
1: Le puissant fit pour moi des merveilles. Saint est son nom.
0: Son amour s'étend d'âge en âge sur ceux qui le craignent.
1: Déployant la force de son bras, il disperse les suprêmes.
0: Il renverse les puissants de leur trône. Il élève les humbles.
1: Il comble le bien les affamés. Renvoie les riches les mains vides.
0: Il relève Israël son serviteur, il se souvient de son amour.
1: De la promesse faite à nos pères, en faveur d'Abraham et de sa race à jamais.
0: Gloire au Père, et au Fils, et au Saint-Esprit.
1: Ô Dieu qui est, qui était et qui vient, pour les siècles des siècles. Amen.
0: Quelle est celle-ci
1: qui s'avance comme l'aurore, belle comme la lune, éclatante comme le soleil, terrible comme une armée rangée en bataille.
0: Ô Marie conçue sans péché,
1: priez pour nous qui avons recours à vous.
0: Prions. Seigneur Jésus-Christ, notre médiateur auprès du Père, tu as voulu que la Vierge bienheureuse ta mère soit notre mère et notre médiatrice auprès de toi. Accorde à ceux qui implorent tes faveurs la joie de les recevoir toutes par elle.
1: Amen. Amen.
0: Nous avons recours à vos protections, Sainte Mère de Dieu. Ne rejetez pas les prières que nous vous adressons dans tous nos besoins, mais délivrez-nous des dangers auxquels nous sommes exposés. Ô Vierge comblée de gloire et de bénédiction, Vierge Immaculée, médiatrice de toute grâce,
1: priez pour nous.
0: Saint Michel, Saint Gabriel et Saint Raphaël,
1: priez pour nous.
0: Puissance céleste, les gens d'ange de Marie,
1: priez pour nous.
0: Saint Jean-Baptiste,
1: priez pour nous.
0: Saint Pierre et Saint Paul,
1: priez pour nous.
0: Que les âmes de nos légionnaires décédés et les âmes de tous les fidèles passés reposent en paix par la miséricorde de Dieu.
1: Amen.
0: Magnificat.
1: Anima mea Dominum.
2: Nous sommes à présent au terme de notre méditation. Merci de nous avoir suivis. Bonne suite de programme sur la voie de l'Évangile.
3: Sit nomen benedictum. Ex hoc nunc et usque in saeculum, adiutorum nostrum in nomine Domini, qui fecit caelum et terram, benedicat vos omnipotens Deus.

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2: Voilà le dernier bref tour de l'actualité de la mi-journée, toujours avec Landry Jadot.
3: Mesdames et messieurs, bonsoir. Au lendemain de leur ordination sacerdotale, les pères Sommé, Basile et Yao Jean-Christ, originaires de la cathédrale Saint-Augustin d'Odienné, ont dit leur messe de prémisse le dimanche 28 juin 2026 en la dite cathédrale. La messe était présidée par le père Joël Yao Jean-Christ. Dans son homélie, le père Lucien Yeo, vicaire en la cathédrale Saint-Augustin, a exhorté les nouveaux prêtres à travailler au rayonnement du diocèse tout en demeurant dans la prière aux fidèles. Il les a invités à accompagner leurs nouveaux prêtres par la prière, le soutien et la charité fraternelle. Les fortes précipitations enregistrées ces dernières heures dans le district d'Abidjan ont provoqué d'importants dégâts matériels et fait une vingtaine de victimes selon le ministère de l'Intérieur et de la Sécurité. La commune d'Atekoubé est la plus durement touchée au quartier Bonko Nord Nématoulaye, situé non loin de Mossikro. Un glissement de terrain a enseveli plusieurs habitations causant la mort de 14 personnes. Et suite aux conséquences de ces fortes pluies enregistrées ces derniers jours sur le Grand Abidjan, le premier ministre Robert Begré-Mombé a présidé une réunion d'urgence hier lundi avec les membres du gouvernement de Côte d'Ivoire, les maires du Grand Abidjan et l'ensemble des acteurs impliqués dans la gestion des risques. Au cours de cette rencontre, le chef du gouvernement a transmis le message de compassion du président de la République Alassane Ouattara aux familles endeuillées et à toutes les personnes affectés par ces intempéries. Il a ensuite annoncé des décisions immédiates visant à renforcer la protection des populations impactées. Il s'agit notamment de l'identification des sites de recasement, le recasement des personnes impactées, l'assistance sociale aux ménages et la poursuite des travaux d'aménagement d'un site d'accueil définitif à Sangon. Et parlons toujours de catastrophes naturelles. Au Venezuela, le bilan continue de s'alourdir. 1719 morts et toujours près de 50 000 personnes portées disparues. Une secousse de magnitude 4,6 à de nouveau ébranlé la région hier lundi matin, 5 jours après le double séisme qui a frappé Caracas et la région de Guayra au nord de la capitale vénézuélienne. Malgré l'importante mobilisation de la communauté internationale, la communauté s'impatiente face à la lenteur des opérations de sauvetage. Merci de votre aimable attention.

Merci Landry Jadot pour ce rendez-vous d'information. Voilà, chers auditeurs et auditrices de la Radio Nationale Catholique, c'est la fin du 10-14 de la RNC de ce jour. Merci pour votre fidélité, votre confiance et votre présence tout au long de cette matinée. Que le Seigneur vous bénisse abondamment, qu'il guide vos pas et remplisse vos cœurs de sa paix. Restez connectés à la Radio Nationale Catholique, votre rendez-vous de proximité, de foi et d'espérance. Je vous laisse maintenant en compagnie de Annie Zega pour la suite de nos programmes. Prenez grand soin de vous, demeurez dans la joie du Christ et à demain pour les matins de la RNC. Que Dieu vous bénisse.

Auditeurs et auditrices de la voix de l'Évangile, les textes de ce jour nous montrent que Dieu nous invite à une foi marquée par une confiance profonde, capable de discerner sa présence au milieu de toutes les adversités. Le prophète Amos nous révèle un Dieu à la fois juste et miséricordieux qui avertit son peuple élu avant le jugement pour l'amener à une conversion salutaire. En effet, la foi commence par l'écoute de cette parole qui nous bouscule. Dans l'Évangile, alors que les disciples sont paralysés par l'effroi face à la mer déchaînée, Jésus manifeste son autorité divine en apaisant la tempête. Il enseigne que la vraie réponse aux difficultés de la vie n'est pas l'angoisse, mais une foi solide. Nos tempêtes d'aujourd'hui prennent souvent les traits de l'insécurité, de la maladie, du chômage ou des divisions. Ces lectures nous contraignent à reconnaître que le Christ demeure présent dans la barque de notre vie et de son Église, nous conduisant vers le havre du salut. Nous sommes donc invités à réaffirmer notre absolue confiance dans le Christ. Demandons la grâce de rester ferme dans la foi au milieu de toutes nos tribulations. Bonsoir à vous, fidèles auditeurs de la Voix de l'Évangile, et bienvenue aux après-midi de la RNC. Aujourd'hui, notre programme est le suivant. Nous aurons les annonces communautaires, nous aurons la prière à la Divine Miséricorde dans la deuxième heure de ce temps d'antenne, c'est-à-dire à 15h, suivie d'une succession d'émissions en langue. Ensuite, nous aurons une pause publicitaire sur les ondes de la Voix de l'Évangile, une page d'informations. Nous aurons également un enseignement, le journal à 18h30 et avant 10 minutes avec Jésus et la vie des papes. Voilà, ainsi planté le décor pour cet après-midi. Nous démarrons cette première heure sur les ondes de la Voix de l'Évangile en musique avec deux chansons. La harpe de David avec le titre Humilité, suivi du titre de Onel Mala avec le titre Plus que l'or.

Auditeurs, que la parole de notre Seigneur nous donne force, confiance et autorité d'enfant de Dieu pour nous dresser devant les adversités, les turbulences de nos vies comme le Seigneur le veut et que notre foi demeure ferme. Je te chanterai, Seigneur, et le titre « Anon Maria », c'est ce qu'on vous propose d'écouter maintenant sur les ondes de la voix de l'Évangile.

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Nous allons tout à l'heure, dans peu de temps, aller pour les annonces communautaires à partir de 14h45 sur nos ondes. Mais pour l'heure, nous poursuivons en musique. Et au lendemain de cette solennité de Saint-Pierre et Paul, qui sont ces saints, nous aurons tout à l'heure ce partage de réflexions sur le site chrétien Aletheia.

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1: Aimables auditeurs, à présent, nos annonces communautaires. Invitation à la grande fête patronale du précieux sang de Jésus-Christ. Le samedi 4 juillet 2026, en la paroisse Saint-Albert-le-Grand, en face du CHU de Cocody, à partir de 8h. Thème, alors celui qui siège sur le trône déclara, maintenant je fais toute chose nouvelle. Orateur, Père Raoul Mombo, infoline, le 01 72 43 11 11.
2: Sous la direction spirituelle des révérends Père Barthélemy Goubou et Samuel Mel, la communauté catholique des Amis des Premiers Chrétiens organise une retraite spirituelle du vendredi 10 au dimanche 12 juillet 2026 à l'école des catéchistes de Dabou. Thème, le Fils de l'homme est venu pour détruire les œuvres du diable. Confère 1 Jean 3, verset 8. Sous thème, malédiction familiale, voici les modes opératoires et voici les armes pour les détruire. Tarif 10 000 francs CFA. Au programme, messe, enseignement, rencontre des couples, prière de délivrance, écoute spirituelle, adoration du Saint-Sacrement et soins par les plantes. Prédicateur, frère Cyril Lévesque de la méthode. Notez bien, venir le vendredi 10 juillet 2026 avant 20h. Prévoir des couvertures et de quoi prendre note. Pour tout renseignement, appelez au numéro suivant 07 07 30 63 97 07 49 19 31 72. Que Dieu vous bénisse.
1: Vous venez de suivre nos annonces communautaires. Bonne suite de programme sur la voie de l'Évangile.

célèbre notre foi dans toute sa splendeur, dans tout son éclat et dans toute sa majesté. Et quand tous les êtres vivants qui se meuvent ici-bas sur la terre commencent à jubiler de joie avec tous les anges dans le ciel, nous ne pouvons que chanter Alléluia. Parce qu'il est vrai, notre Dieu. Nous chantons tous ensemble.

0: Jésus, il n'y a personne à côté.
1: Les émissions Ewe, Abouré, Abbé et Sénoufo sont les émissions que nous vous proposons aujourd'hui, fidèles auditeurs de la Radio Nationale Catholique, comme émission en langue. Ce sera tout de suite, ce sera dans quelques minutes, vers 15h, fidèles auditeurs de la Radio Nationale Catholique. Nous parlerons également de la première femme officiellement canonisée et nous parlerons aussi de la solennité que nous célébrons hier. Que nous célébrions hier, à savoir la solennité de Saint Pierre et Saint Paul, apôtres. Voilà la suite de notre programme sur les ondes de la voix de l'Évangile.
2: Le Père recherche des adorateurs. Seigneur, tu cherches dans cette nation quelqu'un qui va se détacher de sa vie pour t'adorer en esprit et en vérité. Me voici.

0: chanter que ce que le Père recherche, ce sont des adorateurs qui l'adorent en esprit et en vérité.
1: Père, je remets ma vie entre tes mains.
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0: Dieu de la grande miséricorde, du pardon et de la vie. Au nom du Père et du Fils et du Saint-Esprit.
1: Amen.
2: Ô sang et eau qui avait jailli du Sacré-Cœur de Jésus, comme source de miséricorde pour nous, nous avons confiance en vous. Ô sang et eau qui avait jailli du Sacré-Cœur de Jésus, comme source de miséricorde pour nous,

Parlons à présent, fidèles auditeurs, de la première femme à avoir été officiellement canonisée. Bien que la Vierge Marie soit considérée comme la première sainte catholique reconnue, il a pourtant fallu attendre le XIe siècle pour qu'une femme soit canonisée lors d'une cérémonie officielle par le pape. La connaissez-vous? La plupart des saints largement reconnus par l'Église primitive étaient des martyrs, car le christianisme était violemment persécuté par l'Empire romain. Les fidèles considéraient ces héros comme des exemples à imiter et comme des rappels de leur propre appel au sacrifice. Ces martyrs étaient appelés saints, bien qu'il n'y ait pas eu de processus officiel de canonisation. Leur réputation de sainteté était fondée sur la reconnaissance populaire et sur divers miracles qui auraient pu se produire grâce à leur intercession. À mesure que l'Église grandissait en nombre, les demandes de canonisation se multipliaient, ce qui a conduit à la mise en place d'une procédure permettant de trier les différentes demandes. Au départ, les évêques locaux pouvaient canoniser les individus, mais cela a changé par la suite lorsque le pape s'est réservé le droit de canoniser. Il s'agit de Sainte Wiborada. C'est ainsi que le pape Jean 15 canonisa officiellement Saint Ulrich d'Augsbourg en 993. Puis ce fut au tour du pape Clément II de canoniser Sainte Wiborada en 1047. Sainte Wiborada est donc la première femme à être officiellement canonisée par un pape. Qui est donc cette première sainte? Elle est décédée en 926. Elle était ermite et prophétesse suisse. Son prénom signifie « femme sage et de bon conseil ». Elle était relieuse dans un monastère voisin et y prédit l'invasion imminente des forces hongroises. Elle exhorta alors les moines à sauver les manuscrits les plus précieux en les emportant avec eux dans leur fuite. Mais Wiborada refusa d'abandonner son poste et fut martyrisée lors d'une razzia à la baille suisse de Saint-Gall. Ses derniers mots furent « Sauvez les livres !» devenue la sainte patronne des bibliothécaires, mais aussi des cuisinières, elle est représentée avec un livre dans une main et une hache de guerre, l'instrument de son martyre, dans l'autre. Elle est fêtée le 2 mai et elle est particulièrement vénérée en Suisse. Bien sûr, il y a bien eu des saintes avant le XIe siècle, dont beaucoup de martyrs, mais si on considère le processus officiel à cette époque, c'est bien Sainte Wiborada qui est la première officiellement canonisée.

0: séparés de l'amour de Dieu, manifesté en Jésus-Christ.
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0: Le temps là, après le village, après le bon coq là, après encore, mais.
1: Amen.
0: Dis pas, Victor, Maro, nous sommes quand tu as tombé d'Akbenao. Elle avait un temps, après, il va te perdre. Et mes bassins, moi, quand tu as sur le dassi, maintenant, ils sont mis à l'eau sur le dassi, maintenant. Ok, nous, Maro, nous sommes quand tu as tombé d'Akbenao, ne va pas le te perdre. Benna, mon coq, le tout du a, nous avons assez beau. Tu m'as dit, et bah, on doit le wadi, va prendre le mot, chamianchi, et on a dit, mais toi, trop, toi, Christ, on m'a fait la peine quand même. Amen.
1: Amen.
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1: 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Amen.
0: Amen.
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En lieu et place, fidèles auditeurs de l'émission en langue AB, dont les membres sont absents, nous partageons avec vous ces quelques titres et cantiques en langue AB avant notre dernière émission en langue. Il s'agit de l'émission C'est nous faux.

Fidèles auditeurs de la voix de l'Évangile, hier nous faisions mémoire et nous célébrions Saint Pierre et Saint Paul, deux apôtres du Christ si complémentaires qu'on les fête ensemble. Hier c'était leur sonalité, parlons un peu de ces deux saints. Les apôtres Saint Pierre et Saint Paul sont fêtés ensemble le 29 juin. Cette fête est considérée comme une solennité qui honore ceux que l'on considère comme les deux piliers ou les pierres vivantes sur lesquelles s'est construite l'Église. C'est d'ailleurs pour cela que les ordinations sacerdotales ont lieu très souvent ces jours-là. Pierre et Paul étaient pourtant fort différents. Le premier, Pierre, était un Galiléen, pêcheur installé à Capharnaüm, sur les rives du lac de Tibériade, a tout lâché pour suivre Jésus-Christ. Fidèle parmi les fidèles, malgré son reniement au soir de la Passion, il devient, après la résurrection et l'ascension, le porte-parole de la communauté. Le Christ lui avait dit « Tu es Pierre et sur cette pierre je construirai mon église ». C'est le pasteur désigné par le Christ pour mener ses fidèles et le pape François est le 265e successeur de Pierre. Paul, un pharisien cultivé. Paul, quant à lui, est juif, né à Tarse, en Asie mineure, très cultivé et féru de théologie. Il s'est montré très hostile aux premiers chrétiens avant de se convertir sur la route de Damas. Puis, il a été un infatigable missionnaire autour du bassin méditerranéen pour annoncer la bonne nouvelle et y a fondé de très nombreuses communautés. C'est l'organisateur et le penseur de l'Église naissante. Ses deux disciples ont tous les deux été martyrisés par l'empereur Néron à Rome en 64. Pierre a été crucifié la tête en bas au pied d'une colline du Vatican et son tombeau se trouve au cœur de la basilique Saint-Pierre tandis que Paul fut décapité à la sortie de Rome sur la Via Ostiense et son tombeau sera situé au-dessous de l'autel de la basilique Saint-Paul hors les murs.

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Nous voulons que le tour nous prenne de la chine par notre chine. Nous sommes en Matthieu, mais tout le temps, Jésus tombe, puis tombe, puis bébé, puis prêt. Puis bébé, puis il s'en va, puis bébé. C'est plus chaud quand Jésus m'a. Je vous commande, Jésus m'a. Donc, mon bébé, mon chouï. Nous m'en avons. 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

Fidèles auditeurs de La Voix de l'Évangile, nous aurons une petite pause publicitaire dans quelques minutes sur les ondes de la RNC, suivie à 17h du flash d'information et de l'émission Unis à nos consacrés. Voilà la suite de notre programme sur les ondes de La Voix de l'Évangile que nous propose à la cabine technique notre technicien Romuald Nyamba.

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8: Merci Seigneur d'accomplir ta

0: Que votre amour soit sans hypocrisie. 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
2: Suivons à présent, fidèles auditeurs, un bref tour de l'actualité présenté par Marcel Ariston Blé. Bonsoir Marcel.
3: Bonsoir Annie Ziga. Bonsoir à tous, bienvenue à ce flash d'information. Coup de sifflet de l'arbitre vénézuélien Jesús Valenzuela. Dans quelques secondes, au Dallas Stadium, les éléphants de Côte d'Ivoire disputent un rendez-vous historique face aux Red Vikings de la Norvège en 16e de finale de la Coupe du Monde. À quelques heures du coup d'envoi, la faveur populaire ne cesse de monter dans les villes ivoiriennes. Un match suivi de près par nos autorités ecclésiastiques. Nous entendrons l'analyse d'après-match de Mgr Alexis Toibiyulo, évêque de San Pedro, président de la Commission épiscopale pour la culture et des sports. Dans l'actualité religieuse, au lendemain de leur ordination presbytérale, les pères Soumé Basile et Yao Jean-Christ, originaires de la cathédrale Saint-Augustin d'Audienné, ont dit leur messe de prémisse dimanche 28 juin en la dite église. La messe présidée par le père Yao Jean-Christ. Dans son homélie, le père Lucien Yeo a exhorté les nouveaux prêtres à travailler au rayonnement du diocèse. Il les a surtout invités à accompagner leurs nouveaux prêtres par la prière, les fidèles surtout, accompagner leurs nouveaux prêtres par la prière, le soutien et la charité fraternelle. C'est de même que la fraternité Saint-Pédis doit procéder à l'ordination de plusieurs évêques sans mandat pontifical, ce qui constituerait un fait de nouvel acte au schismatique pour éviter cette blessure pour l'ensemble de l'Église du peuple de Dieu. Léon XIV a envoyé une lettre au supérieur de la fraternité, le père Davide Pagliarani, dans laquelle il demande aux lévristes de revenir sur leur décision.
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1: Saint Marcel, il naquit à Rome. Il fut élu environ 4 ans après la mort de Marcellin à cause des terribles conditions dans lesquelles vivaient les chrétiens persécutés par Dioclétien. Durant la très courte période où il put exercer son mandat, il émana deux normes importantes. La première interdisait la convocation de tout concile général sans l'autorisation du pape de Rome. La seconde établissait des modalités à suivre dans les cas où l'on accordait le pardon aux chrétiens qui, par peur, avait abjuré durant les persécutions. Marcel avait refusé d'offrir des sacrifices aux idoles. Le nouvel empereur Maxence le fit arrêter et le condamna à servir dans les écuries impériales pour l'humilier. Délivré par les chrétiens, il se réfugia auprès de la matrone Lucie qui lui permit de transformer sa maison en église. Après avoir été découvert, il fut de nouveau arrêté et condamné cette fois-ci à servir de palefrenier justement dans cette église que l'empereur avait entre-temps transformé en écurie. Marcel mourut de privation et d'humiliation. Il fut enseveli dans le cimetière de Priscilla.
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2: Chers amis auditeurs et auditrices de la Radio Nationale Catholique de Côte d'Ivoire, La Voix de l'Évangile. Bonsoir et bienvenue à l'émission Unis à nos consacrés. Pour ce numéro de votre émission Unis à nos consacrés, nous avons à la technique Geneviève Bougui. Je suis Assanvo Augustin à ce micro, membre de l'association des parents des prêtres, religieux, religieuses et grands séminaristes, frère du Père et membre Ange Mathieu. Pour l'introduction de cette émission, puisque vous avez été choisis par Dieu, que vous êtes sanctifiés, aimés par lui, vivez dans l'action de grâce. Colossiens chapitre 3, les versets 12 à 15. Pour conduire cette émission, je ne suis pas seul. Avec moi, quelques membres de l'association qui chacun à son tour va se présenter.
3: Bonsoir chers auditeurs de la Radio Nationale Catholique. Je suis Léon Oulaï de la paroisse Saint-Pierre Niangon. Père de la sœur Marie Inès Oulaï, en service au Burkina Faso.
4: Bonsoir, chers tous. Je suis Janvier Atoubou, de la paroisse Saint-Sauveur Miséricordieux, père de la Bénécodème Atoubou Esbet, directeur modérateur du collège René Kouassi de Dabou.
2: Chers amis auditeurs, rappelons que cette émission comporte quatre rubriques qui sont le Zoom sur un consacré, le témoignage d'un parent de consacré, prions pour nos consacrés et les nouvelles de l'association. Eh bien, avant de dérouler toutes ces rubriques, écoutons ce très beau chant, le Te Deum, de louanges chantées à la gloire de Dieu par la chorale Saint-Luc, cœur de la charité des 220 logements.

0: Nous voici de retour dans le studio Saint-Jean-Paul II de votre radio pour dérouler nos différentes rubriques. Suivons tout de suite le Zoom sur un consacré avec la révérende Sœur Marie Ephrasidon de la communauté des Béatitudes en mission au Mali.
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2: Moi, c'est Sœur Marie Ephrasidon. Je suis de la communauté des Béatitudes d'origine ivoirienne du diocèse d'Abidjan. J'aimerais dans ces jours parler de ma vocation, comment est née ma vocation. Je suis l'aînée de ma famille et quand j'étais toute petite, j'aimais aller à l'église avec ma mère, mes frères et sœurs. Et à chaque fois que je pars, je rencontre des religieux, je vois les religieux, je disais toujours dans mon cœur, Seigneur, moi j'aimerais aussi être comme, je veux vraiment être religieuse. Mais j'étais toute petite et c'est comme ça que petite à petit, j'ai commencé à fréquenter les religieuses. Puis un jour, j'ai une amie qui me voyait à chaque fois et me disait, tiens, mais je te vois toujours les religieuses, tu veux être religieuse? J'ai dit, mais oui. Elle dit, mais est-ce que tu sais que les religieuses ne se marient pas et ne font pas d'enfants? Je lui dis, mais qui t'a dit ça? Elle dit, mais oui. Il dit, en bon. Et quand est-ce qu'elle m'a dit, j'ai eu un peu peur, j'ai dit, bon, j'ai pris des reculs, je n'y partais plus. Et c'est comme ça, après, j'ai quitté ma famille, je suis allée pour les études de ma famille. Et après ça, je suis allée à l'étranger pour les études. Et quand j'étais là-bas à l'étranger, j'ai une amie qui aimait beaucoup prier. Qu'un jour, elle m'a invité, elle m'a dit, Francis, je t'invite, on a une prière. Et je l'ai suivi. Quand je suis parti, le prédicateur a prophétisé, il a dit qu'il y a une religieuse parmi eux, tout ça. Il a prophétisé sur moi, il a prié pour moi. Bon, moi, je ne prenais pas ça au sérieux parce que les paroles de connaissance, moi, ce sont des imaginations. Je ne prenais pas ça au sérieux. Et c'est après, quand j'ai fini mes études, je suis rencontré à Abidjan. Je suis pris dans le renouveau. Après, petit à petit, j'ai commencé à fréquenter aussi la communauté mais des divines amours. J'ai pas tant dans les veillées, les prières, mais les mêmes prophéties. À chaque fois que je passe, ce sont les mêmes prophéties. Donc, un jour, j'ai dit, il faut que je prenne une décision. Et j'ai refusé, j'ai pris une décision. Puis, je suis allé voir le berger, Mathias Marie, parce que je faisais partie du groupe de l'intercession. Et je lui ai parlé, il a dit, bon, nous allons prier ensemble. Et puis après, un jour, il m'a demandé, est-ce que tu tiens vraiment à ça? J'ai dit, mais oui. Il m'a dit, bon, je cherche une communauté et puis on va discerner. C'est comme ça que je suis allé voir la communauté des Béatitudes qui venait à la Notre-Dame de l'Incarnation parce que c'était ma paroisse. Et c'est comme ça que j'ai commencé à fréquenter cette communauté petit à petit. Et après, je suis rentré pour la formation, l'aspirana, j'étais stagiaire, ainsi de suite. Et avec l'aide d'un vicaire de Notre-Dame de l'Incarnation, ce prêtre m'a beaucoup aidé, il m'a soutenu et je suis rentré à la communauté. Et je suis rentré, j'ai commencé ma formation tout, et puis voilà. Et c'est devenu Sœur Marie Ephrasidon. Donc, je suis présentement à Bamako, je suis à Bamako depuis quelques années. Et notre apostolat, c'est les jeunes filles mères en détresse. C'est-à-dire quoi? On s'occupe de ces jeunes filles qui sont enceintes et qui sont sans le mariage, qui sont bannies par les familles, rejetées. Ces jeunes filles se retrouvent dans les rues. Et nous, on travaille avec des ONG qui nous amènent ces jeunes filles-là. On s'occupe de ces jeunes filles jusqu'à leur accouchement. Et voilà, c'est pour sauver la vie humaine. Donc c'est notre apostolat ici. Donc c'est ce que nous faisons. Je suis là, je suis à Bamako. Donc moi, je veux dire à mes frères et sœurs, c'est tous ceux qui ont le désir de servir le Seigneur, de ne pas avoir peur. Donc, le Seigneur t'appelle, il met tout à ta disposition pour que tu puisses réussir. Donc voilà, de ne pas avoir peur. C'est vrai, il faut discerner. C'est le discernement, surtout, il faut discerner. Parce que les hommes peuvent prophétiser, mais le Seigneur peut décider autrement. Donc voilà, si c'est ta voix, c'est ta vocation, le Seigneur met tout en place pour que tu sois heureux. Pour que tu sois épargné. Donc voilà ce que j'aimerais vous dire. Merci à vous qui m'écoutez. Que Dieu vous bénisse, que Dieu vous fortifie, que Dieu donne beaucoup de vocations à notre continent africain. Que le Seigneur pose ta main sur nous. Que le Seigneur nous donne la paix, l'unité et la réconciliation. Amen.
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0: Nous écouterons le témoignage d'un parent de consacré, le témoignage du papa Teya Ngueta Constant de la paroisse Saint-Sauveur Miséricordieux de Banco Résidentiel.
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0: Je suis M. Constant Ngueta Teya, de la paroisse Saint-Sauveur Miséricordieux de Banco Nord Résidentiel, père du révérend père Georges Ngueta Teya Kofi. Le révérend père Georges Ngueta Teya Kofi est le benjamin d'une famille chrétienne catholique de 7 enfants. Sur les 7 enfants, seul le révérend père Georges Ngueta Teya Kofi, qui fréquenta l'école maternelle et primaire de la paroisse Notre-Dame de l'Annonciation du nouveau quartier, avait choisi d'être servant de messe, comme je l'avais fait moi-même auparavant, dans les années 50 à Ebila-Sokro, dans le diocèse d'Abengourou. En sa qualité de servant de messe, et surtout que notre cour faisait face au presbytère provisoire des pères palotins de la paroisse Saint-Sauveur Miséricordieux, le révérend père Georges Ngueta Teya Kofi baignait toujours dans l'univers des prêtres, surtout du curé, le révérend père Adam Pakula. À cause de cette proximité, une fois arrivé au CME2, cours moyen deuxième année, le révérend père Georges Ngueta Teya Kofi demanda à être orienté au petit séminaire Saint-Augustin de Bergerville. Et avec la recommandation du révérend père Adam Pakula, il passa ensuite le concours d'entrée dans le dit séminaire. Quand il fut en classe de quatrième, Monseigneur Jean-Jacques Kofiwa Kofi, alors évêque d'Abengourou, fut invité par le père supérieur pour présider la messe de fin d'année du petit séminaire Saint-Augustin. Ce jour-là, Monseigneur Jean-Jacques Kofiwa Kofi fut impressionné par le timbre d'une voix très remarquable parmi les choristes et demanda à voir le choriste qui avait cette tonalité. Et comme les chemins de Dieu sont insondables, lors de l'entretien, l'un des choristes révéla à l'évêque que cette belle voix était celle du révérend père Georges Ngueta Teya Kofi, ressortissant d'Abengourou et donc un paroissien de son diocèse. C'est ainsi qu'à cet instant même, le révérend père Georges Ngueta Teya Kofi fut repéré par son évêque qui décida ensuite de son suivi pour le compte du diocèse d'Abengourou. Après la classe de troisième, le révérend père Georges Ngueta Teya Kofi entra au moyen séminaire Saint-Joseph Mokassa Balekuntumbe de Yopougon en série A1. Et compte tenu de ses performances en littérature, après son admission au bac, son évêque décida de l'inscrire à l'Université catholique de l'Afrique de l'Ouest, UCAO, pour une licence en communication et pensionnaire au grand séminaire Paul VI de Cocody. Après la licence en communication, Monseigneur Jean-Jacques Kofiwa Kofi voulait qu'il poursuive sa formation dans cette filière. Cela coïncida avec la nomination de Monseigneur Boniface Ziri comme nouvel évêque du diocèse d'Abengourou. Aussi, ce dernier, qui disait avoir un grand besoin de prêtres, décida d'envoyer le révérend père Georges Ngueta Teya Kofi en année de spiritualité au séminaire propédeutique Notre-Dame de la Présentation de Katiola. Le révérend père Georges Ngueta Teya Kofi fréquenta ensuite le grand séminaire de philosophie Saint-Paul d'Abadiankouté et le grand séminaire Saint-Cœur de Marie d'Anyama. Le révérend père Georges Ngueta Teya Kofi fut ordonné prêtre de Jésus-Christ le 29 juin 2019 à la cathédrale Sainte-Thérèse de l'Enfant Jésus d'Abengourou par Monseigneur Boniface Ziri. Durant son parcours dans les différents séminaires, tous prêtres religieux, religieuses, son parrain Georges Kofi, les paroissiens de Saint-Sauveur Miséricordieux et d'Abengourou, mon épouse Rosalie et moi-même, la grande famille, l'avions soutenu sur tous les plans. En conclusion, je retiens que le révérend père Georges Ngueta Teya Kofi a été appelé très tôt par le Seigneur Jésus-Christ pour être son ouvrier. Nous autres, parents, nous n'avions fait que l'accompagner par nos humbles prières. Aussi, j'invite tous les auditeurs de la Radio Nationale Catholique et les parents en particulier à ne pas s'opposer à la vocation sacerdotale et religieuse des jeunes, mais plutôt à les soutenir par la prière et laisser Dieu, qui sait le comment et le pourquoi, agir, car il est fidèle.
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0: Nous abordons notre rubrique « Prions pour nos consacrés ».
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3: Mettons-nous en présence du Seigneur, au nom du Père, et du Fils, et du Saint-Esprit.
4: Amen.
3: Notre secours est dans le nom du Seigneur,
4: qui a fait le ciel et la terre.
3: Gloire au Père, au Fils et au Saint-Esprit.
4: Ô Dieu qui est, qui était et qui vient, pour les siècles, amen.

0: chers auditeurs et auditrices de la Radio Nationale Catholique, la Voix de l'Évangile, gloire à Jésus.
1: Toujours et à jamais.

0: Seigneur Dieu Tout-Puissant, après une année pastorale 2025-2026 pleine de grâce pour l'Église particulière de Côte d'Ivoire et pour tout ce que tu nous as donné sans que nous l'ayons mérité, nous consacrés et parents de consacrés, venons avec des cœurs reconnaissants te rendre grâce par nos humbles prières. Implorons la miséricorde de Dieu pour les consacrés et pour nous-mêmes.
1: Pitié pour moi, mon Dieu, dans ton amour, selon ta grande miséricorde, efface mon péché. Lave-moi tout entier de ma faute, purifie-moi de mon offense. Oui, je connais mon péché, ma faute est toujours devant moi. Contre toi et toi seul, j'ai péché, ce qui est mal à tes yeux, je l'ai fait. Crée en moi un cœur pur, ô mon Dieu. Renouvelle et raffermis au fond de moi mon esprit. Ne me chasse pas loin de ta face. Ne me réprends pas ton esprit saint. Rends-moi la joie d'être sauvé. Que l'esprit généreux me soutienne. Ô pécheur, j'enverrai ta chemin. Vers toi reviendront les égarés.
2: Esprit.

0: 3, les versets 7 à 9.
1: Je veux rappeler les bienfaits du Seigneur et ses grandes actions. Tout ce qu'il a fait pour nous, les biens surabondants qu'il nous a donnés dans sa tendresse, dans la multitude de ses bienfaits pour la maison d'Israël. Il a dit, malgré tout, ils sont mon peuple, des fils incapables de trahir. Il fut donc leur sauveur dans toute leur détresse. Ce ne fut ni un messager, ni un ange. Ce fut lui-même qui sauva. Dans son amour et sa compassion, lui-même les racheta. Il se charge d'eux et les porte tous les jours du passé. Parole du Seigneur.
2: Nous rendons grâce à Dieu.
0: Père très bon, avec nos consacrés, nous venons te rendre grâce avec les mots de Sainte Claire d'Assise.
3: Seigneur notre Dieu, sois béni de nous avoir créés. Sois béni de nous avoir créés pour vivre, non pas seul, mais avec toi, grâce à ton Christ. Sois béni d'avoir créé la Sainte Vierge Marie, sa mère, les apôtres et les martyrs, tous les saints. Sois béni de nous avoir appelés à vivre dans la communauté chrétienne et à reconnaître en tous les hommes des frères.
0: Remercions Dieu par les litanies d'action de grâce.
1: Seigneur, prends pitié.
2: Seigneur, prends pitié.
1: Ô Christ, prends pitié.
2: Ô Christ, prends pitié.
1: Seigneur, prends pitié.
2: Seigneur, prends pitié.
1: Christ, écoute-nous.
2: Christ, écoute-nous.
1: Christ, exauce-nous.
2: Christ, exauce-nous.
1: Père céleste qui est Dieu,
2: prends pitié de nous.
1: Fils rédempteur du monde qui est Dieu,
2: prends pitié de nous.
1: Esprit Saint qui est Dieu,
2: prends pitié de nous.
1: Trinité Sainte qui est un seul Dieu,
2: prends pitié de nous.
1: Sainte Mère de Dieu, bénis le Seigneur et chante avec nous le cantique d'action des grâces.
2: Prends pitié de nous.
1: Pour le jour et la nuit, le feu et l'eau, le soleil et les étoiles.
2: Sois béni, Seigneur.
1: Pour les splendeurs de la mer et des monts, et les merveilles du firmament et de la terre.
2: Sois béni, Seigneur.
1: Pour l'annonce du grand mystère de la très sainte Trinité.
2: Sois béni, Seigneur.
1: Pour la reine des cieux, mère de Dieu et notre mère.
2: Sois béni, Seigneur.
1: Pour l'admirable variété de tes anges et de tes saints.
2: Sois béni, Seigneur.
1: Pour l'eau du baptême et le titre de noblesse que nous confère ton adoption, Père céleste.
2: Sois béni, Seigneur.
1: Pour le saint crème et le don de ton esprit, doux hôte de nos âmes.
2: Sois béni, Seigneur.
1: Pour l'huile des infirmes qui fortifie les patients et rend la santé.
2: Sois béni, Seigneur.
1: Pour les multiples pardons de la pénitence.
2: Sois béni, Seigneur.
1: Pour les tabernacles et celui qui nous attend.
2: Sois béni, Seigneur.
1: Pour les sacrifices du corps et du sang de Jésus.
2: Sois béni, Seigneur.
1: Pour le pain qui donne la vie au monde.
2: Sois béni, Seigneur.
1: Pour la noblesse et la sainteté du mariage.
2: Sois béni, Seigneur.
1: Pour les évêques et les prêtres qui conservent le dépôt sacré.
2: Sois béni, Seigneur.
1: Pour les Écritures, pour l'Église et la communion des saints.
2: Sois béni, Seigneur.
1: Pour le triomphe de ton Église et les fêtes vivifiantes de la liturgie.
2: Sois béni, Seigneur.
1: Pour les admirables promesses que tu as faites à la prière.
2: Sois béni, Seigneur.
1: Pour la récompense que tu nous réserves et l'espoir de te contempler face à face.
2: Sois béni, Seigneur.
1: Au nom de toutes les créatures et celles surtout qui ne songe pas à te remercier.
2: Sois béni, Seigneur.
1: Pour tous les dons de ta main, connus et inconnus.
2: Sois béni, Seigneur.
1: Prions. Nous te rendons grâce, Seigneur, pour la grande gloire que tu as manifestée par l'incarnation du Verbe. Ô Dieu, qui attend de nous une reconnaissance continuelle, accorde-nous, s'il te plaît, de commencer si bien l'action de

0: grâce ici-bas, que nous méritions de la prolonger sans fin dans les cieux, en jouissant de ta gloire par Jésus, notre Seigneur. Amen.
1: Les cieux racontent la gloire de Dieu. Le Père Tout-Puissant et toutes les créatures exaltent sa bonté. D'un cœur reconnaissant, ensemble avec tous nos consacrés, rendons-lui grâce, nous aussi, et bénissons-le. Pour tous tes bienfaits, gloire à toi, Seigneur.
0: Père très bon, dans le Christ, ton Fils unique, tu nous as tout donné. Garde-nous toujours dans l'action de grâce.
1: Pour tous tes bienfaits, gloire à toi, Seigneur.
0: Dans ta bonté déborde les mérites et les désirs de ceux qui te prient. Apprends-nous à te louer toujours et de cœur et de bouche.
1: Pour tous tes bienfaits, gloire à toi, Seigneur.
0: Tu prépares pour nous des signes innombrables de ton amour. Fais qu'en recevant tes dons, nous sachions davantage reconnaître ta main.
1: Pour tous tes bienfaits, gloire à toi, Seigneur.
0: Tu nous as enseigné à partager nos biens avec les autres. Accorde à nos frères leur part de tes dons, pour qu'ils aient part aussi à notre joie.
1: Pour tous tes bienfaits, gloire à toi, Seigneur. Prions pour nous consacrer avec l'hymne de la PPRJS.

0: prions pour nous consacrer.
1: Nous écoutons les nouvelles de l'association.
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2: Bien-aimés, consacrés, parents de consacrés et fidèles auditeurs et auditrices de la Radio Nationale Catholique, voici quelques informations. L'Association des parents des prêtres, religieux, religieuses et grands séminaristes, en abrégé APPRGS, a pour objectif de contribuer au soutien de la mission des prêtres, religieux, religieuses, et d'assister également ses propres membres. Le droit d'adhésion par famille est de 2000 francs. Nous souhaitons bonnes vacances à tous, prêtres, religieux, religieuses, séminaristes, élèves et étudiants, maîtres et professeurs. Nous félicitons tous les admis aux différents examens et concours de fin d'année. Nous disons courage à tous ceux qui n'ont pas pu connaître le succès. Nous présentons nos sincères condoléances à toutes les familles qui ont perdu des êtres chers. Que les âmes de tous les fidèles défunts reposent en paix. Nous souhaitons beaucoup de courage à tous les consacrés et à tous les parents des consacrés qui traversent actuellement une épreuve quelconque. Nous souhaitons la paix dans nos familles, dans nos villages et dans notre pays. Nous prions le Seigneur d'envoyer des ouvriers à sa moisson, car la moisson est abondante, mais les ouvriers trop peu nombreux. La prochaine émission unie à nos consacrés aura lieu le mardi 14 juillet 2026 à 17h10. Pour toute information, vous pouvez nous joindre au 07 57 54 04 38.
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1: Nous voici au terme de l'émission Unis à nos consacrés. Merci à tous nos auditeurs et auditrices qui sont restés à l'écoute en voiture et à domicile. Merci également aux membres de l'Association des parents des prêtres, religieux, religieuses et grands séminaristes. Merci à notre technicienne du jour, Geneviève Bougui. Je suis à Sanvo Augustin à ce micro. Merci d'être venu. Nous nous retrouvons dans 2 semaines. Pour un nouveau numéro de votre émission Unis à nos consacrés. Bonsoir chez vous.
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17h57 minutes sur les ondes de la voix de l'Évangile. Fidèles auditeurs, si vous nous prenez en marche, vous suivez depuis 14h les après-midi de la RNC avec à la cabine technique Romuald Nyomba. Je suis moi-même Anizega à ce micro. La suite de notre programme, c'est avec 10 minutes avec Jésus, c'est avec la grande édition du journal sur nos ondes, c'est avec la vie des saints du jour. Restez à l'écoute et poursuivez l'antenne avec nous.

0: dans quelques instants, nous rendons les honneurs à notre Mère du Ciel, la très sainte Vierge Marie, à travers l'Angélus.
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2: Il est 18h.
3: L'ange du Seigneur apporta l'annonce à Marie.
4: Et elle conçut du Saint-Esprit.
5: Je vous salue, Marie, pleine de grâce, le Seigneur est avec vous. Vous êtes bénie entre toutes les femmes, et Jésus, le fruit de vos entrailles, est béni.
6: Sainte Marie, Mère de Dieu, priez pour nous, pauvres pécheurs, maintenant et à l'heure de notre mort. Amen.
3: Voici la servante du Seigneur.
4: Qu'il me soit fait selon votre parole.
5: Je vous salue, Marie, pleine de grâce, le Seigneur est avec vous. Vous êtes bénie entre toutes les femmes, et Jésus, le fruit de vos entrailles, est béni.
6: Sainte Marie, Mère de Dieu, priez pour nous, pauvres pécheurs, maintenant et à l'heure de notre mort. Amen.
3: Et le Verbe s'est fait chair,
4: et il a habité parmi nous.
5: Je vous salue, Marie, pleine de grâce, le Seigneur est avec vous. Vous êtes bénie entre toutes les femmes, et Jésus, le fruit de vos entrailles, est béni.
6: Sainte Marie, Mère de Dieu, priez pour nous, pauvres pécheurs, maintenant et à l'heure de notre mort. Amen.
3: Priez pour nous, Sainte Mère de Dieu,
4: afin que nous soyons rendus dignes des promesses du Christ.
3: Daigne, Seigneur, répandre ta grâce dans nos âmes, afin qu'ayant connu par le message de l'ange l'incarnation du Christ, ton Fils, nous arrivions par sa passion et par sa croix à la gloire de sa résurrection. Par le Christ, notre Seigneur.

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1: Juin, Saint Martial. On ne sait pas précisément quelles sont ses origines. Il semble qu'il soit venu d'Orient. D'après la tradition, il serait cet enfant que Jésus place au milieu de ses disciples en leur disant « Si vous ne retournez pas à l'état des enfants, vous n'entrerez pas dans le royaume des cieux. Qui donc se fera petit comme ce petit enfant-là, celui-là est le plus grand dans le royaume des cieux. » D'autres légendes moins crédibles font intervenir également lors de la multiplication des pains. Il y a ici un enfant qui a 5 pains d'orge et 2 poissons. Et durant la dernière scène, il aurait tenu le linge avec lequel Jésus essuyait les pieds de ses disciples lors du lavement des pieds. Venu pour évangéliser la Gaule, Martial est le premier évêque de Limoges. Alors qu'il se trouve à Ahun, Jésus lui apparaît et lui dit « Ne crains pas de descendre à Limoges, où je te glorifierai et je serai toujours avec toi. » Fondant dans cette ville un centre spirituel, il touche beaucoup d'habitants, notamment dans les classes aisées, mais ne parvient guère à évangéliser les campagnes. Il crée également un sanctuaire marial près de Rodez. On raconte que, vers l'an 250, Martial est mort en célébrant la messe, devant toute l'assemblée. Son âme apparaît alors et s'élève vers le ciel. On l'enterre aux portes de Limoges sur la Via Agrippa qui va de Lyon à Saintes. Une abbaye est construite sur son tombeau en 848. Elle deviendra une étape sur le chemin de Saint-Jacques de Compostelle et connaîtra son apogée au XIe et XIIe siècle avant d'être détruite par la Révolution française en 1791. En 1960, des fouilles sont effectuées à Limoges à l'emplacement de l'ancienne abbaye et l'on découvre le tombeau de Saint Martial ainsi qu'une belle mosaïque qui témoigne de l'importance du personnage enterré à cet endroit. Martial, nous te confions la place des enfants dans l'église. Même quand ils sont petits, remuants un peu bruyants, qu'ils puissent se sentir accueillis, appréciés et que la messe soit pour eux un temps de fête et de joie auquel ils se rendent avec plaisir.
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0: Avec le père Carlos Aïsela, nous suivrons dans quelques secondes, fidèles auditeurs de la Radio Nationale Catholique, 10 minutes avec Jésus. 10 minutes avec Jésus qui est une capsule sur les textes de ce jour proposés par différents prêtres, dont le père Carlos Aïsela.
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2: Mon Seigneur et mon Dieu, je crois de tout mon cœur que tu es ici, que tu me vois, que tu m'entends. Je t'aime, je t'adore, je te demande pardon. Je veux prier, mais surtout te laisser prier à moi. Glisse dans mon cœur tes paroles et tes silences. Marie, ma Mère Immaculée, Saint Joseph et mon ange gardien, accompagne-moi toujours en chemin. Aujourd'hui, c'est la mémoire des premiers martyrs de Rome. C'est une fête qui est très liée à celle d'hier, des apôtres Pierre et Paul, martyrs aussi, les deux. Et c'est presque la fête d'aujourd'hui, une sorte de Toussaint romaine, parce qu'on y honore autour d'un millier de chrétiens, des disciples directs des apôtres, qui sont morts à cause de leur foi lors de la persécution de Néron, en été 64, bien entendu 64 du premier siècle. Alors, saint martyr de Rome, donnez-nous le courage de témoigner notre foi. Que nous aussi, comme vous, nous soyons prêts à nous donner d'un coup. Ou aussi, la plupart des fois peut-être, goutte à goutte, des gouttes de sang, donc des gouttes de vie, dans la fidélité à notre chemin. Mais si vous me le permettez, cher martyr anonyme de Rome, j'aimerais en ces moments de prière revenir sur un passage de la vie de saint Paul qu'on a entendu dans une des lectures de la messe, bon, c'est la messe de la veille, de la fête d'hier, qui, c'est un détail qui depuis un moment me laisse pensif. Et il peut passer facilement à la trappe. C'est saint Paul lui-même qui nous le raconte. Il dit, lorsque Dieu, qui m'avait mis à part des desseins de ma mère, m'a appelé dans sa grâce, il a trouvé bon de révéler à moi son Fils pour que je l'annonce parmi les nations païennes. Aussitôt, sans prendre la vie de personne, sans même monter à Jérusalem pour y rencontrer ceux qui étaient apôtres avant moi, je suis parti pour l'Arabie, et de là, je suis retourné à Damas. Puis, 3 ans après, je suis monté à Jérusalem pour faire la connaissance de Pierre, et je suis resté 15 jours auprès de lui. Alors, comme je disais, ça c'est quelque chose qui passe souvent à la trappe, parce que saint Luc, qui est souvent très précis avec les dates et la chronologie, saint Luc ne nous le raconte pas dans les Actes des Apôtres. Et à rester là, on penserait que saint Paul était allé tout de suite à Jérusalem pour rencontrer les apôtres. En fait, c'est ce que nous attendrions. Et pourtant, il est parti 3 ans au désert. Alors pourquoi saint Luc ne le raconte pas? Peut-être parce que cela a échappé son œil attentif de médecin. Mais l'Esprit Saint, qui ne se pose pas de problème avec de tels oublis, l'Esprit Saint a voulu pourtant que saint Paul le laisse par écrit. Il dit, sans prendre l'avis de personne, je suis parti pour l'Arabie. Il a pris l'avis de personne sur terre, mais s'il a fait comme ça, c'est parce que c'était l'Esprit Saint qui l'a amené à faire comme ça. C'était l'avis de l'Esprit Saint. Du coup, 3 ans, 1000 jours, avant de donner signe de vie éternelle, signe de vie de baptisé. 3 ans disparu, lui dont la conversion était un scoop. le grand persécuteur qui était devenu un fidèle et qui allait devenir par la suite un grand persécuté. Alors, disons-le clairement, pour nos paramètres actuels, où tout est communiqué, où tout s'est fait vite, tout s'est fait vite, 3 ans, c'est quand même un délai assez long. C'est peut-être aussi parce qu'on pense à celui que saint Paul devait devenir par la suite. On pense à comment il allait révolutionner l'Église. Et on s'est dit, ben quand même, saint Paul, il faut qu'il aille vite voir les apôtres et ensuite, allez, il y a beaucoup à faire. Mais lui, il n'en savait rien de ce qu'il allait devenir. Et les autres non plus. Dieu seul le savait. Et ce que Dieu lui inspire en ce moment, c'est d'aller au désert. On y a une réaction semblable à celle de sainte Élisabeth qui se cache pendant plusieurs mois après le prodige d'avoir conçu Jean le Baptiste à son âge si avancé. C'est comme si face à des dons comme ça, des si grands dons des dieux, c'est comme s'il y avait une sorte de pudeur. Comment besoin de se mettre à l'écart, d'assimiler ce qu'on a reçu? Mais à nouveau, on pense à celui que saint Paul devait devenir. Et on se dit, d'accord, une bonne retraite spirituelle, une bonne semaine. Mais même moi, mais 3 ans. Et nous aussi, Jésus, parfois, nous pouvons avoir l'impression d'avoir perdu des années précieuses de notre vie. Parce que les bonnes opportunités ne se sont pas présentées. Ou parce que nous avons pris des mauvaises décisions. Ou parce que nous étions loin de toi, parce que nous avons accordé de l'importance à des choses qui n'en avaient pas, parce qu'on n'a pas trouvé la personne qui aurait pu bien nous accompagner, bien nous orienter. Et pourtant, en très peu de temps, Seigneur, tu peux faire qu'il se passe beaucoup de choses dans notre vie. Dans la vie personnelle, comme dans l'histoire de l'Église, ou dans l'histoire en général, il y a des saisons, il y a des temps où on dirait qu'il n'y a presque rien qui se passe. Et il y a d'autres moments où il y a tout qui s'accélère. Oui, en très peu de temps, parfois il y a beaucoup de choses qui arrivent. Et peut-être dans ces moments-là, Seigneur, tu nous dis, tu vois qu'on n'était pas en train de perdre le temps. Toute cette attente, c'était pas du temps perdu. Parfois, ces temps où il n'y a apparemment rien qui se passe, ces temps de désert, ce sont des temps pour grandir intérieurement, pour bien tempérer les cordes, de sorte qu'on puisse un jour sonner la bonne note. Parfois, les erreurs que nous faisons ou que nous subissons et qui semblent tout retarder dans notre vie, tout ça va faire comme un fond de contraste qui nous permettra d'y voir mieux, qui nous permettra d'avoir plus de sagesse. Comme quoi, ce qui semble parfois des pertes de temps ne le sont pas nécessairement. Le temps ne se mesure pas juste de façon quantitative. Et pour savoir ça, il n'y a que la physique quantique. Pour ça, il y a surtout la théologie quantique. Il y a la logique de Dieu qui nous mène dans une logique qualitative du temps. Et cette logique est aussi celle des années de saint Paul dans le désert. Nous dirions, mais écoute, c'est saint Paul, il faut qu'il aille déjà vite chez les apôtres, il y aura tellement à faire. Vas-y, au plus vite. Eh ben non, il prend son temps, parce que le Seigneur prend son temps. Parce que pour toi, Seigneur, un jour est comme 1000 ans, et 1000 ans sont comme un jour. Toi, Seigneur, tu travailles à un autre niveau. Et l'un des buts principaux de notre prière, de ma prière, Seigneur, c'est de s'intoniser avec cette logique, avec cette quantique de Dieu, avec les schémas de Dieu, ou avec les schémas de Dieu, avec les temps de Dieu, avec ta façon de voir, Seigneur, avec ta façon de mesurer. Et donc, comme c'est important que je prenne patience avec toi. La foi, on a dit, c'est la patience avec Dieu. Et tu me dis, hommes et femmes de peu de foi. Pourquoi? Parce que nous avons peu de patience avec toi. Comme c'est important, donc, Jésus, que je prenne le temps pour te demander, une fois et une autre, Seigneur, qu'est-ce que tu veux? Et toi, Seigneur, parfois tu vas me faire voir ce que tu veux, qui n'est pas exactement ce que j'aimerais moi. Tu vas me le faire voir et je le comprends clairement. D'autres fois, Seigneur, tu vas me dire, et toi, qu'est-ce que tu veux? Comme tu fais souvent dans l'Évangile, tu nous réponds avec une autre question. Et toi, qu'est-ce que tu veux? Parce que toi, Seigneur, tu nous donnes beaucoup de liberté. Tu veux que nous soyons libres. Tu veux que nous soyons nous-mêmes. Il faut donc, Seigneur, que je m'écoute, mais aussi que je t'écoute. Parce que sans toi non plus, Seigneur, sans t'écouter, toi, je ne suis pas non plus moi-même. Je suis désorienté. Donc finalement, c'est souvent les deux choses ensemble. Tu me dis, qu'est-ce que tu veux? Qu'est-ce que tu as? Qu'est-ce que tu as dans le cœur? Et moi aussi, Seigneur, je dois te dire, Seigneur, qu'est-ce que tu veux? Qu'est-ce que tu as dans le cœur? Eh bien, Seigneur, que nous prenions tous vraiment le temps pendant cet été, que nous prenions le temps pour nous placer devant toi et te raconter ce que nous avons dans le cœur, et pour te laisser nous raconter, toi aussi, ce que toi tu as dans le cœur. Je te remercie, mon Dieu, de tout ce que tu as semé dans mon cœur pendant ces moments de prière. Fais-le pousser et porter de fruits. Marie, ma Mère Immaculée, Saint Joseph et mon ange gardien, accompagne-moi toujours en chemin.
0: La méditation du jour vous a été proposée par le Père Carlos Aïsela depuis la Suisse. 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

Au sommaire de ce journal, messe de prémisse des pères Sommé, Basile et Yao Jean-Christ, dimanche 28 juin, au lendemain de leur ordination sacerdotale, messe en la cathédrale Saint-Augustin d'Audiéné.

0: dans la crainte de nouveaux drames. Les détails dans quelques instants. À l'étranger, dernier appel du pape Léon XIV à la fraternité Saint-Pie-X à la veille de la consécration en Suisse des quatre nouveaux évêques sans mandat pontifical. Un acte schismatique que le pape déplore dans une lettre adressée. Enfin, Coupe du Monde 2026, la Côte d'Ivoire est menée actuellement face à la Norvège 1-0.
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0: Bonsoir à tous, bienvenue à cette édition du journal sur la voie de l'évangile. Bien avant le développement des titres, sachez que ce mardi 30 juin 2026 à Paris en France, Monseigneur Jean-Pierre Thiemelé, évêque d'Abengourou, a soutenu sa thèse de doctorat en business administration, option sciences et de gestion. Le prélat honore non seulement son église particulière, mais aussi l'ensemble de l'église catholique en Côte d'Ivoire. Chaleureuses félicitations, excellence. Au lendemain de leur ordination sacerdotale, les pères Somé, Basile et Yao Jean-Christ, originaires de la cathédrale Saint-Augustin d'Audigné, ont dit la messe de prémisse dimanche 28 juin à la dite église. La messe est présidée par le père Yao Jean-Christ en présence des nouveaux diacres et prêtres ainsi que de nombreux prêtres du diocèse, parmi lesquels le père Clovis Praro, curé de la cathédrale Saint-Augustin et vicaire général du diocèse. Dans son homélie, le père Lucien Yeo a exhorté les nouveaux prêtres à travailler au rayonnement du diocèse tout en demeurant dans la prière avec les fidèles. Elle a invité les fidèles à accompagner leur nouveau prêtre par la prière, le soutien et la charité fraternelle.
2: Cher Père Basile et Jean-Christ, vous êtes prêtre du diocèse d'Audienne. Aimez profondément ce diocèse qui vous a engendré à la vie sacerdotale. Aimez-le dans sa pauvreté comme dans sa richesse, dans ses défis comme dans ses espérances. Travaillez à son rayonnement spirituel. Vous avez été ordonné pour annoncer Jésus-Christ là où il est encore peu connu, peu aimé ou parfois oublié. Notre diocèse n'a pas seulement besoin de prêtres, il a besoin de prêtres missionnaires, passionnés de Dieu, passionnés de leur peuple, car l'avenir de notre église particulière dépend moins du nombre de ces prêtres que de la profondeur spirituelle, de leur maturité humaine et de leur ardeur apostolique. Vous serez heureux dans votre ministère, non parce que les conditions matérielles seront favorables, mais parce que vous aurez appris à aimer le peuple que Dieu vous confiera. Dans cette dynamique commissionnaire, les épreuves ne manqueront pas, soyez sûrs. Demeurez des hommes de prière, aimez profondément votre ministère, gardez la joie au milieu des épreuves. À vous, chers fidèles, paroissiens, ces nouveaux prêtres si beaux sont un don que Dieu fait à son église particulière qui est à Audienne. Aimez-les, priez pour eux, soutenez-les et encouragez-les. Lorsqu'il le faudra, corrigez-les avec respect et charité.
0: Voilà, intervenant avant le terme de l'Eucharistie, le Père Somé Basile a exprimé leur reconnaissance au Seigneur qui les a associés à son ministère sacerdotal et à tous ceux qui l'ont soutenu dans cette marche. On l'écoute.
3: Aujourd'hui, nous comprenons que la grâce de Dieu est infinie, dépassant tous nos rêves et toutes nos espérances. Si nous sommes ici aujourd'hui, ce n'est ni parce que nous avons été les plus forts, ni parce que nous avons toujours été les meilleurs. Non, nous sommes là parce que Dieu est fidèle, fidèle lorsque nos forces semblaient nous abandonner. C'est pourquoi nos premiers merci montent donc vers lui. Merci Seigneur pour ton appel discret mais si puissant. Nos pensées se tournent également vers notre évêque, Monseigneur Alain Clément Agnesi, dont la confiance et la guidance ont été une lumière pour notre chemin. Nous remercions Dieu pour la sagesse qu'il a daigné nous confier à travers lui. Permettez-nous de nous tourner vers ceux qui nous ont donné la vie. Vous avez accepté de remettre entre les mains de Dieu ce que vous aviez de plus précieux. Si aujourd'hui nous sommes prêtres de Jésus-Christ, c'est aussi grâce à votre foi, à vos sacrifices, à votre patience et à votre amour. Merci d'avoir cru avec nous. Que le Seigneur vous bénisse abondamment et vous garde toujours sous sa protection.
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0: Dans le reste de l'actualité nationale, la Côte d'Ivoire franchit une nouvelle étape dans la promotion de l'égalité entre femmes et hommes. Le rapport IMACI, issu de l'enquête nationale sur les normes de masculinité en Côte d'Ivoire, a été officiellement lancé ce mardi lors d'une cérémonie solennelle à l'université Félix Houphouët-Boigny d'Abidjan-Cocody en présence d'un parterre de personnalités. Cette enquête, dont l'objectif est de mieux comprendre les représentations de masse de la masculinité afin de promouvoir l'égalité entre les femmes et les hommes, relève que 96% des Ivoiriens estiment qu'un homme doit subvenir seul aux besoins de sa famille. Présidente du groupe technique consultatif, la ministre Froisée Yahokwasi a salué un document qui constitue une avancée majeure pour la compréhension des comportements et des perceptions liées à la masculinité dans le pays. Selon elle, cette étude offre des données fiables qui permettront d'orienter les politiques publiques et les actions en faveur d'une société plus équitable où les hommes et les garçons sont pleinement associés à la promotion de l'égalité des genres.
1: La cérémonie de ce 30 juin 2026 dépasse largement la simple présentation des résultats d'une étude nationale. Elle marque une étape décisive dans la compréhension de la nouvelle approche genre que nous proposons depuis des décennies dans la conscience collective des femmes et des hommes de Côte d'Ivoire, d'Afrique et du monde. Mesdames et messieurs, chers partenaires, le simple fait d'engager même une étude nationale sur les normes de masculinité traduit un changement de paradigme. Cela signifie que nous reconnaissons que les hommes ne constituent pas le problème en eux-mêmes. Ce sont davantage les systèmes de croyances, les normes sociales restrictives, les modèles de performance sociale qui influencent nos représentations, organisent les rapports sociaux et reproduisent certaines formes d'inégalité que nous voyons. Cette étude est donc une contribution majeure qui montre que les normes qui limitent les opportunités des femmes peuvent également enfermer les hommes dans des attentes sociales rigides. En ce sens, agir sur les normes de masculinité ne consiste pas uniquement à améliorer la condition de vie des femmes, mais aussi à ouvrir la voie à des relations plus équilibrées et à une société plus inclusive.
0: Procédant au lancement officiel de l'enquête nationale sur les normes de masculinité en Côte d'Ivoire, le représentant de la ministre de la Femme, de la Famille et de l'Enfant, le directeur de cabinet Moussa Derassoubar, indique que les freins à l'égalité ne tiennent pas seulement à la place que l'on fait aux femmes, soulignant que cette enquête, il en ressort trois repères qui engagent directement l'action publique.
2: Les freins à l'égalité ne tiennent pas seulement à la place que l'on fait aux femmes. Ils tiennent aussi à ce que l'on attend des hommes, au rôle qu'on leur assigne dès l'enfance, à l'idée qu'ils se font de ce qu'être un homme veut dire. C'est cette part que l'enquête nationale sur les normes de masculinité en Côte d'Ivoire est venue éclairer. Mesdames et messieurs, de cette enquête, je retiens trois repères qui engage directement l'action publique. Premièrement, l'indice des normes de masculinité s'établit à 57 sur 100. Ce n'est ni une condamnation, ni un satisfecit. Il nous dit où nous en sommes et nous permettra demain de mesurer le chemin parcouru. 97% des personnes interrogées estiment encore que c'est à l'homme de subvenir aux besoins du foyer. Cette attente pèse sur les femmes dont elle contraint l'autonomie, mais elle pèse aussi sur les hommes, sur qui repose une charge dont on parle rarement. Enfin, et c'est le plus porteur d'espoir, chez les jeunes de 15 à 24 ans, les lignes bougent. Une génération arrive qui ne pense plus tout à faire comme les précédentes. C'est sur elles que se joue notre avenir.
0: Un reportage de Solange Ablan. Et puis, les fortes précipitations enregistrées ces dernières heures dans le district autonome d'Abidjan ont provoqué d'importants dégâts matériels et fait une vingtaine de victimes. Selon le ministère de l'Intérieur et de la Sécurité, la commune d'Atekoubé est la plus durement touchée au quartier Banco Nord Nematoulaye, situé non loin de Moussikro. Un glissement de terrain a enseveli plusieurs habitations, causant la mort de 14 personnes. Encore profondément éprouvé, Kone Drissa, propriétaire d'une cour sinistrée, revient sur les circonstances de cette tragédie.
3: C'est la nuit vers les 5 heures du matin. La clôture a cédé en haut pour venir tuer au moins 9 personnes sur ici. Moi-même, j'habite tout juste à côté. C'est vraiment. Nous, on a été impactés parce qu'ils ont enlevé tous nos toits. On me dit qu'on a quitté les lieux. Sinon, j'ai perdu au moins 9 locataires que j'ai été blessé. Ah, vraiment, c'est difficile, hein. En tant que père de famille, moi, comme ça, j'ai 7 enfants. Bon, c'est un chauffeur de voiture, je ne sais pas. Je ne sais même pas comment il met la tête. Il a dormi dans la voiture. C'est là, bon, je ne sais pas. Je ne sais pas comment faire. Je me remets à Dieu, quoi, sinon. Ils ont dit d'aller à l'école. Bon, les gens n'ont pas pu à l'école. Chacun s'est débrouillé pour aller dormir à quelque part. Sinon, aller dormir à l'école, vraiment, c'est comme une vie de misère. C'est... Tu vas dormir comment? Il y a une même tête dans la voiture, je n'ai même pas bien dormi. J'ai du mal à dormir. Parce qu'avec ces drames-là, vraiment, ça m'a trop touché. Parce que vu la situation que toi-même tu vis, le jour, puis un coup comme ça, la vie te réserve ça, un coup comme ça, là. Souvent, c'est triste, quoi, mais on ne peut se remettre à cœur. On est là, on ne sait même pas ce qu'on doit faire. On a pris la famille, on a balancé à gauche, à droite, tout ce sont des élèves. Bon, vraiment, je ne sais même pas comment je vais faire. Pour le moment, le mot, on ne peut plus rien qualifier à ça, on se remet à Dieu. C'est si les gens peuvent aider les gens, c'est d'aider les gens. C'est vraiment qu'ils sont de bon cœur, peuvent aider, nous aider, c'est tout.
0: Dans les ruelles du quartier, les jeux insouciants des enfants contrastent avec l'angoisse des parents qui redoutent de nouvelles catastrophes. Une mère de famille, veuve, confie sa détresse et ses inquiétudes face à un avenir incertain. À sa suite, Karim Tangara, président du quartier, affirme avoir à plusieurs reprises sensibilisé la population aux dangers liés à l'occupation de cette zone à risque. On les écoute à notre micro.
4: C'était pas bon. On se lève matin pour voir que il dit la colline est cassée. C'est bon que quelqu'un est pour casser. On est venu pour aller regarder. On est venu aussi trouver que pour nous là aussi c'est descendu. Je compte partir. Monsieur aujourd'hui si il gagne un coin il en fait. Parce qu'il n'est pas encore gagné trouver un coin, ça cause ceci. Là, sinon il est attaché mon bagage même. Parce que c'est que ça là c'est trop grave même. Hier nous-mêmes on n'est pas dormi. Si assis ici jusqu'à ce matin on est rentré. Je ne vais pas dormir. J'ai peur parce que je suis seul. On est ici à garçon déjà là. Il n'est pas permis, c'est moi et mes enfants. Donc s'il pleut comme ça, il ne dort pas. Nous tous sommes. On se lève et puis on vient s'arrêter pour regarder Colina.
5: Malheureusement, comme l'année dernière, cette année, nous avons enregistré 14 décès. Et nous, en tant que comité, depuis le mois de mai, nous avons entamé une campagne de sensibilisation avant, pendant et après les saisons de pluie. Et nous avons constaté ce dégât. Ce que nous faisons toujours, c'est d'assister la population en demandant de l'aide aux différents voisins, aux différentes populations qui sont dans le quartier pour assister non seulement les impactés et puis les personnes aussi à dégâts. Il y a aussi le soutien de la mairie qui accompagne également ces familles-là. Et nous demandons encore de l'aide. Il y a le ministère de la solidarité qui est passé, le ministère des Affaires sociales. Nous attendons juste leur retour pour pouvoir assister les familles. Sinon, pour l'heure, il y a l'école municipalité qui est mise à disposition pour accueillir les familles. Et c'est là que les familles sont pour l'instant. Il faut comprendre aussi que les familles sont dans des conditions difficiles dans cette école-là. En dehors de l'appui de l'autorité municipale, nous avons aussi besoin de l'appui du gouvernement.
0: C'est demain que la fraternité Saint-Pédis doit procéder à l'ordination de plusieurs évêques sans mandat pontifical, ce qui constituerait de fait un nouvel acte au schismatique. Pour éviter cette blessure pour l'ensemble de l'Église, du peuple de Dieu, Léon XIV a envoyé une lettre au supérieur de la fraternité, le père David Palerani, dans laquelle il demande aux léfrésistes de revenir sur les décisions, la lettre d'un père à ses enfants. Et puis enfin, en Coupe du Monde 2026, la Côte d'Ivoire et la Norvège actuellement se partagent un but partout pour la Côte d'Ivoire. Coupe du Monde 2026, la Norvège vient d'inscrire son deuxième but face à la Côte d'Ivoire dans les dernières minutes du temps réglementaire. C'est la fin de ce journal. Merci de l'avoir suivi en notre compagnie.

Auditeurs et auditrices de la Radio Nationale Catholique, c'est ici que se referment les après-midi de la RNC. Merci de nous avoir suivis, mais nos programmes se poursuivent. 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Demain à 7h30, demain à 7h30, vous serez en compagnie de Isabelle Comenon. Moi, je vous dis à jeudi, et d'ici là, partagez toujours l'amour autour de vous.

0: Fais-moi connaître tes chemins, Seigneur. Guide-moi dans tes vérités.
1: 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Il est 19h.

0: avec la Légion de Marie, fidèles auditeurs et auditrices, méditant en ce jour les mystères douloureux de la vie de notre Seigneur Jésus-Christ, dans Prions avec Marie. À présent, les intentions reçues. Action de grâce. Action de grâce au Seigneur pour tous ses bienfaits dans notre entreprise, demandée par la Société Intuitielle Service Côte d'Ivoire. Madame Konga Hélène rend grâce à Dieu pour tous les bienfaits pour sa famille. La famille Koulibaly Louis rend grâce au Seigneur pour le bon déroulement de l'année scolaire de ses enfants et pour la brillante réussite au CEPE de Koulibaly Liran. Aide, assistance et protection. Une étudiante en finance comptabilité prie le Seigneur pour la réussite à son examen du BTS. La Société Intuitielle Service Côte d'Ivoire demande aide, assistance et protection de l'ensemble du personnel par l'intercession de la Vierge Marie et Saint-Michel-Archange. Une fille à Marie confie au Seigneur les examens de fin d'année de ses enfants. Que Dieu leur accorde le succès par l'intercession de Notre-Dame des Victoires. Une fille à Marie rend grâce à Dieu pour la réussite au BEPC de son fils. Elle lui confie la suite de son parcours scolaire par l'intercession de la Vierge Marie. Aide, assistance, protection et guérison pour maman Dibi Juliette par l'intercession de Notre-Dame de Lourdes, santé des malades. L'Association des parents des prêtres religieux, religieuses et grands séminaristes du diocèse de Yopougon prie pour tous les consacrés afin que le Seigneur leur accorde sanctification, santé, paix et joie par l'intercession de la Sainte Famille de Nazareth. Le Seigneur a donné, le Seigneur a repris, que son Saint-Nom soit béni. Repos en Dieu. 1er juillet 2024, 1er juillet 2026. Déjà 2 ans qu'il a plu au Seigneur de rappeler à lui sa servante Goïlou Yalo Catherine. À l'occasion de son anniversaire de décès, M. Konan Yao prie pour le repos de son âme. 1 an déjà que nous a quitté Madame Zirignon Kaoro Thérèse. À l'occasion de l'anniversaire de son décès, Madame Abby Zirignon Oumou prie le Seigneur pour son repos éternel et que le Seigneur l'accueille auprès de lui. Les enfants Yao prient le Seigneur pour le repos de l'âme de leur père Yao Nguessan Pascal. Les familles Bélé, Marc, Fagidi, Magui et leurs petites filles Angela et Harmonie prient pour le repos de l'âme de Bélé Ange Aristide à l'occasion du 4e anniversaire de son décès. Que le Seigneur l'accueille dans sa félicité céleste après le pardon de ses péchés.
1: La famille Traoré prie pour le repos en Dieu de Traoré Logo Paul Constance. Les défunts des familles Mobio, Traoré, Afoumon, Moreau, Loubé, Manteau et pour les âmes du purgatoire, par l'intercession de la très sainte Vierge Marie, Notre-Dame de Montligion. Prions pour le repos en Dieu de l'âme de Maman Kwame Yehi Anne-Marie, épouse Mel Adoujan, dont c'est le 1er anniversaire de décès. Repos en Dieu de Maman Doba Louise, dont c'est la 6e année de rappel à Dieu. Que Dieu lui pardonne ses erreurs et qu'il la reçoive auprès de lui. Demandé par ses enfants. La RNC prie pour le repos en Dieu de Yvonne Taou, ex-animatrice en son sein. Que Dieu l'accueille dans son royaume céleste. Tout le personnel de la Radio Nationale Catholique prie pour le repos éternel du Saint-Père, le Pape François. Du haut du ciel, qu'il intercède et prie pour l'Église universelle, qu'il a servi avec zèle et dévouement. Sibahi Jenny prie pour le repos en Dieu de Sibahi Guy Roland Hervé, ainsi que pour tous les défunts de sa famille paternelle et maternelle. Voici 2 ans que Effie Adjoa Paul Brigitte est retournée à la maison du Père. La famille Effie prie pour le repos éternel de son âme. Monsieur Kwasi Yao Raphaël et Madame Né Kwadio Amalan Antoinette prient le Seigneur pour le repos de l'âme de leur fils Kwasi Yao Guy Stéphane Harold, qu'il lui accorde sa miséricorde. Prions pour le repos en Dieu de Feu Zéga Bodje Lucius Dago, que son âme repose en paix et que Dieu l'accueille auprès de lui, demandé par ses enfants. Prions pour le repos en Dieu de Grâce Tano, que Dieu lui accorde sa miséricorde et l'accueille auprès de lui par l'intercession de Notre-Dame de Montligion. La Radio Nationale Catholique prie pour le repos éternel de tous ses auditeurs et bienfaiteurs décédés. Que le Seigneur les prenne en pitié et leur accorde le repos éternel. Par l'intercession de Notre-Dame de Montligion, la Radio Nationale Catholique prie le Seigneur pour le repos éternel de tous ses agents décédés. Voici, Seigneur, les intentions que nous faisons monter vers toi, daigne les exaucer.

0: Au nom du Père et du Fils et du Saint-Esprit.
1: Amen.
0: Je crois en Dieu le Père Tout-Puissant,
1: Créateur du ciel et de la terre,
0: et en Jésus-Christ, son Fils unique, notre Seigneur, qui a été conçu du Saint-Esprit, est né de la Vierge Marie, a souffert sous Ponce Pilate, a été crucifié, est mort, a été enseveli, est descendu aux enfers, le troisième jour, est ressuscité des morts, est monté aux cieux, est assis à la droite de Dieu le Père Tout-Puissant, d'où il viendra juger les vivants et les morts. Je crois en l'Esprit Saint, à la Sainte Église catholique, à la communion des saints, à la rémission des péchés, à la résurrection de la chair, à la vie éternelle. Amen. Notre Père qui es aux cieux, que ton nom soit sanctifié, que ton règne vienne, que ta volonté soit faite sur la terre comme au ciel.
1: Donne-nous aujourd'hui notre pain de ce jour. Pardonne-nous nos offenses, comme nous pardonnons aussi à ceux qui nous ont offensés. Et ne nous laisse pas entrer en tentation, mais délivre-nous du mal. Amen.
0: Je vous salue Marie, pleine de grâce, le Seigneur est avec vous. Vous êtes bénie entre toutes les femmes et Jésus, le fruit de vos entrailles est béni.
1: Sainte Marie, Mère de Dieu, priez pour nous pauvres pécheurs, maintenant et à l'heure de notre mort. Amen.
0: Je vous salue Marie, pleine de grâce, le Seigneur est avec vous. Vous êtes bénie entre toutes les femmes et Jésus, le fruit de vos entrailles est béni.
1: Sainte Marie, Mère de Dieu, priez pour nous pauvres pécheurs, maintenant et à l'heure de notre mort. Amen.
0: Je vous salue Marie, pleine de grâce, le Seigneur est avec vous. Vous êtes bénie entre toutes les femmes et Jésus, le fruit de vos entrailles est béni.
1: Sainte Marie, Mère de Dieu, priez pour nous pauvres pécheurs, maintenant et à l'heure de notre mort. Amen.
0: Gloire au Père et au Fils et au Saint-Esprit.
1: Ô Dieu qui es, qui était et qui vient, pour les siècles des siècles. Amen.
0: Premier mystère douloureux, l'agonie de Jésus au jardin des Oliviers. Fruit du mystère, la contrition de nos fautes. Si nous confessons nos péchés, lui fidèle et juste nous pardonnera nos péchés. 1 Jean chapitre 1, verset 9. Jésus, sentant l'heure de son arrestation et de sa souffrance arriver, se met en prière, mais pas pour se soustraire. Il demande que la volonté de son Père se fasse. Ô Jésus, agonisant au jardin des Oliviers, donne-nous la force de repousser nos désirs d'abandon, de fuite, d'omission, notre amour de nous-mêmes, et obtiens une parfaite connaissance et une profonde contrition de nos péchés. Prions pour toutes les victimes de guerre. Prions pour ceux qui sont condamnés injustement. Et enfin, prions pour la conversion des cœurs endurcis. Notre Père qui es aux cieux, que ton nom soit sanctifié, que ton règne vienne, que ta volonté soit faite sur la terre comme au ciel.
1: Donne-nous aujourd'hui notre pain de ce jour. Pardonne-nous nos offenses, comme nous pardonnons aussi à ceux qui nous ont offensés. Et ne nous laisse pas entrer en tentation, mais délivre-nous du mal. Amen.
0: Je vous salue Marie, pleine de grâce, le Seigneur est avec vous. Vous êtes bénie entre toutes les femmes et Jésus, le fruit de vos entrailles est béni.
1: Sainte Marie, Mère de Dieu, priez pour nous pauvres pécheurs, maintenant et à l'heure de notre mort. Amen.
0: Je vous salue Marie, pleine de grâce, le Seigneur est avec vous. Vous êtes bénie entre toutes les femmes et Jésus, le fruit de vos entrailles est béni.
1: Sainte Marie, Mère de Dieu, priez pour nous pauvres pécheurs, maintenant et à l'heure de notre mort. Amen.
0: Je vous salue Marie, pleine de grâce, le Seigneur est avec vous. Vous êtes bénie entre toutes les femmes et Jésus, le fruit de vos entrailles est béni.
1: Sainte Marie, Mère de Dieu, priez pour nous pauvres pécheurs, maintenant et à l'heure de notre mort. Amen.
0: Je vous salue Marie, pleine de grâce, le Seigneur est avec vous. Vous êtes bénie entre toutes les femmes et Jésus, le fruit de vos entrailles est béni.
1: Sainte Marie, Mère de Dieu, priez pour nous pauvres pécheurs, maintenant et à l'heure de notre mort. Amen.
0: Je vous salue Marie, pleine de grâce, le Seigneur est avec vous. Vous êtes bénie entre toutes les femmes et Jésus, le fruit de vos entrailles est béni.
1: Sainte Marie, Mère de Dieu, priez pour nous pauvres pécheurs, maintenant et à l'heure de notre mort. Amen.
0: Je vous salue Marie, pleine de grâce, le Seigneur est avec vous. Vous êtes bénie entre toutes les femmes et Jésus, le fruit de vos entrailles est béni.
1: Sainte Marie, Mère de Dieu, priez pour nous pauvres pécheurs, maintenant et à l'heure de notre mort. Amen.
0: Je vous salue Marie, pleine de grâce, le Seigneur est avec vous. Vous êtes bénie entre toutes les femmes et Jésus, le fruit de vos entrailles est béni.
1: Sainte Marie, Mère de Dieu, priez pour nous pauvres pécheurs, maintenant et à l'heure de notre mort. Amen.
0: Je vous salue Marie, pleine de grâce, le Seigneur est avec vous. Vous êtes bénie entre toutes les femmes et Jésus, le fruit de vos entrailles est béni.
1: Sainte Marie, Mère de Dieu, priez pour nous pauvres pécheurs, maintenant et à l'heure de notre mort. Amen.
0: Je vous salue Marie, pleine de grâce, le Seigneur est avec vous. Vous êtes bénie entre toutes les femmes et Jésus, le fruit de vos entrailles est béni.
1: Sainte Marie, Mère de Dieu, priez pour nous pauvres pécheurs, maintenant et à l'heure de notre mort. Amen.
0: Je vous salue Marie, pleine de grâce, le Seigneur est avec vous. Vous êtes bénie entre toutes les femmes et Jésus, le fruit de vos entrailles est béni.
1: Sainte Marie, Mère de Dieu, priez pour nous pauvres pécheurs, maintenant et à l'heure de notre mort. Amen.
0: Gloire au Père et au Fils et au Saint-Esprit.
1: Ô Dieu qui est, qui était et qui vient, pour les siècles des siècles. Amen.
0: Ô Marie conçue sans péché,
1: priez pour nous qui avons recours à vous.
0: Ô Marie conçue sans péché,
1: priez pour nous qui avons recours à vous.
0: Ô Marie conçue sans péché,
1: priez pour nous qui avons recours à vous.

0: Deuxième mystère douloureux, la flagellation de Jésus. Fruit du mystère, la mortification du corps et des sens. Jésus fut obéissant jusqu'à la mort sur la croix. Philippiens 2, verset 8. Jésus se laisse fouetter. Il accepte sans maudire les douleurs qui résultent des coups des fouets. Ô Jésus adoré, fais que chaque goutte de sang que tu as répandue de tes blessures soit la force puissante qui nous attire à toi, nous aide à dominer nos sens et rejeter toute tentation et mauvais désir. Prions pour un grand repenti, spécialement pour les agonisants. Prions pour ceux qui luttent contre le mal afin qu'ils ne se découragent jamais. Prions pour ceux qui traversent des épreuves afin qu'ils retrouvent l'espérance. Prions pour que chacun de nous soit prêt à souffrir avec Jésus pour soulager la souffrance de ses frères. Notre Père qui es aux cieux, que ton nom soit sanctifié, que ton règne vienne, que ta volonté soit faite sur la terre comme au ciel.
1: Donne-nous aujourd'hui notre pain de ce jour. Pardonne-nous

0: malheur. Amen.
1: Je vous salue Marie, pleine de grâce. Le Seigneur est avec vous. Vous êtes bénie entre toutes les femmes, et Jésus, le fruit de vos entrailles, est béni.
0: Sainte Marie, Mère de Dieu, priez pour nous pauvres pécheurs, maintenant et à l'heure de notre mort. Amen.
1: Je vous salue Marie, pleine de grâce. Le Seigneur est avec vous. Vous êtes bénie entre toutes les femmes, et Jésus, le fruit de vos entrailles, est béni.
0: Sainte Marie, Mère de Dieu, priez pour nous pauvres pécheurs, maintenant et à l'heure de notre mort. Amen.
1: Je vous salue Marie, pleine de grâce. Le Seigneur est avec vous. Vous êtes bénie entre toutes les femmes, et Jésus, le fruit de vos entrailles, est béni.
0: Sainte Marie, Mère de Dieu, priez pour nous pauvres pécheurs, maintenant et à l'heure de notre mort. Amen.
1: Je vous salue Marie, pleine de grâce. Le Seigneur est avec vous. Vous êtes bénie entre toutes les femmes, et Jésus, le fruit de vos entrailles, est béni.
0: Sainte Marie, Mère de Dieu, priez pour nous pauvres pécheurs, maintenant et à l'heure de notre mort. Amen.
1: Je vous salue Marie, pleine de grâce. Le Seigneur est avec vous. Vous êtes bénie entre toutes les femmes, et Jésus, le fruit de vos entrailles, est béni.
0: Sainte Marie, Mère de Dieu, priez pour nous pauvres pécheurs, maintenant et à l'heure de notre mort. Amen.
1: Je vous salue Marie, pleine de grâce. Le Seigneur est avec vous. Vous êtes bénie entre toutes les femmes, et Jésus, le fruit de vos entrailles, est béni.
0: Sainte Marie, Mère de Dieu, priez pour nous pauvres pécheurs, maintenant et à l'heure de notre mort. Amen.
1: Je vous salue Marie, pleine de grâce. Le Seigneur est avec vous. Vous êtes bénie entre toutes les femmes, et Jésus, le fruit de vos entrailles, est béni.
0: Sainte Marie, Mère de Dieu, priez pour nous pauvres pécheurs, maintenant et à l'heure de notre mort. Amen.
1: Je vous salue Marie, pleine de grâce. Le Seigneur est avec vous. Vous êtes bénie entre toutes les femmes, et Jésus, le fruit de vos entrailles, est béni.
0: Sainte Marie, Mère de Dieu, priez pour nous pauvres pécheurs, maintenant et à l'heure de notre mort. Amen.
1: Je vous salue Marie, pleine de grâce. Le Seigneur est avec vous. Vous êtes bénie entre toutes les femmes, et Jésus, le fruit de vos entrailles, est béni.
0: Sainte Marie, Mère de Dieu, priez pour nous pauvres pécheurs, maintenant et à l'heure de notre mort. Amen.
1: Je vous salue Marie, pleine de grâce. Le Seigneur est avec vous. Vous êtes bénie entre toutes les femmes, et Jésus, le fruit de vos entrailles, est béni.
0: Sainte Marie, Mère de Dieu, priez pour nous pauvres pécheurs, maintenant et à l'heure de notre mort. Amen.
1: Gloire au Père, et au Fils, et au Saint-Esprit.
0: Ô Dieu qui est, qui était et qui vient, pour les siècles des siècles. Amen.
1: Ô Marie conçue sans péché,
0: priez pour nous qui avons recours à vous.
1: Ô Marie conçue sans péché,
0: priez pour nous qui avons recours à vous.
1: Ô Marie conçue sans péché,
0: priez pour nous qui avons recours à vous.
2: Troisième mystère douloureux, le couronnement d'épines. Fruit du mystère, la mortification de l'esprit et du cœur. Si quelqu'un veut venir à ma suite, qu'il renonce à lui, qu'il prenne sa croix chaque jour. Luc chapitre 9, verset 23. Pour se moquer de la royauté de Jésus, les soldats lui font porter une couronne d'épines et un manteau de pourpre. Jésus souffre, mais ne dit rien. Ô Jésus humilié, réprimons-nous l'orgueil et la vanité, détache-nous de tout ce qui nous éloigne de toi. Par ton saint sacerdoce, donne-nous des prêtres doux et humbles de cœur. Prions pour les serviteurs de Dieu torturés et tués. Prions pour la conversion de ceux qui frappent les innocents. Prions pour que les droits de l'homme soient partout reconnus et respectés. Et enfin, prions pour chacun de nous, que la solidarité avec tout homme humilié nous fasse sortir du silence et de l'indifférence.
3: Notre Père qui es aux cieux, que ton nom soit sanctifié, que ton règne vienne. Que ta volonté soit faite sur la terre comme au ciel.
4: Donc,

0: Amen.
1: Je vous salue Marie, pleine de grâce, le Seigneur est avec vous. Vous êtes bénie entre toutes les femmes et Jésus, le fruit de vos entrailles, est béni.
2: Sainte Marie, Mère de Dieu, priez pour nous pauvres pécheurs, maintenant et à l'heure de notre mort. Amen.
1: Je vous salue Marie, pleine de grâce, le Seigneur est avec vous. Vous êtes bénie entre toutes les femmes et Jésus, le fruit de vos entrailles, est béni.
2: Sainte Marie, Mère de Dieu, priez pour nous pauvres pécheurs, maintenant et à l'heure de notre mort. Amen.
1: Je vous salue Marie, pleine de grâce, le Seigneur est avec vous. Vous êtes bénie entre toutes les femmes et Jésus, le fruit de vos entrailles, est béni.
2: Sainte Marie, Mère de Dieu, priez pour nous pauvres pécheurs, maintenant et à l'heure de notre mort. Amen.
1: Je vous salue Marie, pleine de grâce, le Seigneur est avec vous. Vous êtes bénie entre toutes les femmes et Jésus, le fruit de vos entrailles, est béni.
2: Sainte Marie, Mère de Dieu, priez pour nous pauvres pécheurs, maintenant et à l'heure de notre mort. Amen.
1: Je vous salue Marie, pleine de grâce, le Seigneur est avec vous. Vous êtes bénie entre toutes les femmes et Jésus, le fruit de vos entrailles, est béni.
2: Sainte Marie, Mère de Dieu, priez pour nous pauvres pécheurs, maintenant et à l'heure de notre mort. Amen.
1: Je vous salue Marie, pleine de grâce, le Seigneur est avec vous. Vous êtes bénie entre toutes les femmes et Jésus, le fruit de vos entrailles, est béni.
2: Sainte Marie, Mère de Dieu, priez pour nous pauvres pécheurs, maintenant et à l'heure de notre mort. Amen.
1: Je vous salue Marie, pleine de grâce, le Seigneur est avec vous. Vous êtes bénie entre toutes les femmes et Jésus, le fruit de vos entrailles, est béni.
2: Sainte Marie, Mère de Dieu, priez pour nous pauvres pécheurs, maintenant et à l'heure de notre mort. Amen.
1: Je vous salue Marie, pleine de grâce, le Seigneur est avec vous. Vous êtes bénie entre toutes les femmes et Jésus, le fruit de vos entrailles, est béni.
2: Sainte Marie, Mère de Dieu, priez pour nous pauvres pécheurs, maintenant et à l'heure de notre mort. Amen.
1: Je vous salue Marie, pleine de grâce, le Seigneur est avec vous. Vous êtes bénie entre toutes les femmes et Jésus, le fruit de vos entrailles, est béni.
2: Sainte Marie, Mère de Dieu, priez pour nous pauvres pécheurs, maintenant et à l'heure de notre mort. Amen.
1: Gloire au Père, au Fils et au Saint-Esprit.
2: Ô Dieu qui es, qui était et qui vient, pour les siècles des siècles. Amen.
1: Ô Marie conçue sans péché,
2: priez pour nous qui avons recours à vous.
1: Ô Marie conçue sans péché,
2: priez pour nous qui avons recours à vous.
1: Ô Marie conçue sans péché,
2: priez pour nous qui avons recours à vous.
3: Quatrième mystère douloureux, le portement de croix. Fruit du mystère, la patience dans les épreuves. Nos détresses sont légères par rapport au poids de gloire éternelle qu'elle prépare. 2 Corinthiens, chapitre 4, verset 17. Jésus porte sa croix, mais ce n'est pas le plus important pour lui. Sa préoccupation, c'est nous. Ô Marie, Mère généreuse, fais que soutenue par toi, nous suivions Jésus et que rien ne nous arrête dans la montée de notre chemin de croix sur la terre vers le ciel. Prions pour ceux qui nous sont chers, pour la paix en Côte d'Ivoire. Prions pour tous les parents meurtris de douleur devant les atrocités et la mort de leurs enfants. Prions pour chacun de nous, qu'il renonce à lui-même et prenne sa croix chaque jour et qu'il suive Jésus. Notre Père qui es aux cieux, que ton nom soit sanctifié, que ton règne vienne, que ta volonté soit faite sur la terre comme au ciel.
4: Donne-nous aujourd'hui notre pain de ce jour. Pardonne-nous nos offenses, comme nous pardonnons aussi à ceux qui nous ont offensés. Et ne nous laisse pas entrer en tentation, mais délivre-nous du mal. Amen.
3: Je vous salue Marie, pleine de grâce. Le Seigneur est avec vous. Vous êtes bénie entre toutes les femmes, et Jésus, le fruit de vos entrailles, est béni.
2: Sainte Marie, Mère de Dieu, priez pour nous pauvres pécheurs, maintenant et à l'heure de notre mort. Amen.
3: Je vous salue Marie, pleine de grâce. Le Seigneur est avec vous. Vous êtes bénie entre toutes les femmes, et Jésus, le fruit de vos entrailles, est béni.
2: Sainte Marie, Mère de Dieu, priez pour nous pauvres pécheurs, maintenant et à l'heure de notre mort. Amen.
3: Je vous salue, Marie, pleine de grâce. Le Seigneur est avec vous. Vous êtes bénie entre toutes les femmes, et Jésus, le fruit de vos entrailles, est béni.
2: Sainte Marie, Mère de Dieu, priez pour nous pauvres pécheurs, maintenant et à l'heure de notre mort. Amen.
3: Je vous salue Marie, pleine de grâce. Le Seigneur est avec vous. Vous êtes bénie entre toutes les femmes, et Jésus, le fruit de vos entrailles, est béni.
2: Sainte Marie, Mère de Dieu, priez pour nous pauvres pécheurs, maintenant et à l'heure de notre mort. Amen.
3: Je vous salue Marie, pleine de grâce. Le Seigneur est avec vous. Vous êtes bénie entre toutes les femmes, et Jésus, le fruit de vos entrailles, est béni.
2: Sainte Marie, Mère de Dieu, priez pour nous pauvres pécheurs, maintenant et à l'heure de notre mort. Amen.
3: Je vous salue Marie, pleine de grâce. Le Seigneur est avec vous. Vous êtes bénie entre toutes les femmes, et Jésus, le fruit de vos entrailles, est béni.
2: Sainte Marie, Mère de Dieu, priez pour nous pauvres pécheurs, maintenant et à l'heure de notre mort. Amen.
3: Je vous salue Marie, pleine de grâce. Le Seigneur est avec vous. Vous êtes bénie entre toutes les femmes, et Jésus, le fruit de vos entrailles, est béni.
2: Sainte Marie, Mère de Dieu, priez pour nous pauvres pécheurs, maintenant et à l'heure de notre mort. Amen.
3: Je vous salue Marie, pleine de grâce. Le Seigneur est avec vous. Vous êtes bénie entre toutes les femmes, et Jésus, le fruit de vos entrailles, est béni.
2: Sainte Marie, Mère de Dieu, priez pour nous pauvres pécheurs, maintenant et à l'heure de notre mort. Amen.
3: Je vous salue Marie, pleine de grâce. Le Seigneur est avec vous. Vous êtes bénie entre toutes les femmes, et Jésus, le fruit de vos entrailles, est béni.
2: Sainte Marie, Mère de Dieu, priez pour nous pauvres pécheurs, maintenant et à l'heure de notre mort. Amen.
3: Je vous salue Marie, pleine de grâce. Le Seigneur est avec vous. Vous êtes bénie entre toutes les femmes, et Jésus, le fruit de vos entrailles, est béni.
2: Sainte Marie, Mère de Dieu, priez pour nous pauvres pécheurs, maintenant et à l'heure de notre mort. Amen.
3: Gloire au Père, et au Fils, et au Saint-Esprit.
2: Ô Dieu qui est, qui était et qui vient, pour les siècles des siècles. Amen.
3: Ô Marie conçue sans péché,
2: priez pour nous qui avons recours à vous.
3: Ô Marie conçue sans péché,
2: priez pour nous qui avons recours à vous.
3: Ô Marie conçue sans péché,
2: priez pour nous qui avons recours à vous.
0: Cinquième mystère douloureux, crucifixion et mort de Jésus. Fruit du mystère, l'amour de Dieu, le salut des âmes. Petits enfants, n'aimons ni de mots ni de langue, mais en acte et en vérité. 1 Jean chapitre 3, verset 18. À l'heure de passer de ce monde à son Père, Jésus, par amour pour nous, nous donne sa mère à travers Jean qui nous représente tous au pied de la croix. Ô Marie, reine des martyrs, toi qui es au-dessus, toi qui es devenue notre mère au pied de la croix, sois bénie pour tout l'amour que tu nous as déjà accordé et aide-nous à nous laisser pénétrer par le mystère de la passion de ton divin Fils. Prions pour les défunts et la délivrance des âmes du purgatoire. Prions pour ceux qui nous ont fait du mal, que nous sachions pardonner. Prions pour nous-mêmes, que la Vierge, notre Mère, nous apprenne à vivre en enfant de Dieu.
1: Notre Père qui es aux cieux, que ton nom soit sanctifié, que ton règne vienne. Que ta volonté soit faite sur la terre comme au ciel.
2: Donne-nous aujourd'hui notre pain de ce jour. Pardonne-nous nos offenses, comme nous pardonnons aussi à ceux qui nous ont offensés. Et ne nous laisse pas entrer en tentation, mais délivre-nous du mal. Amen.
1: Je vous salue Marie, pleine de grâce, le Seigneur est avec vous. Vous êtes bénie entre toutes les femmes, et Jésus, le fruit de vos entrailles, est béni.
2: Sainte Marie, Mère de Dieu, priez pour nous pauvres pécheurs, maintenant et à l'heure de notre mort. Amen.
1: Je vous salue Marie, pleine de grâce, le Seigneur est avec vous. Vous êtes bénie entre toutes les femmes, et Jésus, le fruit de vos entrailles, est béni.
2: Sainte Marie, Mère de Dieu, priez pour nous pauvres pécheurs, maintenant et à l'heure de notre mort. Amen.
1: Je vous salue Marie, pleine de grâce, le Seigneur est avec vous. Vous êtes bénie entre toutes les femmes et Jésus, le fruit de vos entrailles, est béni.
2: Sainte Marie, Mère de Dieu, priez pour nous pauvres pécheurs, maintenant et à l'heure de notre mort. Amen.
1: Je vous salue Marie, pleine de grâce, le Seigneur est avec vous. Vous êtes bénie entre toutes les femmes et Jésus, le fruit de vos entrailles, est béni.
2: Sainte Marie, Mère de Dieu, priez pour nous pauvres pécheurs, maintenant et à l'heure de notre mort. Amen.
1: Je vous salue Marie, pleine de grâce, le Seigneur est avec vous.

0: Amen. Amen.
1: Je vous salue, Marie, pleine de grâce. Le Seigneur est avec vous. Vous êtes bénie entre toutes les femmes et Jésus, le fruit de vos entrailles, est béni.
0: Sainte Marie, Mère de Dieu, priez pour nous pauvres pécheurs, maintenant et à l'heure de notre mort. Amen.
1: Je vous salue, Marie, pleine de grâce. Le Seigneur est avec vous. Vous êtes bénie entre toutes les femmes et Jésus, le fruit de vos entrailles, est béni.
0: Sainte Marie, Mère de Dieu, priez pour nous pauvres pécheurs, maintenant et à l'heure de notre mort. Amen.
1: Je vous salue, Marie, pleine de grâce. Le Seigneur est avec vous. Vous êtes bénie entre toutes les femmes et Jésus, le fruit de vos entrailles, est béni.
0: Sainte Marie, Mère de Dieu, priez pour nous pauvres pécheurs, maintenant et à l'heure de notre mort. Amen.
1: Gloire au Père, au Fils et au Saint-Esprit.
0: Ô Dieu qui es, qui était et qui vient, pour les siècles des siècles. Amen.
1: Ô Marie conçue sans péché,
0: priez pour nous qui avons recours à vous.
1: Ô Marie conçue sans péché,
0: priez pour nous qui avons recours à vous.
1: Ô Marie conçue sans péché,
0: priez pour nous qui avons recours à vous.

0: prions avec la catena. Quelle est celle-ci?
1: Qui s'avance comme l'aurore, belle comme la lune, éclatante comme le soleil, terrible comme une armée rangée en bataille.
0: Mon âme exalte le Seigneur.
1: Exulte mon esprit en Dieu, mon sauveur.
0: Il s'est penché sur son humble servante. Désormais, tous les âges me diront bienheureuse.
1: Le puissant fit pour moi des merveilles. Saint est son nom.
0: Son amour s'étend d'âge en âge sur ceux qui le craignent.
1: Déployant la force de son bras, il disperse les suprêmes.
0: Il renverse les puissants de leur trône. Il élève les humbles.
1: Il comble bien les affamés. Renvoie les riches les mains vides.
0: Il relève Israël son serviteur, il se souvient de son amour.
1: De la promesse faite à nos pères, en faveur d'Abraham et de sa race à jamais.
0: Gloire au Père, et au Fils, et au Saint-Esprit.
1: Ô Dieu qui est, qui était et qui vient, pour les siècles des siècles. Amen.
0: Quelle est celle-ci?
1: Qui s'avance comme l'aurore, belle comme la lune, éclatante comme le soleil, terrible comme une armée rangée en bataille.
0: Ô Marie conçue sans péché,
1: priez pour nous qui avons recours à vous.
0: Prions. Seigneur Jésus-Christ, notre médiateur auprès du Père, tu as voulu que la Vierge bienheureuse ta mère soit notre mère et notre médiatrice auprès de toi. Accorde à ceux qui implorent tes faveurs la joie de les recevoir toutes par elle.
1: Amen. Amen.
0: Nous avons recours à vos protections, Sainte Mère de Dieu. Ne rejetez pas les prières que nous vous adressons dans tous nos besoins, mais délivrez-nous des dangers auxquels nous sommes exposés. Ô Vierge comblée de gloire et de bénédiction, Vierge immaculée, médiatrice de toute grâce,
1: priez pour nous.
0: Saint Michel, Saint Gabriel et Saint Raphaël,
1: priez pour nous.
0: Puissance céleste, les gens d'ange de Marie,
1: priez pour nous.
0: Saint Jean-Baptiste,
1: priez pour nous.
0: Saint Pierre et Saint Paul,
1: priez pour nous.
0: Que les âmes de nos légionnaires décédés et les âmes de tous les fidèles trépassés reposent en paix par la miséricorde de Dieu.
1: Amen.
0: Magnificat.
1: Animania Domino.
2: Nous sommes à présent au terme de notre méditation. Merci de nous avoir suivis. Bonne suite de programme sur la voie de l'Évangile.
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0: heureux les artisans de paix, car ils seront appelés fils.
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2: Je voudrais simplement aujourd'hui aborder ce défi, et j'aime bien la formulation de ce thème « Le défi », car ça ne va pas de soi. Voilà, ça ne va pas soit ni pour notre humanité qui est en soi agitée, ni pour notre monde qui est encore plus agité, mais on va en parler. Donc, c'est un défi, voilà, de la vie intérieure dans nos vies agitées. Et je pense que d'abord, il est important que nous puissions se demander ce que c'est que la vie intérieure ou encore l'intériorité. Voilà, donc je pourrais dire vie intérieure ou intériorité, ce sont les mêmes expressions. Voilà, et pour cela, il est aussi très très bon que nous allions déjà interroger l'apôtre Paul. Je pense que c'est lui qui nous parle un peu plus de cette intériorité à travers ce qu'on appelle son anthropologie, c'est-à-dire ce qu'il pense, sa conception de l'être humain. Cela se trouve, d'abord, la première lettre de Thessaloniciens, chapitre 5, verset 23, où il dit ceci, « Que le Dieu de paix lui-même vous sanctifie tout entier, et que ce qui est en vous, l'esprit, l'âme et le corps, se conserve sans reproche jusqu'au jour de l'avènement de Jésus-Christ. » Voilà, dans ce passage-là, l'apôtre Paul est en train de dire la constitution de l'être humain. Et en cela, il pense que l'être humain est trichotomique, c'est-à-dire qu'il a trois parties. Voilà, c'est un grand mot pour rien. Trois parties, trichotomique. L'être humain est esprit, âme et corps. C'est Paul qui le dit. Âme, esprit, âme et corps. Et il fait bien, en effet, de parler d'abord de l'esprit, l'âme et du corps. On aurait pensé par le corps, l'âme et l'esprit, mais c'est vraiment à dessein que l'apôtre Paul commence par l'esprit. Bon, aujourd'hui, on définira pas ce que c'est que l'esprit, l'âme et le corps. Voilà, en d'autres sujets, on pourra le faire. En 20 minutes, on ne pourra pas. Donc, pour Paul, l'être humain, justement, est trinitaire ou trichotomique, esprit, âme et corps. Mais d'autre part, et c'est ce qui est encore plus intéressant, pour Paul, l'être humain est aussi dit. C'est-à-dire, il est composé de deux parties essentielles. Voilà. Et on peut retrouver cela en au moins trois passages où il le dit clairement, éventuellement en 2 Corinthiens, le chapitre 4, le verset 16, où l'apôtre Paul dit ceci, « C'est pourquoi nous ne perdons pas courage. Au contraire, alors même que notre homme extérieur dépérit ou tombe en ruine, notre homme intérieur se renouvelle de jour en jour. » Par cela, on voit clairement que l'apôtre Paul pose deux parties, ou plutôt deux êtres en l'être humain. Un être extérieur et un être intérieur, un homme intérieur, et donc une vie donc intérieure. Cela est renchéri par Romains, le chapitre 7, le verset 22 et 23, où Paul dit encore ceci, « Car je prends plaisir à la loi de Dieu selon l'homme intérieur, mais je vois dans mes membres, une autre loi qui lutte contre la loi de ma raison. » Donc là, l'apôtre Paul parle précisément de l'homme intérieur et parle d'une autre loi qui est dans ses membres. Et par membre, il faut entendre l'homme extérieur, donc avec tous ses sens que l'on peut voir. Voilà. Et enfin, il y a ce autre passage encore de l'apôtre Paul en Éphésiens 3, le verset 16, où il dit, « Afin que Dieu vous donne, selon les trésors de sa gloire, d'être puissamment fortifié par son esprit en vue de l'homme intérieur. » Donc, on perçoit bien que dans ces trois passages-là, l'apôtre Paul parle d'un homme extérieur et d'un homme intérieur, pour dire en effet qu'il y a cette présence-là de l'intériorité, voilà, en l'être humain, et aussi de l'extériorité. Et l'apôtre Paul, tout en citant cet homme intérieur et extérieur, on perçoit bien qu'il a une préférence pour l'homme intérieur. Dans Corinthiens, il dit, même quand l'homme extérieur tombe en ruine, se détériore, dépérit, l'homme intérieur se fortifie. Et tout ce que l'apôtre Paul dit, c'est en vue de la fortification de l'homme antérieur, donc est appelé à vivre donc une vie intérieure. Voilà. Mais avant Paul lui-même, c'est le Christ qui est le premier à en parler. Quand on lit Matthieu 6, où le Christ parle de l'aumône, de la prière et du jeûne, c'est un thème, un passage qu'on lit beaucoup au temps de Carême, où le Christ dit que quel que soit l'aumône, quel que soit la prière, quel que soit le jeûne, nous n'avons pas à les vivre pour être vus de l'extérieur, mais nous avons à les vivre à l'intérieur. Donc c'est une vie intérieure. L'aumône est aumône parce qu'elle est antérieure d'abord. La prière est prière parce qu'elle est antérieure. Le jeûne aussi l'est parce qu'il est antérieur. Pourquoi? Parce que c'est à l'intérieur que Dieu siège. Il dit, faites l'aumône en vue de votre Père qui est antérieur puisse s'en réjouir. Donc là, il y a une préférence du Christ sur notre être antérieur. Ce qui déteste, parce que ce qu'on voit de nous, et c'est en cela qu'il a beaucoup critiqué les pharisiens qui étaient portés vers l'extérieur, l'apparat extérieur, la prière extérieure, rabâchée. Tout cela, il dit, ce n'est que vanité. Ce qui importe pour le Christ, c'est ce qui est à l'intérieur de nous et qui est approché, qui est vu que par le Christ. Et c'est en cela que les mystiques de tout temps, les mystiques, bien sûr, à la suite de Christ et de Paul, ont mis l'accent sur l'intériorité. Quand nous lisons, par exemple, les sept demeures de cette grande sainte mystique, docteur Thérèse d'Avila, elle compare notre âme à un château qu'elle appelle château intérieur. Et pour elle, ce château a sept demeures. Et au plus profond de ces sept demeures, il y a la dernière demeure qui est à l'intérieur, dans un intérieur encore plus profond de l'être humain, où siège l'époux, où siège le roi de gloire. Et toute notre vie chrétienne consiste à passer de l'extériorité de notre être à l'intériorité. Et chaque demeure symbolise un degré spirituel que nous franchissons étape par étape grâce aux portes qu'on appelle l'oraison. Aujourd'hui, et en disant ça, je suis respectueux de ce que certains font, voilà. Mais on parle beaucoup de portes, des portes à saisir, des portes à recevoir, la porte de ceci, mais la vraie porte, c'est la porte de l'oraison, et on va en parler, car c'est elle qui nous donne de nous plonger vraiment dans l'intériorité, là où Dieu siège. Et Saint Augustin lui-même, dans ses confessions, a pu dire ceci en pensant à sa vie passée, qui était une vie tournée vers l'extérieur, une vie de quête de plaisir, de joie, de joie mondaine. Il a dit, mais Seigneur, j'ai tellement chercher ta présence à l'extérieur alors que tu étais déjà à l'intérieur de moi. Voilà. Et donc là, Augustin met bien l'accent et l'accent important sur notre intérieur, là où Dieu siège. Voilà. Donc on voit bien par là que l'intériorité, c'est cette vie que l'on mène au fond de notre être, voilà, au seul regard de Dieu. Voilà. Ce qu'on peut définir par intériorité. Mais alors, face justement à cette intériorité, il y a nos vies agitées que moi je classe en deux grandes catégories. Voilà, je parlerai de l'agitation extérieure d'abord et l'agitation intérieure. Et qu'est-ce que j'entends par agitation extérieure? Nous sommes dans un contexte africain, chers auditeurs, où le bruit est presque une culture. Où n'existe vraiment que ce qui est sonore, ce qui est bruyant. Voilà. Et plus quelque chose est bruyant, quelque chose est sonore, plus elle existe. Voyons un peu les maquis, voyons un peu les bars. C'est une compétition de bruit. C'est le maquis qui fait plus de bruit qui, en principe, attire beaucoup plus de monde. Mais pas que les maquis, pas que le bruit. Les églises dans le quartier aussi font beaucoup de bruit. Ce lieu où on devrait même cultiver l'intériorité sont ces lieux aussi où on cultive aussi beaucoup de bruit. Les groupes de prière aussi, voilà, je suis membre du charismatique, on fait beaucoup de bruit nous aussi. Voilà. Et les pauvres voisins qui doivent subir notre dévotion christique, voilà, ils doivent subir aussi nos bruits. Et ça aussi, il faut le relever. Sans oublier les véhicules avec du bruit. Quand tu vis en Europe et que tu reviens en Afrique, tu as du mal. En Europe, on ne klaxonne que vraiment quand c'est la déchose à faire. Voilà. Ici en Afrique, on klaxonne pour tout et pour n'importe quoi. Pour dire bonjour, on klaxonne. Pour dire au revoir, on klaxonne. Pour dire qu'on est heureux, on klaxonne. Pour dire qu'on est fâché, on klaxonne. Pour tout, on klaxonne. Voilà. Et ça, c'est une nuisance sonore dont on n'a pas idée. Donc, les véhicules, les portables qui sonnent à tout vent. On ne pense pas en public mettre nos portables sur silencieux. Non, il faut que ça sonne et on met au volume le plus fort. Avec le portable, il y a nous aussi nos réponses au portable. On ne pense pas qu'en public, le portable, c'est pour soi et que personne n'a envie d'entendre nos causeries. Alors, on parle à gorge déployée autant de bruit. Voilà, parce qu'il nous faut ce bruit-là pour exister. Hein, voilà. Et quand on est aussi en groupe, nos causeries, on en fait les causeries publiques. Voilà. On se dit pas, écoute, non, c'est une causerie entre deux personnes. Faut qu'on s'éloigne. Non, on cause de sorte que tout le monde puisse être content de ce qu'on dit. Ouais, il y a autant de bruit extérieur que j'appelle l'agitation extérieure. Mais il y a aussi, l'agitation intérieure. Qui sont quoi? Qui sont tous les bruits de nos soucis, de nos préoccupations à tous égards, préoccupations familiales, professionnelles, avec les enfants, préoccupations financières qui nous amènent à courir, passer par là parce que nous sommes préoccupés. Alors, et pourtant, le Christ a dit, qui peut ajouter une coudée de sa vie à force de soucis, voyez? Il y a aussi les bruits de nos peurs face à nos obstacles, à tout ce qu'on vit au quotidien. On voit bien qu'il y a tellement de choses qui, pour nous, constituent des obstacles, pour lesquels, voilà, il y a cette peur-là. Il y a cette peur-là qui gâche notre intériorité. Et il y a le bruit de nos quêtes de solutions à nos problèmes que nous font courir passer par là, de lieu en lieu, d'homme de Dieu en homme de Dieu, de groupe de prière en groupe de prière, de modérateur en modérateur, de daddy à daddy, de paroisse à paroisse. Il y a autant de bruit qui nous cause la vie, qui font que nous perdons l'essentiel. Alors, la conséquence de cette vie agitée se trouve en Marc, le chapitre 4, les versets 36 à 40, où il est question de la tempête apaisée par le Christ. Cet épisode, tout le monde le connaît, où il y a eu une grande tempête, et les apôtres étaient apeurés et criaient au secours, ils criaient leur perte, et ils font même des reproches à Jésus. Ben Jésus, écoute, tu vois pas qu'on va mourir là, tu fais rien. Le Christ se réveille et il calme la tempête. Le plus important, c'est le reproche qu'il va le faire. Il dit, homme de peu de foi, pourquoi vous doutez? En fait, parce que le Christ reproche aux apôtres, c'est leur agitation. Ouais. L'agitation, sont agités, sont paniqués. Et quand on est paniqué, on n'arrive pas à voir la solution. Notre plus grand problème, c'est qu'on est paniqué tellement qu'on n'arrive pas à comprendre que la solution est déjà là. En fait, la solution est là, elle se propose à nous, mais on est tellement préoccupé par d'autres choses qu'on n'arrive pas à percevoir que la solution est là. Alors, quelles sont les conséquences donc de l'intériorité? Quels sont les bienfaits de l'intériorité? L'intériorité, c'est le lieu de la rencontre avec Dieu. Voilà, c'est le lieu de la profondeur avec Dieu. Et la profondeur avec Dieu est la source de notre véritable épanouissement. Point final. Point final. Ce qui nous rend heureux, ce ne sont pas les guérisons, les délivrances, bien que j'y crois et que je pense qu'il faut continuer à le faire. Sauf que un homme, une femme guérie aujourd'hui n'est pas prémuni d'une autre maladie demain et après-demain. Un être humain dont la solution est trouvée aujourd'hui n'est pas prémuni d'un autre problème demain. Et là, le problème aujourd'hui qui est résolu donne lieu à d'autres problèmes, alors que quand on vit l'intériorité, donc la profondeur avec Dieu, nous avons la solution qui dépasse nos maladies, nos blocages. Quand on a cette vue sur ce qu'on vit, eh bien, on a la guérison en soi qui est en nous. Voilà. Et c'est pour ça que je dis que c'est un peu dommage que nous, membres du monde charismatique, on a tellement bien compris ce mouvement-là qu'on a même trop bien compris. Voilà, on propose beaucoup d'épreuves de délivrance, ce qui est bien. Beaucoup d'épreuves de guérison intérieure, ce qui est bien. Mais au détriment de l'essentiel qui est l'intériorité. il y a combien de propositions que nous faisons aux fidèles sur l'intériorité. C'est même parce qu'il y a moins de propositions sur l'intériorité qu'il y a beaucoup de propositions de délivrance, de guérison. Parce que quand on n'est pas dans cette dynamique de l'intériorité, justement, on est ouvert à tout vent. On est ouvert à toutes sortes de blocages, de maladies et autres choses. J'avais jamais pour preuve la parabole du semeur, en Luc 8, le verset 5, où le semeur jette les graines et on nous dit qu'il y a les graines qui tombent au bord du chemin et que les marcheurs piétinent ou les oiseaux viennent prendre. Mais le marcheur ne peut piétiner une graine que parce que cette graine n'est pas en profondeur. Une graine qui est en profondeur n'est pas accessible à des marcheurs. Une graine qui est en profondeur n'est pas accessible à des oiseaux. Alors, par oiseau, il faut entendre tout ce qu'il y a comme attaque, démons, tout cela. Les démons n'ont pas accès à nos vies tant qu'on est caché en Dieu. Et l'intériorité, c'est cette voie par laquelle on se cache en Dieu, où on vit de Dieu. Voilà. Et alors, pour terminer, comment vivre l'intériorité? Je dis qu'en gros, l'intériorité, c'est accorder une grande place au silence dans notre vie. Voilà. Laquelle place est le lieu de l'écoute et de la rencontre avec Dieu. Pourquoi? Parce que le silence, frères et sœurs, est le moyen de la manifestation de Dieu. Parce que le silence manifeste la douceur, manifeste le respect de celui qui est silencieux. Or, Dieu ne s'impose absolument jamais. Dieu ne nous brutalise pas. D'où la douceur avec laquelle il vient jusqu'à nous, d'où ce silence intérieur qui se propose. Voilà. Et du coup, pour pouvoir percevoir Dieu qui est silencieux, il vous fait silence intérieurement en nous pour le percevoir. C'est ça qui a manqué aux apôtres. Voilà. Ils auraient vu que le Christ, qui est le Dieu des miracles, ils auraient vu qu'il est avec eux. S'ils avaient fait silence en eux-mêmes, ils l'auraient remarqué. Alors, pour faire ce silence-là, je propose trois moyens. D'abord, les prières silencieuses, dont les deux principales sont l'oraison et l'adoration, qui sont des prières qui se ressemblent, mais qui sont différentes. À d'autres occasions, on pourrait en parler. Voilà, l'oraison et l'adoration. Et aussi la méditation de la parole de Dieu, qui est une présence admirable à Dieu. Très peu de chrétiens aujourd'hui prennent le temps de d'ouvrir la Bible. Et même quand ils ouvrent, ils passent à peine 5 minutes et c'est bon. Et en 5 minutes, nous les chrétiens, nous espérons avoir des illuminations mystiques en 5 minutes. C'est possible. Mais Dieu a dit à Josué, la parole de Dieu médite-la jour et nuit. Si on prend assez de temps avec la parole de Dieu, nous pourrons en percevoir toute la nourriture, toute la substance spirituelle que cela contient. Et enfin, comment vivre le silence? C'est en développant en nous la culture de la maîtrise de soi devant toutes les situations apparemment compliquées de nos vies. Je m'arrête là.
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1: Saint Marcel, il naquit à Rome. Il fut élu environ 4 ans après la mort de Marcellin à cause des terribles conditions dans lesquelles vivaient les chrétiens persécutés par Dioclétien. Durant la très courte période où il put exercer son mandat, il émana deux normes importantes. La première interdisait la convocation de tout concile général sans l'autorisation du pape de Rome. La seconde établissait des modalités à suivre dans les cas où l'on accordait le pardon aux chrétiens qui, par peur, avait abjuré durant les persécutions. Marcel avait refusé d'offrir des sacrifices aux idoles. Le nouvel empereur Maxence le fit arrêter et le condamna à servir dans les écuries impériales pour l'humilier. Délivré par les chrétiens, il se réfugia auprès de la matrone Lucie qui lui permit de transformer sa maison en église. Après avoir été découvert, il fut de nouveau arrêté et condamné cette fois-ci à servir de palefrenier justement dans cette église que l'empereur avait entre-temps transformé en écurie. Marcel mourut de privation et d'humiliation. Il fut enseveli dans le cimetière de Priscilla.
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5: Nous voulons te glorifier par le Dieu puissant plein d'amour. La Bible dit que tu redonnes la force à ceux qui sont fatigués. Je célèbre ta main qui nous touche maintenant. Tu es celui qui règne d'éternité en éternité. L'ancien des jours, l'ancien des âges, l'incomparable Jésus, Yeshua, Amashiach.

0: veillez et priez pour ne pas entrer en tentation.
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bonjour à tous et bonjour à toutes. Merci de nous retrouver pour cette rétrospective de l'émission Ecclesia Magazine. Aujourd'hui, mardi 30 juin 2026, nous vous invitons à revivre une belle aventure spirituelle qui a débuté depuis octobre d'ailleurs 2025 pour cette année pastorale 2025-2026. Et 9 mois durant, du mardi au vendredi, Ecclesia Magazine a été un rendez-vous quotidien de réflexion, de formation et de partage autour de la parole de Dieu et des grandes questions qui touchent notre foi et notre société. Au cœur de cette aventure, nous avons eu le privilège d'être accompagnés par plusieurs prêtres, laïcs également et même évêques aussi. Oui, chers amis auditeurs de la Voix de l'Évangile, nous parlions de ces personnes qui ont éclairé notre lanterne depuis des mois durant, dont les enseignements empreints de simplicité, de profondeur et de sagesse ont éclairé notre chemin et je dirais aussi nourri notre espérance. Cette rétrospective est l'occasion de revisiter, je dirais, les moments les plus marquants, des thèmes qui vous ont inspiré et des messages forts qui ont rythmé cette saison 2025-2026. Des paroles également qui continuent de vous interpeller, de vous fortifier et de vous inviter à vivre toujours davantage l'Évangile. Merci de votre fidélité. Je vous invite à rester avec nous sur les ondes de la Radio Nationale Catholique pour vivre ensemble cette très belle émission que nous allons partager en ce jour. Il n'y a pas d'invité en studio, il n'y a que moi et le technicien pour conduire cette émission. Merci à Martial Atta qui nous aide à la technique, à ce micro. Je suis Marina Kouakoula Sissi. Cette émission aujourd'hui se veut attractive, elle se veut également interactive et vous serez emmené à participer à cette émission Ecclesia Magazine tout à l'heure. Mais permettez-moi, chers auditeurs, de rappeler, comme je le disais tantôt, que cette émission a débuté pour cette saison 2025-2026 en octobre dernier. Et donc, nous avons épluché plusieurs thèmes qui, certainement, vous ont marqué tout au long de cette saison de l'émission Ecclesia Magazine. Et tout à l'heure, je vous communiquerai les numéros de téléphone afin que vous puissiez réagir pour nous dire quels sont ces thèmes qui vous ont marqué, quels sont les thèmes sur lesquels vous souhaiteriez que la Radio Nationale Catholique, je dirais précisément Ecclesia Magazine, se penche pour vous former et vous informer, et mieux encore pour éclairer votre lanterne. Et donc vous pourrez faire des propositions de thèmes aujourd'hui même et tout cela par la grâce de Dieu sera épluché afin de vous permettre d'en savoir davantage sur les thèmes que vous proposerez. Nous inviterons bien sûr des personnes outillées comme d'habitude pour éclairer notre lanterne. Merci de votre fidélité à l'écoute des programmes de la Radio Nationale Catholique de Côte d'Ivoire. Et je voudrais rappeler que c'est une émission rétrospective, donc il n'y aura pas d'invité en ce matin. Je serai seule avec vous pour conduire cette émission toute spéciale Ecclesia Magazine.

Au cours de notre parcours dans cette émission Ecclesia Magazine, nous avons parcouru des thèmes bibliques, des thèmes également se rapportant à la foi et la doctrine de la foi, sur la Trinité, sur la Christologie, sur la pneumatologie également, sur la création et la providence. Nous avons évoqué aussi des thèmes sur la révélation, le péché, la grâce et la liberté. Nous avons évoqué aussi des thèmes sur le monde spirituel. Nous avons parlé des anges, des démons également, des génies, des revenants, des sorciers, du maraboutage. Nous avons parlé aussi des questions qui se rapportent à l'ecclésiologie, à la mariologie, comme vous l'avez constaté tous les vendredis d'ailleurs. Nous avons évoqué des questions qui se rapportent à la sacramentologie, nous parlons de baptême, l'eucharistie, la confirmation, le mariage, les malades, la pénitence, l'ordre. Nous avons parlé aussi de dialogue interreligieux, d'écuménisme, chers amis auditeurs, d'eschatologie. Nous avons évoqué des thèmes de société. Nous avons épluché, j'ai envie de dire, une multitude de thèmes, de questions dans cette émission Ecclesia Magazine, et vous pourrez réagir tout à l'heure. Nous vous donnerons les numéros de téléphone afin que vous puissiez appeler pour participer à Ecclesia Magazine, pour nous donner les thèmes qui vous auront marqué et aussi des thèmes sur lesquels vous souhaiteriez que la radio ou Ecclesia Magazine se penche pour la saison à venir, certainement aussi qui débutera en octobre. Mais sachez-le, cette émission Ecclesia Magazine s'achève aujourd'hui, mais chaque année, vous le savez depuis quelques années d'ailleurs, nous vous proposons la libre antenne, et sachez que la libre antenne prendra le relais dans les jours à venir. À la fin de cette émission, je vous donnerai d'ailleurs plus de précisions par rapport à la libre antenne qui viendra relayer votre émission Ecclesia Magazine. Et donc avec vous, chers amis auditeurs, nous aurons à éplucher ces thèmes, revisiter ces thèmes que nous avons épluchés tout au long de cette saison 2025-2026 dans Ecclesia Magazine.

0: Eh bien, chers amis auditeurs de la Radio Nationale Catholique de Côte d'Ivoire, nous avons sélectionné quelques bouts d'enseignements afin de vous les proposer à titre de rappel. Alors, nous savons que nous avions eu plusieurs intervenants. On ne pourra pas les citer tous, on ne pourra pas revisiter, on va dire, les enseignements de toutes ces personnes, ces invités qui sont venus, qui nous ont aidés à enrichir cette émission. On a pris juste quelques bouts de certains enseignements et dans l'ordre, on va vous proposer des bouts d'enseignements de M. Jean-Jacques Kodjo que vous aviez eu d'ailleurs ce jeudi pour cette émission Ecclesia Magazine le jeudi dernier. Et nous allons revisiter un bout de son enseignement et à la suite de cela, nous aurons également Sœur Salomé et pour terminer, le Père Aristide Eba que je vous invite à réécouter.
1: Nous sommes jeunes, nous sommes déjà leaders parce que nous assumons des idées, nous prenons des décisions, nous essayons tant bien que mal d'assumer notre vie et d'être responsables de cette vie-là. Et donc, de ce fait, nous sommes des leaders, leaders nés, leaders impactants, leaders présents, leaders naturels. Et l'homme est leader de cette vie, de ce monde, de cette création, parce que Dieu nous a donné la lourde responsabilité d'assumer, de gérer, donc d'être l'intendant de cette création. On a tendance à dire que la jeunesse est l'avenir de l'Église ou de la nation. Moi, je veux dire une chose. On a tellement habitué nos jeunes à cette mentalité, à cette conception, qu'ils pensent que leur vie, c'est devant. Non. L'enfance est un état de vie. La jeunesse est un état de vie. L'âge adulte est un état de vie. La vieillesse est un état de vie. Et chaque état est une réalité formelle. On dit que les jeunes jouent un rôle important dans la vie. Ils animent, ils égayent. Par leur joie de vivre, par leur culture et tout le reste.
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0: La question de l'absence de repères chez les enfants est au cœur des préoccupations sociales, spirituelles et humaines de notre époque. De plus en plus d'enfants grandissent dans un monde qui semble ne plus offrir de fondations solides sur lesquelles s'appuyer. Les familles sont marquées par des séparations, des absences, des crises économiques ou tout simplement par un manque d'attention affective. Dans ce contexte, nombreux sont ceux qui se retrouvent déroutés, fragiles, perdus. Cette réalité génère des blessures profondes dans le cœur des jeunes qui, faute de repères, cherchent leur place dans un monde de plus en plus déstabilisé. Cependant, il est possible de rétablir l'équilibre affectif et spirituel des enfants.
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2: Dans la vie quotidienne, beaucoup de personnes expriment des paroles chargées de peur, de douleur, d'incompréhension face à ce qu'elles vivent. On entend souvent dire « on m'a jeté un sort » ou encore « depuis cette nuit, ma vie a changé ». Certains vont jusqu'à affirmer « les prières de délivrance sont des bêtises », tandis que d'autres sont convaincus que tout ce qui leur arrive vient de la sorcellerie. Ces déclarations fréquentes dans nos milieux chrétiens révèlent un profond trouble intérieur et une tentative d'explication face à des situations difficiles et parfois inexplicables pour ceux qui les vivent. Derrière ces mots se cachent souvent des souffrances réelles, blocages dans la vie familiale ou professionnelle.
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Eh bien, chers amis auditeurs de la Radio Nationale Catholique de Côte d'Ivoire, la Voix de l'Évangile, si vous nous prenez en cours de diffusion, sachez que nous sommes à cette émission bilan, cette rétrospective de votre émission Ecclesia Magazine. Et tout à l'heure, vous avez écouté des bouts d'enseignement de ces invités qui se sont succédés ici dans le studio Saint-Jean-Paul II de la Voix de l'Évangile pour nous aider à éclairer notre lanterne sur des thèmes spécifiques. Tout à l'heure, vous avez écouté successivement Monsieur Jean-Jacques Kodjo, qui est coach parental certifié enseignant. Il est également modérateur de la communauté L'Épiphanie. Tout à l'heure, un bout de son enseignement sur le thème « Être leader pour transformer votre génération ». Donc, c'est de cela qu'il était question. Et à la suite, Sœur Salomé Ouedjessi, qui nous a aidé aussi à maintes reprises à vous aider à en savoir plus sur des sujets spécifiques. Et tout à l'heure, elle nous a enseigné sur ce thème « Un enfant sans repère de père et de mère » qui est le titre d'ailleurs de l'un de ses ouvrages qu'elle a sorti depuis quelques mois, que vous pouvez avoir dans nos différentes librairies d'ailleurs. Et pour terminer, le père Aristide Eba qui intervenait sur la sorcellerie aujourd'hui, pratiques occultes et impact spirituel sur la vie. Eh bien, il y a certaines de ces émissions, pour la plupart d'ailleurs, que vous pouvez retrouver sur la page de la Radio Nationale Catholique de Côte d'Ivoire pour revoir ou avoir des enseignements sur la page Facebook de la radio.

présent, je voudrais vous communiquer les numéros de téléphone afin que vous puissiez aussi participer à cette émission. Et nous avons trois numéros de téléphone d'ailleurs qui restent inchangés. Nous avons le 07 59 55 54 24 ou le 05 55 03 46 60 ou encore le 01 42 85 87 06.

0: Allô?
1: Allô, bonjour ma soeur.
0: Oui, cher frère, bonjour. Comment est-ce que je vous appelle? Il semble que c'est David.
1: C'est David.
0: Oui, j'ai reconnu un tout petit peu la voix quand même. David est depuis Trècheville. Comment est-ce que vous allez, David?
1: Oh, c'est la grâce de Dieu. On a vu le réveil. Enfin, grâce à Dieu, ça va.
0: Oui, effectivement, nous rendons grâce à Dieu. Alors, cette saison pluvieuse, j'espère que vous vous mettez aussi à l'abri.
1: Oh là, vraiment, c'est effrayant de Dieu au contrôle parce
0: oui,
1: que là,
0: oui,
1: on voit ce qui se passe. C'est pas facile à supporter, mais bon.
0: Oui, nous pensons d'ailleurs à toutes ces familles en DU.
1: C'est ça.
0: Alors, David, nous vous écoutons.
1: Eh bien, j'appelle ce matin pour d'abord dire merci à Dieu pour l'année écoulée, et l'émission à travers tout ce que vous avez développé pour nous. Et tous ceux qui sont passés, que Dieu les accorde vraiment, accorde la santé, les coachs et autres, les pères, tout ça.
0: Oui.
1: Enfin, que vraiment, ils soient toujours avec nous.
0: Très bien.
1: Ils soient toujours avec nous.
0: Oui.
1: Mais ce que moi, je voulais suggérer un peu quand même à l'émission pour apporter un peu de temps, est-ce qu'il ne peut pas avoir des juristes qui viennent vraiment nous soutenir aussi vraiment, parce que quand on voit la situation, les citoyens que nous sommes, il y a des choses qu'on veut vraiment être éclairées, mais nous qui sommes tout un côté sur la radio nationale.
0: Quels sont les thèmes sur lesquels vous souhaiteriez être éclairés par des juristes, s'il vous plaît?
1: Bon, par exemple, la loi de la société, par exemple, je veux dire, il y a des gens, il y a des situations que certaines personnes même traversent, on a besoin d'aide, comme des coachs quand même, comme des juristes qui viennent. Et on expose nos cas et puis voilà, on essaie
0: c'est
1: de
0: bien.
1: Trouver dans, par la lumière de l'esprit et de l'évangile.
0: Oui.
1: Voilà, c'était ma proposition parce que à ça qui nous manque un peu, sinon spirituellement je pense que tout ce qui passe c'est celui qui ne veut pas entendre qui ne peut pas tirer quelque chose, sinon les émissions vraiment c'est bon.
0: Très bien David, en tout cas c'est bien noté. Vous avez souhaité qu'on fasse venir des juristes pour nous éclairer
1: voilà,
0: sur...
1: Nous avons au niveau de l'Église des prêtres juristes qui peuvent quand même, par la lumière de l'Évangile, éclairer certaines situations. Voilà.
0: Très bien, très
1: là,
0: bien.
1: Là, la société nous en profite, voilà.
0: Très bien. Merci beaucoup. Voilà. C'est bien noté
1: merci.
0: D'ailleurs. Et tout cela sera soumis à la direction afin que nous puissions éplucher toutes vos propositions. Merci beaucoup et puis très belle journée depuis Trècheville.

0: Allô?
1: Allô, bonjour Marina Kouakoulachi.
0: Oui, bonjour cher ami, comment est-ce que vous appelez?
1: Germain
0: Argem, Germain depuis Saint-Pierre
1: de Niangouin.
0: Très bien, très bien. Alors Germain, quels sont les thèmes qui vous ont marqué pendant cette saison 2026-2027?
1: Je voulais d'abord dire que c'est l'émission de l'EFA, il aurait fallu créer cette émission.
0: Oui.
1: Parce qu'elle vient en renfort à tout ce que nous apprenons sur nos paroisses. Beaucoup des homélies, des prêtres, etc. C'est-à-dire des rendez-vous où des laïcs viennent nous enseigner. Et ça, c'est une émission à pérenniser. J'ai beaucoup aimé les différents animateurs, surtout le coach, et puis sans oublier le père Eba, et comme Ecclesia Maria, c'est un autre domaine de Ecclesia Maravine. Mais ce que je voudrais, c'est sur quoi je voudrais insister, Alina, c'est le fait que. Allô?
0: Oui, nous vous écoutons parfaitement, Germain.
1: Voilà, durant le mois de novembre, j'aimerais qu'on insiste beaucoup sur les fins dernières. Parce que il y a eu un effort qui a été fait cette année, et je suis ça énormément.
0: Oui.
1: Au niveau des armes obligatoires. Et je voudrais sincèrement que on consacre entièrement le mois de novembre à des thèmes sur les fins dernières, sur la vie après la mort. C'est ma proposition.
0: D'accord, les fins dernières. Merci beaucoup pour votre proposition. Et puis restez toujours à l'écoute de la Radio Nationale Catholique.
1: Merci,
0: très belle journée.
1: Bonne émission.
0: Merci beaucoup.

Eh bien, chers amis auditeurs, pour ceux et celles qui nous prennent en cours de diffusion, sachez que nous sommes à cette émission toute spéciale, à cette rétrospective de votre émission Ecclesia Magazine. 9 mois durant, nous avons été avec vous pour des enseignements, pour des moments de formation. Dès 8 heures, nous avons été là pour vous aider à mieux appréhender certains thèmes proposés. Et c'est un bilan. Un bilan que nous faisons ce jour pour prendre vos avis sur des thèmes qui vous ont marqué, qui ont changé quelque chose dans votre vie et des thèmes sur lesquels vous souhaiteriez que Ecclesia Magazine puisse s'appesantir pour la saison à venir et d'autres propositions, d'autres éventuelles propositions que vous souhaiteriez faire pour cette émission. Et je vous communique à nouveau les numéros de téléphone qui sont les suivants, le 07 59 55 54 24 ou le 05 55 03 46 60 ou encore le 01 42 85 87 06. Tout à l'heure, nous aurons à entendre aussi des auditeurs qui ont appelé pour poser des questions au cours de cette saison. On ne pourra pas prendre tout le monde, on ne pourra pas avoir tout le monde, mais on va proposer des bouts de questions qui ont été posées par nos auditeurs pendant cette saison de votre émission Ecclesia Magazine 2025-2026. Ce sera pour tout à l'heure.

0: Allô? Allô, bonjour.
1: Allô?
0: Vous êtes en direct, quel est votre nom?
1: Bonjour, je suis Wilson.
0: Je vous entends faiblement.
1: Je suis Wilson.
0: Wilson, vous appelez d'où?
1: Il appelle de Cathy Millionnaire.
0: Le quartier millionnaire, c'est à Yopougon.
1: Oui.
0: Nous vous écoutons, Wilson.
1: Moi, l'émission qui m'a beaucoup plu, c'est le thème animé par le père Patrick Eba sur le combat spirituel.
0: Oui. Aristide Eba?
1: Oui.
0: Qu'est-ce que vous avez appris de manière concrète, Wilson?
1: C'est d'avoir des techniques pour pouvoir mener le combat spirituel, notamment le jeûne,
0: Ah oui.
1: aller beaucoup au Saint-Sacrement,
0: C'est ça.
1: et puis ne pas trop tomber dans la superstition.
0: C'est ça.
1: Oui.
0: On n'oublie pas aussi d'ajouter la parole de Dieu et puis participer à la célébration eucharistique.
1: Oui, exactement.
0: Alors, ce sont des aspects que vous avez retenus au cours de cette saison et nous rendons grâce à Dieu. Alors, est-ce qu'il y a d'autres choses que vous souhaiteriez partager, Wilson?
1: Oui, ce que je souhaiterais pour les prochaines émissions,
0: Oui,
1: c'est de mettre
0: dites-nous.
1: l'accent sur l'urgence de la réussite des chrétiens, ce qui est très, très, très important.
0: Reprenez, s'il vous plaît.
1: L'urgence de la réussite sociale pour les chrétiens.
0: L'urgence de la réussite sociale.
1: Oui. Parce que comme Dieu l'a dit, nous sommes sur la terre pour être les premiers. Et
0: Ouais.
1: donc, il faudrait que nous puissions avoir des ressources spirituelles, intellectuelles, afin de pouvoir matérialiser cette parole, car nous sommes à la tête et non à la queue.
0: Très bien, c'est bien noté.
1: Ok.
0: Est-ce que vous avez d'autres propositions, Wilson?
1: Non, c'est tout.
0: Merci infiniment, Wilson,
1: Je vous en
0: d'être
1: prie.
0: resté à l'écoute et de rester toujours à l'écoute de la Radio Nationale Catholique. On a bien noté ce que vous avez proposé, l'urgence de la réussite sociale. C'est votre proposition. Très belle journée surtout.

0: Eh bien, permettez-moi de rappeler déjà ce que David nous a proposé. Et pour lui, il serait bon que nous puissions inviter des juristes afin d'aborder la question de la loi, de la société. À la suite, Germain Adomon, qui a souhaité qu'en novembre, on puisse mettre l'accent sur les fins dernières. Et tout à l'heure, Wilson, qui n'a pas manqué aussi de nous faire cette proposition en ce qui concerne l'urgence de la réussite sociale. Donc, il souhaiterait qu'on en parle dans la saison à venir. Allô, bonjour.
1: Allô, je vous parle.
0: Oui, il faut
1: Madame Adja.
0: arrêter la radio sur vous, madame. Quel est votre nom, s'il vous plaît?
1: Merci.
0: Oui.
1: Madame Adja.
0: Madame Adja depuis Atengué, comment est-ce que vous allez? Ça va très bien, nous vous écoutons, Madame Adja.
1: J'avoue que j'ai pas vraiment eu le temps de la suivre durant tout au long de l'année, durant l'année en fait. Et c'est dernièrement, pendant ces vacances-là, que j'ai pu écouter et j'ai compris ma question. Eh bien, le fait qui m'a marqué, c'est deux questions qui m'ont vraiment marqué pour parler de la prospérité et la
0: Reprenez, s'il
1: manifestation.
0: vous plaît, on vous entend difficilement, Madame Adja.
1: Ah, et donc, je disais,
0: Oui.
1: il y a eu deux thèmes principalement qui m'ont marqué.
0: Oui.
1: Allô?
0: Oui.
1: Vous m'entendez? Voilà. Le premier, c'était la sorcellerie.
0: La sorcellerie,
1: La
0: oui.
1: sorcellerie, la sorcellerie qui s'était montée à monter et qui aujourd'hui est arrivée même dans la magie, même dans nos vies. On a parlé de ça la semaine
0: Oui.
1: dernière. Et comment occuper nos enfants pendant ces vacances? Voilà, j'ai une question que je vais vous donner pour tout cela. Et à l'avenir, je voudrais quand même que qu'on ajoute à la formation des familles, des papas et mamans, dans l'éducation de leurs enfants.
0: Très bien.
1: Comment il faudrait, comment les deux devaient se mettre ensemble pour éduquer leurs enfants, mais plus seulement tout à la mère, à la mère.
0: Oui. Mais Madame Adja,
1: Oui.
0: alors les jeudis en 15, vous avez l'émission Éden familial qui traite vraiment de tout ce qui se rapporte à la famille. Papa, enfant et maman. Ça traite de tout cela. Je ne sais pas si vous avez déjà suivi. Les jeudis en 15, à partir
1: Malheureusement,
0: de
1: je n'ai
0: 10h10
1: pas
0: minutes.
1: obtenu.
0: Allô?
1: Ben, malheureusement. Oui, allô? Malheureusement, comme je le disais là, je n'ai pas eu le temps de suivre qu'en pleine année là, on a un emploi du temps qui nous permet ça.
0: Très bien.
1: D'accord.
0: Tout en espérant que
1: Okay.
0: vous aurez la possibilité de suivre cette émission, certainement ce jeudi à partir de 10h10 minutes, Eden Familial avec l'équipe de Martin Souli. Eden Familial, ça traite de tout ce qui est famille. Donc vous
1: Oui,
0: devez, vous
1: d'accord.
0: pouvez vous connecter à la Radio Nationale Catholique pour suivre cette émission et ça vous donnera on va dire un éclairage plus large sur la famille. Merci en tout cas pour votre
1: Françoise, c'est
0: proposition. Nous notons avec grand plaisir votre proposition et merci de nous rappeler que
1: normal.
0: ces thèmes vous ont marqué sur la sorcellerie, la magie et comment occuper les enfants pendant cette période de vacances. Merci beaucoup et puis bien de choses à Monsieur Adja. Ça fait un moment qu'on ne l'a pas entendu sur les ondes de la voix de l'Évangile, mais nous savons que quand nous vous entendons, nous entendons Monsieur Adja également. Très belle journée depuis Atengué.

0: Nous attendons toujours vos réactions dans cette émission Ecclesia Magazine, cette émission toute spéciale en ce qui concerne cette rétrospective de votre émission Ecclesia Magazine. Donc, dites-nous, qu'est-ce qui vous a le plus marqué, qu'est-ce qui vous a le plus inspiré dans cette émission Ecclesia Magazine, et vous nous direz également quelles propositions souhaiteriez-vous partager avec nous. Il y a des moments certainement qui vous ont marqué dans cette émission, des thèmes qui vous ont inspiré, des messages forts qui ont rythmé cette saison. Vous pouvez les partager également avec nous, et des paroles qui continuent de vous interpeller, qui vous continuent d'ailleurs de vous fortifier et de vous inviter à rester connecté à l'Évangile. Vous avez entendu des paroles fortes dans cette émission qui ont changé le cours de votre vie. On veut les entendre. Hello, bonjour.
1: Bonjour, madame.
0: Oui, monsieur, quel est votre nom?
1: C'est monsieur Adja, mais pas Adja Datingé.
0: Ah, ça fait plaisir de vous entendre, monsieur Adja. Comment est-ce que vous allez?
1: Je vais bien. Monsieur, oui.
0: Ça va bien, grâce à Dieu.
1: Merci beaucoup pour tout ce que vous faites pour nous.
0: Oui,

0: nulle part. C'est ma compagnie, c'est mon compagnon de nuit et de jour.
1: Très bien, très bien. Nous vous écoutons.
0: Oui, au niveau de la libre antenne.
1: Oui.
0: Vous savez, quand le sport passe là, vous voyez que c'est des faits de société qui étaient développés avant. Mais cette, toute cette année-là, c'est presque les versets bibliques, les questions, les réflexions que vous avez données comme sujet.
1: Très bien.
0: Le fait de société ne passait plus. Alors vraiment, c'est, le lundi, là, bon, faites en sorte que ça revienne, quoi.
1: Très bien. Il faut qu'on prenne des questions de société en compte, c'est ce que vous nous dites, hein?
0: Oui, oui, pour les choses, le lundi, là.
1: Très bien, très bien. C'est bien noté. Merci pour votre proposition, Monsieur Adja.
0: Merci, ma soeur.
1: Et puis, merci de rester toujours à l'écoute de la voix de l'Évangile, hein, que le Seigneur vous fortifie et qu'il amen, vous assiste, amen. Qu'il vous garde aussi.
0: Amen.
1: Merci beaucoup. Très belle journée.

0: Nous vous le disions, dans un court moment, nous allons écouter quelques interventions, quelques réactions pendant l'émission Ecclesia Magazine pour cette saison 2025-2026. Vous avez été très nombreux à réagir, à poser des questions, à faire des contributions. On ne pourra pas prendre les interventions de tout le monde, mais on a sélectionné juste quelques interventions afin de se rappeler, de se remémorer certaines interventions, même en direct ici sur les ondes de la Radio Nationale Catholique de Côte d'Ivoire.
1: Vraiment, la direction normale que Marie nous donne, de tout ce que nous sommes, il y a déjà que ça après cette obéissance-là qui a eu lieu
2: le premier miracle.
1: Et aujourd'hui, Jésus même, comme on l'a dit dans le livre de Philippiens, il a dit qu'il a été obéissant, il vient jusqu'à la mort, et c'est pour laquelle on lui a donné l'union, c'est bien que Jésus tout le monde. Je crois que l'obéissance que nous vivons ce matin, le Père nous enseigne, c'est vraiment l'idéal du chrétien que nous sommes. Vraiment, merci au Père de grâce et je continue de vous bénir pour toute cette inspiration.
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4: Je voulais poser une question au Père.
0: Oui.
4: Ma question est la suivante. Le Père a parlé de l'obéissance et il a développé l'obéissance. Il nous a donné des exemples dans la Bible. J'aimerais savoir comment parvenir à l'obéissance. C'est ma seule question. Comment parvenir à l'obéissance?
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1: Bonjour mon Père. Merci beaucoup pour votre enseignement.
2: Merci à Dieu.
1: Ça me fait toujours plaisir de vous écouter. Alors, dans votre développement, oui. Vous avez donné l'exemple de Jésus.
2: Oui.
1: Vous avez dit que Jésus a dit, ma nourriture, c'est de faire la volonté de mon Père, de celui qui m'a envoyé. Mais je voudrais savoir, puisque la dernière parole de la Vierge Marie, c'est faites tout ce qu'il vous dira. Moi, je voudrais savoir, quelle est la dernière parole de Jésus dans l'Évangile? Et quel lien peut-on faire entre la dernière parole de Jésus et la dernière parole de la Vierge Marie, sur le plan testamentaire, bien sûr, pour les chrétiens que nous sommes?
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Merci à vous, chers amis auditeurs. Tout à l'heure, nous avons écouté successivement Zouzoua Yves et à la suite Irénée Jacques et Monsieur Tapé pour terminer quelques réactions que nous avions eues dans cette émission Ecclesia Magazine. Vous avez été nombreux, vous le savez, on ne pourra pas écouter toutes les voix, mais sachez que nous sommes heureux chaque fois que vous appelez à cette émission pour poser des questions ou faire des contributions. Et d'ailleurs, aujourd'hui aussi, nous demandons vos contributions pour cette émission, des propositions que vous souhaiteriez partager avec nous en direct ici. Et tout à l'heure, des frères et sœurs ont déjà appelé David, Germain, Adomon, Wilson, Madame Adja, Monsieur Adja, qui nous ont fait déjà des propositions. Et vous qui nous suivez en ce moment, je vous donne les numéros de téléphone qui sont les suivants, le 07 59 55 54 24 ou le 05 55 03 46 60 ou encore le 01 42 85 87 06.

0: Si vous nous prenez en cours de diffusion, sachez que nous sommes à cette émission bilan de Ecclesia Magazine qui s'arrête pour cette saison 2025-2026 aujourd'hui même, et nous achevons avec cette émission rétrospective pour vous écouter, pour vous donner la parole en ce jour, oui, une sorte de libre antenne aussi pour prendre vos réactions sur des thèmes qui vous ont marqué, des thèmes qui vous ont inspiré, des thèmes qui ont façonné votre vie, des thèmes qui ont suscité en vous un changement, des thèmes qui ont bousculé votre foi, et également vos propositions pour la saison à venir. Et nous vous écoutons ce matin, chers amis auditeurs, afin que vous puissiez nous enrichir de vos réactions. Tout au long de ces 9 mois, nous avons eu plusieurs intervenants, des prêtres, des laïcs, des religieuses qui nous ont aidés à enrichir, à embellir cette émission. Allô, bonjour, nous avons un autre intervenant. Allô?
1: Allô, bonjour ma soeur.
0: Oui, mon frère, bonjour, comment est-ce que vous vous appelez?
1: D'accord. Je suis le frère Férigisca, de la paroisse Saint-Esprit de Bokéville, Grand Bassam.
0: Très bien. Vous allez bien?
1: Je vais très bien, et chez vous?
0: Dieu fait grâce. Nous allons bien, par la grâce de Dieu en tout cas. Nous vous écoutons. Depuis quand est-ce que vous écoutez, vous suivez cette émission Ecclesia Magazine, dites-nous.
1: D'accord, je vais vous dire, depuis maintenant, je peux dire, autour de 3 mois quand même, que j'ai commencé à suivre.
0: Très bien.
1: Parce que c'est quand je prends mon véhicule, c'est sur la radio, et à 8 heures, je suis scotché jusqu'à ce que je puisse. Et puis, surtout d'abord, avec ça m'a apporté énormément. Et puis, surtout d'abord, avec vous.
2: Allô?
0: Oui, bonjour.
2: Bonjour, ma soeur Marina.
0: Oui, cher frère, quel est votre nom?
2: J'appelle moi, j'appelle Niablé, sous le titre de Niablé, département d'Avangrou, diocèse d'Avangrou.
0: Oui, reprenez votre nom, s'il vous plaît.
2: Ngoa Adolphe, Ngoa.
0: Adolphe, oui. Vous allez bien?
2: Oui, ça va chez vous aussi?
0: Très bien, merci. Nous vous écoutons, Adolphe.
2: En tout cas, je vous encourage beaucoup, hein, parce que la radio, en tout cas, on peut dire que c'est ma seconde épouse depuis.
0: Ah, très bien.
2: Les années 2000. Si tu vois, avec l'animateur, Alsace, je ne sais pas si bon, j'ai perdu de vue. En tout cas, moi, toutes les émissions m'ont plu, mais les émissions sur Maman Marie. Au temps de faire Mathieu Yapi.
0: Très bien.
2: Et actuellement, faire Adingra.
0: Alors, Adolphe. Bon,
2: oui.
0: Puisque nous sommes en train de faire le bilan d'Ecclesia Magazine, on va s'intéresser à cela uniquement. Et puis, certainement, oui, nous aurons une autre place où nous ouvrirons.
2: Le bien politique, je vous encourage beaucoup.
0: Merci.
2: Maintenant, bon, il y avait un prêtre là, malheureusement, il est décédé. David Bongo, l'Immaculé, qui a
0: venu à Nîmes,
2: Mali, le mercredi là.
0: Exactement.
2: Ça me fait mal, les morts, ça me fait mal.
0: Moi également. Mais c'est la volonté de Dieu.
2: Ah, non, il a pris beaucoup sur les chapelets, comment on dit le chapelet, le rosaire. Ah, il a pris beaucoup de choses.
0: Très bien.
2: Je vous encourage.
0: Merci.
2: Encore beaucoup, beaucoup, beaucoup. Si vous pouvez trouver un prêtre encore pour venir animer encore sur Maman Marie le mercredi, parce que déjà l'animé, il vient vendredi. Ça fait de Maman Marie l'avant.
0: C'est la même dynamique. Merci beaucoup, Adolphe.
2: Merci beaucoup. Bon courage. Que le Seigneur bénisse beaucoup, beaucoup, beaucoup.
0: Amen. Merci. Et très belle journée depuis Abengourou. Alors, je voudrais saluer pour terminer tous nos auditeurs qui nous suivent depuis Abengourou. Bouaké, Bondoukou, Daloua, Gagnoua, San Pedro. Sans oublier sur notre site internet www.rnc-ci.net, et puis aussi ceux qui nous suivent sur via notre application Radio Nationale Catholique. Vous pouvez télécharger cela sur Play Store. La proposition d'avoir des juristes pour nous enrichir sur les lois de la société. Germain Adaumont qui nous a appelé pour en savoir davantage sur les fins dernières. Wilson, à sa suite, l'urgence de la réussite sociale, il souhaiterait qu'on puisse mettre l'accent dans la saison, sur ce thème dans les prochaines saisons. Madame Adja, sur les questions de famille, Monsieur Adja, sur les questions de société, il souhaiterait qu'on puisse mettre l'accent par rapport à la libre antenne sur les questions de société, parce que depuis quelque temps, il y a eu plusieurs questions de Bible, mais cette fois-ci, il souhaiterait qu'on parle des questions de société. Le frère Seri qui nous a appelé, qui souhaiterait aussi qu'on mette l'accent sur le mariage, qu'on ait plus d'invités évêques, mais il faut savoir que pour la saison, cette saison que nous sommes en train d'achever, son éminence, le cardinal Dogbo Ignace Bessi, avait ouvert cette émission en octobre 2025. Et on prend cela aussi en compte pour les saisons à venir. Il souhaiterait aussi qu'on mette l'accent sur le fonctionnement de l'Église, le dicastère également. Et merci vraiment. Tout en remerciant aussi Adolphe qui a achevé cette émission, qu'on parle aussi plus de la Vierge Marie. C'est ce que nous attelons à faire dans cette émission Ecclesia Magazine. Merci infiniment. C'est ici que s'achève cette saison 2025-2026 de cette émission Ecclesia Magazine, cette rétrospective. En révisitant ces émissions diffusées depuis octobre, du mardi au vendredi, nous mesurons la richesse des enseignements reçus et le chemin parcouru ensemble. Chaque échange, chaque réflexion et chaque méditation ont été une invitation à grandir dans la foi, à approfondir notre relation avec Dieu et à mieux vivre notre vocation de chrétien. Nous adressons notre profonde gratitude à tous ces invités qui se sont succédés. Merci pour votre disponibilité, votre engagement, la qualité de votre accompagnement tout au long de cette saison. Merci à vous, chers auditeurs, pour votre disponibilité, pour votre fidélité, votre confiance et votre attachement à cette émission Ecclesia Magazine. Que les enseignements entendus continuent de résonner dans vos cœurs et de porter du fruit dans vos familles, vos communautés et notre société. Car une émission s'achève, mais la mission, elle continue. Vivre l'Évangile chaque jour et être des témoins de l'amour du Christ là où nous sommes. Cette émission s'achève, mais jusqu'au 15 juillet, vous aurez des rediffusions et sachez que après cela, on débutera les émissions de vacances sur les ondes de la Radio Nationale Catholique et des spots, des bandes d'annonces seront diffusées pour que vous ayez toutes les informations possibles. Mais pour l'heure, sachez que du 1er au 15 juillet, vous aurez uniquement des rediffusions de votre émission Ecclesia Magazine. Et juste après cette date, les émissions de vacances débuteront. Merci à tous et à chacun. Merci à Lance Bakayoko, à Martial Atta qui ont assuré tous deux la mise en onde de cette émission. À ce micro, je suis Marina Kouakou-Lassissi. Vous réécouterez cette émission ce soir à partir de 23h. Quant à moi, je prends congé de vous pendant un mois et après cela, après le mois de juillet, je vous retrouverai sur les ondes avec grand bonheur et beaucoup de joie. Merci à tous, merci pour cette belle aventure. Que Dieu vous bénisse, qu'il vous garde.
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